0: Les mots, ce que j'expérimentais et c'est ce geste que j'avais envie de faire.
1: It was something like this.
0: C'était quelque chose comme ça.
1: Here I am.
0: J'étais là.
1: A little person.
0: Comme une toute petite.
1: Weak.
0: Faible.
1: Weak, sinful.
0: Pécheresse.
1: Limited.
0: Limitée.
1: But God has come to me.
0: Mais Dieu était venu jusqu'à moi.
1: And I want to praise Him.
0: Et je voulais louer.
1: And so I'm going to step into Our Lady.
0: Et alors, je voulais donc faire ce geste pour être avec Notre-Dame.
1: And in my littleness,
0: et pour pouvoir remettre tout,
1: I'm going to be joined to her great hymn of praise.
0: Et bien que toute petite, je voulais être avec elle et louer avec elle.
1: And what I'm going to share with you this morning,
0: et ce que je voudrais partager avec vous ce matin,
1: is that in my mind there are two ways to relate to Our Lady.
0: Qu'il y a, selon mon avis, deux façons de vivre notre relation avec Notre-Dame.
1: Both are beautiful ways.
0: Ce sont deux façons très belles.
1: But one is infinitely better than the other.
0: Mais il y a une de ces façons qui est infiniment meilleure que l'autre.
1: The first way,
0: la première façon,
1: is the way of imitation.
0: C'est l'imiter.
1: Imitation. Many years ago in my country, young people would wear a bracelet.
0: Vous savez, il y a de nombreuses années, les jeunes avaient souvent un bracelet autour du poignet.
1: And the bracelet would have four letters on it.
0: Et sur ces bracelets, il y avait quatre lettres.
1: WWJD.
0: Alors WWJD.
1: In English,
0: et en
1: these
0: anglais,
1: letters
0: ces lettres
1: stood for the words,
0: donc veulent dire
1: What would Jesus do?
0: Qu'est-ce que Jésus ferait?
1: What would Jesus do?
0: Qu'est-ce que Jésus ferait?
1: And this bracelet reminded the young people who would wear it.
0: Et alors les jeunes qui portaient ce petit bracelet,
1: that in their daily life they should be considering.
0: Eh bien, ça leur permettait de se rappeler comment Jésus agirait.
1: What would Jesus do if he were in these circumstances?
0: Alors, qu'est-ce que Jésus ferait s'il était à ta place?
1: What would Jesus say?
0: Qu'est-ce que Jésus dirait?
1: What would Jesus think?
0: Qu'est-ce que Jésus penserait?
1: This is a way of imitating.
0: C'est ça, vous voyez, l'imitation.
1: Imitating Jesus.
0: Donc, imiter Jésus.
1: And we can do this with Our Lady as well.
0: Et bien sûr, on peut le faire de la même façon avec Notre-Dame.
1: We can take the scripture.
0: On peut prendre l'Écriture.
1: We can read those passages that tell us about Our Lady.
0: Et lire tous les passages qui nous parlent de Marie.
1: And we can say,
0: et ensuite,
1: what would Mary do?
0: Se dire, qu'est-ce que Marie ferait?
1: How did Mary act?
0: Comment est-ce que Marie agirait?
1: I want to imitate her.
0: Je veux l'imiter, elle.
1: Her humility.
0: Son humilité.
1: Her obedience.
0: Son obéissance.
1: Her love.
0: Son amour.
1: Her generosity.
0: Sa générosité.
1: Her service. Her service.
0: Son service.
1: Her prayer.
0: Sa prière.
1: Her praise.
0: Sa louange.
1: This is a way that's open to all believers.
0: Et ça, c'est ouvert à chacun des croyants.
1: Protestants.
0: Les protestants.
1: Pentecostals.
0: Les pentecôtistes.
1: If they read the word of God.
0: S'ils lisent la parole de Dieu.
1: They can look at any great figure in our salvation history.
0: Eh bien, ils peuvent voir tous ces grands personnages de l'histoire du salut.
1: Like Abraham.
0: Comme Abraham.
1: Like Moses.
0: Moïse.
1: Like Mary.
0: Comme Marie.
1: And they can choose to imitate.
0: Et chacun peut choisir d'imiter l'un ou l'autre.
1: This person.
0: De ces personnages.
1: Some years ago, I was in a difficult situation.
0: Il y a quelques années, je traversais une période difficile.
1: And I had to make a decision. I had to make a decision.
0: Et il me fallait prendre une décision.
1: And I went to a friend of mine, a woman.
0: Et je suis allée rencontrer une de mes amies.
1: Who's very holy.
0: Une sainte femme.
1: And I set my predicament before her.
0: Et je lui ai livré mon cœur.
1: She listened to me.
0: Elle m'a écoutée.
1: And she asked me this question.
0: Et elle m'a posé cette question.
1: Patty, what would Mary do?
0: Qu'est-ce que Marie ferait?
1: And immediately I had my answer.
0: J'ai eu la réponse sur le coup, immédiatement.
1: So by saying to you that imitation is only one way,
0: alors lorsque je vous dis que l'imitation c'est seulement une des façons,
1: one way to know Mary,
0: un des moyens de connaître Marie,
1: I'm not criticizing this method at all.
0: Je ne critique aucun moyen.
1: It's a wonderful way of discernment.
0: C'est un moyen de discernement extraordinaire.
1: It's a wonderful encouragement to our faith.
0: C'est un encouragement pour notre foi extraordinaire.
1: But I want to read to you once more the gospel that we heard this morning at Mass.
0: Mais je voudrais vous relire l'évangile que nous avons eu ce matin à la messe.
1: Because in my own life,
0: parce que dans ma vie personnelle,
1: there are two key passages.
0: Il y a deux passages clés.
1: The first is from Luke 1, the Magnificat.
0: Le premier, c'est Luc 1, chapitre 1.
1: And the second is from John 19.
0: Et le second, c'est Jean au chapitre 19.
1: Mary at the foot of the cross.
0: Marie au pied de la croix.
1: I'm going to read the gospel in English and Kathy will translate it.
0: Je vais lire l'évangile en anglais et Kathy traduira.
1: But standing by the cross of Jesus,
0: mais au pied de la croix se tenait,
1: were his mother,
0: sa mère,
1: and his mother's sister,
0: et la sœur de sa mère,
1: Mary the wife of Clopas,
0: Marie la femme de Cléophas,
1: and Mary Magdalene,
0: et Marie Madeleine.
1: When Jesus saw his mother,
0: lorsque Jésus vit sa mère,
1: and the disciple whom he loved standing near,
0: et le disciple qu'il aimait,
1: he said to his mother,
0: il dit à sa mère,
1: woman,
0: femme,
1: behold your son,
0: voici ton fils.
1: Then he said to the disciple,
0: et il dit alors à son disciple,
1: behold your mother,
0: voici ta mère.
1: And from that hour,
0: et à partir de cette heure-là,
1: the disciple took her to his own home.
0: Le disciple l'a pris chez lui.
1: What did Jesus say?
0: Qu'a dit Jésus?
1: What did Jesus say?
0: Qu'a dit Jésus?
1: Because of the manner of his death,
0: à cause du type de mort dont il est mort,
1: we know that each breath was very difficult for him.
0: Nous savons pertinemment que chacune de ses respirations était terriblement douloureuse.
1: So these last words of our Lord are very important.
0: Alors ces dernières paroles du Christ sont très importantes.
1: Very precious.
0: Très importantes et précieuses.
1: Essential.
0: Essentielles.
1: Jesus said,
0: Jésus a dit,
1: behold your mother.
0: Voici ta mère.
1: He didn't say,
0: il n'a pas dit,
1: behold your model.
0: Voici ton modèle.
1: He said,
0: il a dit,
1: behold your mother.
0: Voici ta mère.
1: Your mother.
0: Ta mère.
1: Your mother who is alive.
0: Ta mère qui est vivante.
1: Your mother who loves you.
0: Ta mère qui t'aime.
1: And your mother who wants to help you.
0: Ta mère qui veut t'aider.
1: So of these two ways of knowing Our Lady,
0: donc de ces deux moyens que nous avons pour connaître Marie,
1: as our model,
0: comme notre modèle,
1: or as our mother,
0: ou notre mère,
1: I feel led to say to you today,
0: je me sens poussée à vous dire aujourd'hui,
1: choose to imitate Mary.
0: Choisissez d'imiter Marie.
1: But today,
0: mais aujourd'hui,
1: if you've never done it before,
0: si vous ne l'avez jamais fait avant,
1: receive Mary as your mother.
0: Alors recevez Marie comme votre mère.
1: Because it was the dying wish of Jesus.
0: Parce que ce sont les dernières paroles du Christ.
1: That you would know her as your mother.
0: C'était son désir que vous la connaissiez comme votre mère.
1: In April of 1997, I had the privilege to be in Rome.
0: En 1997, j'étais à Rome.
1: And at that time, Blessed John Paul II was giving catechesis on Our Lady.
0: Et le bienheureux pape Jean-Paul II donner une catéchèse sur Marie.
1: And on the very day that I was there, he was speaking about John chapter 19.
0: Et le jour où je me trouvais à Rome, eh bien justement, sa catéchèse était sur ce passage de Jean au chapitre 19.
1: The very passage that I just read to you.
0: Ce passage même que je viens de vous lire.
1: Listen to these words of blessed John Paul II.
0: Écoutez bien ce que disait le bienheureux Jean-Paul II.
1: The words of Jesus,
0: les paroles de Jésus,
1: behold your son,
0: voici ton fils,
1: effect what they express. Effect what they
0: font
1: express.
0: Ce qu'ils expriment.
1: Making Mary the mother of John,
0: faisant de Marie la mère de Jean,
1: and of all the disciples,
0: et de tous les disciples,
1: destined to receive the gift of divine grace.
0: Destiné à recevoir la grâce divine.
1: Now, please pay attention to this next message of our Holy Father.
0: Alors, soyez attentifs à cette partie du message que je vous lis.
1: On the cross, Jesus did not proclaim Mary's universal motherhood.
0: Ce n'est pas.
1: Too much. Let me break it up
0: no,
1: for
0: no,
1: you.
0: That's fine.
1: On the cross.
0: Sur la croix,
1: Jesus did not proclaim Mary's universal motherhood formally.
0: Jésus n'a pas proclamé la maternité de Marie de façon formelle.
1: But he established,
0: mais il l'a établi,
1: a concrete maternal relationship.
0: Il a établi une relation concrète maternelle
1: between her and the beloved disciple.
0: Entre elle et son disciple bien-aimé.
1: In the Lord's choice,
0: c'était le choix du Seigneur.
1: We can see his concern,
0: de voir
1: his concern, that this motherhood,
0: son souci que cette maternité,
1: should not be interpreted in a vague way,
0: ne soit pas interprétée de façon vague,
1: but it should point,
0: mais il a insisté,
1: to Mary's intense personal relationship.
0: En montrant la relation intense que l'on peut avoir
1: personal.
0: Avec Marie, personnelle, cette relation personnelle.
1: Listen.
0: Alors écoutez bien.
1: The Holy Father said,
0: le Saint-Père a dit,
1: when Jesus said,
0: quand Jésus dit,
1: behold your mother,
0: voici ta mère,
1: he intended,
0: vraiment, il le signifiait.
1: That every one of his beloved disciples,
0: il voulait dire que chacun de ses disciples bien-aimés
1: would have an intense,
0: aurait une relation intense,
1: personal,
0: personnelle,
1: relationship with Mary as mother.
0: Avec Mary, Marie comme sa mère.
1: Now I want to ask you a question.
0: Alors je voudrais vous poser une question.
1: And you don't have to raise your hand to answer it.
0: Vous n'aurez pas besoin de lever la main pour répondre.
1: Here's the question.
0: Alors voilà la question.
1: Do you have,
0: est-ce que vous avez,
1: an intense,
0: une intense,
1: personal relationship with Mary,
0: et personnelle relation avec Marie?
1: Intense,
0: intense,
1: personal,
0: personnel,
1: relationship with Mary,
0: relation avec Marie,
1: as your mother,
0: comme votre mère.
1: In an assembly this size,
0: dans une assemblée de ce type,
1: I imagine,
0: j'imagine,
1: especially here in Lourdes,
0: et particulièrement ici à Lourdes,
1: that many people would say,
0: que beaucoup de gens diraient,
1: mais oui, bien sûr, of course,
0: bien sûr,
1: Mary is my mother.
0: Bien sûr que Marie est ma mère.
1: She has followed me my whole life.
0: Elle a toujours été ma mère.
1: I've made a consecration to Jesus through Mary. An entrustment to Jesus through Mary.
0: Je me suis confiée à Jésus par Marie.
1: Of course.
0: Bien sûr.
1: I know she loves me.
0: Je sais bien qu'elle m'aime.
1: Of course.
0: Bien sûr.
1: I know she takes out my photograph.
0: Je sais bien qu'elle a ma photo.
1: And she's showing it to everyone in heaven.
0: Et qu'elle la montre à tout le monde dans le ciel.
1: She's saying,
0: elle dit,
1: he's my son.
0: Voilà mon fils.
1: She's my daughter.
0: Voilà ma fille.
1: I know all about their weaknesses.
0: Je connais toutes ses faiblesses.
1: But they belong to me.
0: Mais elle, il est à moi.
1: This is my child.
0: Voilà mon enfant.
1: However,
0: mais cependant,
1: in an assembly this large,
0: dans une assemblée telle que celle de ce matin,
1: I am also sure,
0: je suis également sûre
1: that there are many people,
0: qu'il y a beaucoup de gens
1: who are longing to have a relationship like this with Mary,
0: qui désirent de tout leur cœur avoir cette relation avec Marie.
1: But they feel blocked.
0: Mais ils se sentent comme bloqués.
1: Blocked.
0: Bloqués.
1: Why?
0: Pourquoi?
1: Why is there this block?
0: Pourquoi est-ce qu'il y a cette barrière?
1: Why is there this difficulty experiencing her love?
0: Pourquoi il y a cette difficulté à faire l'expérience de l'amour de Marie?
1: My brothers and sisters,
0: frères et sœurs,
1: in the last 45 years since I have been baptized in the Holy Spirit,
0: depuis 45 ans où j'ai reçu l'effusion de l'Esprit,
1: the Lord has asked me to proclaim two particular messages.
0: Le Seigneur m'a demandé de proclamer deux messages particuliers.
1: One message is about the grace of l'effusion du Saint-Esprit.
0: Un de ces messages, c'est la grâce de l'effusion de l'Esprit Saint.
1: That this grace of being baptized in the Holy Spirit is for everyone.
0: Que cette effusion, ce baptême dans l'Esprit Saint est offert à tous.
1: The second message that I have been led to proclaim.
0: Le deuxième message qu'il m'a demandé de proclamer
1: is the very message that the Holy Father spoke about
0: in
1: April of 1997.
0: C'est ce message que le Saint-Père proclamait en avril 1997.
1: Behold your mother.
0: Voici ta mère.
1: Your mother.
0: Ta mère.
1: Who wants to have,
0: qui veut avoir,
1: an intense,
0: une relation intense,
1: personal,
0: et personnelle,
1: relationship with you.
0: Avec toi.
1: You know, the gospel in miniature is found in John 3:16.
0: Donc vous savez, ce passage de l'évangile est dans Jean au chapitre 16.
1: God so loved the world.
0: Dieu a tant aimé le monde.
1: That he gave his only son.
0: Qu'il a donné son fils unique.
1: So that we might be saved.
0: Afin que quiconque croit en lui.
1: And last night, as I was thinking about speaking to you today,
0: et hier soir, alors que je me préparais à ce partage avec vous ce matin,
1: I was thinking about this passage.
0: Je pensais à ce passage.
1: And I was thinking how it's also true to say,
0: et je pensais que c'est également vrai de dire,
1: Jesus.
0: Jésus.
1: So loved the world.
0: A tant aimé le monde.
1: Jesus.
0: Jésus.
1: So loved each of you personally.
0: A tant aimé chacun et chacune d'entre vous.
1: That he gave his own mother.
0: Qu'il a donné sa mère.
1: To be your mother.
0: Pour qu'elle soit ta mère.
1: To be my mother.
0: Pour qu'elle soit ma mère.
1: So that we would not perish.
0: Pour que nous ne périssions pas,
1: but have life eternal.
0: Mais que nous ayons la vie éternelle.
1: As I have spoken with people who feel this block,
0: j'ai souvent partagé avec des gens qui ressentaient comme ce blocage,
1: this inability to relate to Our Lady,
0: cette impossibilité à vivre cette relation avec Marie.
1: For some, it seems to be an intellectual problem.
0: Pour certains, c'est un problème intellectuel.
1: Or even a theological problem.
0: Ou même un problème théologique.
1: Some people will say,
0: certains diront,
1: my life is focused on Jesus.
0: Moi, ma vie, elle est centrée sur Jésus.
1: And I don't want anyone or anything to obscure my vision of him.
0: Et je ne veux personne ni rien qui me détourne de cette vision de Jésus.
1: Do you know who had this same problem?
0: Vous savez qui a eu ce problème-là?
1: Blessed John Paul II.
0: Le bienheureux Jean-Paul II.
1: He tells in his own story.
0: Il raconte dans son témoignage.
1: How close he felt to Our Lady as a child.
0: Comment il se sentait proche de Marie lorsqu'il était petit.
1: And even as he was growing up.
0: Et même lorsqu'il a grandi,
1: when he lost his own mother,
0: lorsqu'il a perdu sa propre maman,
1: and how much consolation he found in the mother of Jesus,
0: et quelle était la consolation extraordinaire qu'il a reçue de la maman de Jésus.
1: But he also writes,
0: mais il écrit également,
1: that at a certain point he began to question,
0: qu'à un certain moment, il a commencé à se poser des questions.
1: And he didn't want anyone to obscure the centrality of Christ in his
0: Et
1: life.
0: Il ne voulait rien sur son chemin qui l'empêche d'avoir cette vision claire du Christ.
1: Then he discovered a little volume called True Devotion to Mary.
0: Et alors, il a découvert un petit livre intitulé La vraie dévotion à Marie.
1: By one of your great French saints, Saint
0: Par un des grands saints français,
1: Saint
0: Louis-Marie Grignion de Montfort.
1: How many of you know True Devotion to
0: Combien
1: Mary?
0: D'entre vous connaissent ou ont lu ce livre?
1: Let me see. Okay, some, but not all.
0: Bon, quelques-uns, John, pas beaucoup.
1: Jean-Paul II, said,
0: Jean-Paul II a dit,
1: this was before his ordination,
0: c'était même avant son ordination,
1: that he carried this little volume about Mary,
0: qu'il portait avec lui, il emportait ce petit livre sur Marie,
1: back and forth while he was working in the mines,
0: lorsqu'il travaillait dans la mine,
1: so that the cover of the volume became stained with lime.
0: Alors à tel point que, eh bien, la couverture du livre était toute tachée.
1: And he says that even though the language was a bit difficult,
0: et il dit lui-même que même si le langage utilisé était un peu difficile à comprendre,
1: that book,
0: ce livre,
1: and that saint,
0: et ce saint,
1: helped him rediscover,
0: l'ont aidé à redécouvrir,
1: the secret of Mary,
0: le secret de Marie.
1: In fact,
0: et en fait,
1: you may know this,
0: peut-être vous le savez déjà,
1: that the motto of blessed John Paul II,
0: la devise de Jean-Paul II,
1: as a bishop,
0: en tant qu'évêque,
1: and also as pope,
0: et puis en tant que pape,
1: is taken from an act of consecration to Jesus through Mary.
0: Est issue, est extraite d'un acte de consécration à Jésus par Marie.
1: These words, totus tuus Maria,
0: ces trois mots, totus tuus Maria,
1: means, I am all yours, Mary.
0: Signifie, je suis tout à toi, Marie.
1: I am all yours, Mary.
0: Je suis tout à toi, Marie.
1: Mary,
0: Marie,
1: accepting Mary as our mother, accepting Mary as our mother.
0: Si on accepte, si on accueille Marie comme notre mère.
1: Having an intense,
0: et si on a une relation intense,
1: personal,
0: et personnelle,
1: relationship with her as our mother,
0: avec elle comme notre mère,
1: will not harm our relationship with Jesus.
0: Ne gênera jamais notre relation avec Jésus.
1: If anything,
0: et si,
1: it will intensify our love for Jesus.
0: Bien au contraire, cela va intensifier notre relation avec Jésus.
1: I had a personal experience of this many years ago when my second child was born.
0: Il y a de nombreuses années, lorsque mon deuxième enfant est né, j'ai vécu cette expérience moi-même.
1: My own mother lived in another part of the United States.
0: Ma maman vivait dans un autre endroit aux États-Unis.
1: But she came to help me with my new baby.
0: Mais elle est venue m'aider au moment de la naissance.
1: While she was with me,
0: et elle était avec moi.
1: She cooked.
0: Elle a fait la cuisine.
1: She cleaned.
0: Elle a fait le ménage.
1: She comforted me.
0: Elle m'a réconforté.
1: And I was very sad.
0: J'étais toute triste.
1: Because during her stay, she had a birthday.
0: Parce que au cours de son séjour avec nous, il y avait son anniversaire.
1: And in all my concern about having my new baby, I forgot to buy her a present.
0: Alors j'étais tellement occupée par la naissance de mon deuxième bébé que j'ai complètement oublié son anniversaire.
1: But on my mother's birthday, a wonderful thing happened.
0: Mais le jour de l'anniversaire de ma maman, quelque chose d'extraordinaire a eu lieu.
1: Two of my friends remembered it was my mother's birthday.
0: Deux de mes amis se sont rappelés que c'était l'anniversaire de ma maman.
1: The one friend came and brought my mother a beautiful gift.
0: Et alors l'une d'entre elles est venue, elle a apporté un cadeau à maman.
1: The other friend came and prepared a beautiful meal.
0: Et l'autre amie est venue, elle avait préparé un repas extraordinaire.
1: Listen to what my mother said to me.
0: Alors écoutez bien ce que maman m'a dit.
1: Patty.
0: Patty.
1: Your friends don't even know me.
0: Tes amis me connaissent même pas.
1: Why are they doing this for me?
0: Pourquoi elles ont fait ça pour moi?
1: It must be because they love you.
0: Ça doit être parce qu'elles t'aiment, toi.
1: They loved the child.
0: Vous voyez, elles aimaient le petit enfant.
1: And therefore they loved the mother.
0: Et alors, voilà, cet amour pour la maman.
1: Our welcome of Mary as our mother.
0: voyez, si on accueille Marie comme notre maman,
1: brings her son great joy.
0: Eh bien, ça nous permet que son fils vienne à nous également.
1: You know, I've discovered something.
0: J'ai découvert quelque chose.
1: When someone is fighting very hard against loving Mary,
0: quand quelqu'un se bat parce qu'il n'arrive pas ou il ne veut pas aimer Marie,
1: when

0: Mère,
1: who is full of love,
0: qui était aimante, pleine d'amour,
1: who is kind,
0: qui est gentille,
1: affectionate,
0: qui est affectueuse,
1: forgiving,
0: qui pardonne,
1: helpful,
0: vraiment une bonne maman,
1: always saying words of love and affirmation,
0: qui a toujours prononcé des paroles d'amour, des paroles positives.
1: If you have had such a mother,
0: alors si vous avez eu ou si vous avez une maman de ce
1: you
0: type,
1: should get down on your knees and thank God for such a gift.
0: Alors mettez-vous à genoux et remerciez Dieu pour ce don extraordinaire.
1: However,
0: cependant,
1: many people,
0: beaucoup de gens,
1: have had a difficult time relating to their human mother.
0: Ont eu des difficultés dans leur relation avec leur maman.
1: Your mother,
0: votre maman,
1: may have been sick.
0: A peut-être été malade.
1: Physically sick.
0: Physiquement.
1: Emotionally sick.
0: Mentalement, psychologiquement.
1: Spiritually.
0: Spirituellement.
1: Dans les ténèbres. Some mothers.
0: Et certaines mamans.
1: Have so many children.
0: Ont tant d'enfants.
1: That when the line. That as the children come,
0: que lorsque les nouveaux enfants arrivent,
1: they find that the children who come later receive less of their attention.
0: Eh bien, ils ont l'impression que parce qu'ils sont arrivés un peu tard, eh bien, ils avaient moins d'attention de la part de leur maman.
1: It may not be a lack of love.
0: C'est peut-être pas un manque d'amour.
1: But a lack of time.
0: Mais c'était tout simplement un manque de temps.
1: A lack of energy.
0: Un manque d'énergie.
1: I had an experience about 20 years ago that illustrates this situation very well.
0: Et il y a environ 20 ans, j'ai fait une expérience qui va illustrer ce que je viens de vous dire.
1: I was speaking to a large assembly of about 1,000 people.
0: Je parlais à une grande assemblée, 1,000 personnes.
1: And I was speaking on this very topic.
0: Et je parlais de ce même sujet.
1: That there are two ways to relate to Mary.
0: De ces deux moyens d'avoir une relation avec Marie.
1: As model,
0: comme modèle,
1: or as mother,
0: ou comme maman.
1: And that from the cross,
0: et qu'à partir de la croix,
1: Jesus said,
0: Jésus nous a dit,
1: behold your mother.
0: Voici ta mère.
1: And I said to those 1,000 people,
0: et j'ai dit aux personnes qui étaient là,
1: if you have never had an intense personal relationship with Our Lady,
0: si vous n'avez jamais fait l'expérience d'une relation personnelle intense avec Marie,
1: today is the day.
0: Alors c'est aujourd'hui que vous allez la faire.
1: This is the hour.
0: C'est l'heure même.
1: Jesus wants to give you this gift.
0: Jésus veut vraiment vous faire ce cadeau.
1: After I finished speaking, some people came up to meet me.
0: Et une fois que j'ai eu fini de parler, quelques personnes sont venues près de moi.
1: And there were quite a few people.
0: Et il y avait pas mal de gens là.
1: And I was turned in this direction.
0: Et j'étais dans cette direction.
1: Listening to the person who was speaking to me.
0: Et j'écoutais les gens qui me parlaient.
1: I was trying to look in her eyes.
0: J'essayais de les regarder dans les yeux.
1: To give her my whole attention.
0: Pour vraiment manifester que j'étais toute écoute.
1: But as I was listening to her,
0: mais j'écoutais cette femme,
1: the Holy Spirit revealed something to me.
0: Et l'Esprit Saint au même moment m'a révélé quelque chose.
1: I had the sense,
0: j'ai eu le sentiment,
1: that there was a man standing behind me.
0: Qu'il y avait un homme qui se tenait debout derrière moi.
1: And this man had no arms.
0: Et que cet homme n'avait pas de bras.
1: So when I finished listening to this woman,
0: alors une fois que j'ai eu fini d'écouter cette femme devant moi,
1: I turned around and I looked at the man.
0: Je me suis tournée vers l'homme.
1: He was perfect.
0: Parfait.
1: He was perfect.
0: Il était tout comme il faut.
1: And then he began to pour out his story to me.
0: Et il a commencé à me raconter, à me déverser son histoire.
1: He said to me,
0: il m'a dit,
1: I was listening to you speak about Our Lady.
0: Je vous ai écouté parler de Notre-Dame.
1: I feel completely blocked.
0: Je me sens complètement bloqué.
1: In relationship to her.
0: Dans cette relation avec elle.
1: You see, he told me.
0: Vous savez, m'a-t-il dit.
1: When my mother was pregnant with me.
0: Lorsque ma maman m'attendait dans son sein.
1: She took some very strong drugs.
0: Elle a pris des médicaments très forts.
1: And they told her, the doctors told her,
0: et les médecins lui ont dit,
1: that I would be born with no arms.
0: Lui ont dit que je n'ai

0: très sans bras. And even though when I was born I was fine.
1: Et même si quand je suis née, j'avais mes deux bras.
0: In the eyes of my mother.
1: Dans les yeux de ma maman,
0: I always felt that I was deformed.
1: J'ai toujours eu le sentiment que j'étais déformée.
0: He said to me.
1: Et il m'a dit,
0: my own mother.
1: Ma maman
0: rejected me.
1: M'a rejetée.
0: She did not welcome me.
1: Elle ne m'a pas accueillie.
0: And he asked me this very poignant question.
1: Et il m'a posé cette question.
0: Do you think it's possible?
1: Croyez-vous que ce soit possible?
0: That someone like me,
1: que quelqu'un comme moi,
0: could really know Mary's love?
1: Puisse connaître un jour l'amour de Marie.
0: Do you think it's possible?
1: Croyez-vous que ce soit possible?
0: That this block,
1: que ce blocage puisse sauter,
0: could be healed,
1: puisse être guéri,
0: and that I could know a mother's love in Mary.
1: Pour que je puisse vraiment connaître l'amour d'une maman à travers celui de Marie.
0: I took my hands,
1: alors j'ai pris,
0: and I put them on his two arms.
1: Et alors j'ai mis mes mains sur ses deux bras,
0: these arms that were there,
1: ces bras qu'il avait vraiment physiquement,
0: and I said to him,
1: et je lui ai dit,
0: of course,
1: bien sûr.
0: Of course.
1: Bien sûr.
0: Before you even told me your story.
1: Même avant que tu me le dises, que tu me racontes cette histoire.
0: The Holy Spirit already revealed to me the difficulty.
1: L'Esprit Saint m'avait déjà révélé cette difficulté.
0: Why would he show me this?
1: Pourquoi est-ce que l'Esprit Saint m'a révélé cela?
0: Unless the Holy Spirit wanted to heal you.
1: À moins qu'il ne veuille te guérir.
0: And free you.
1: À moins qu'il ne veuille te libérer.
0: And brothers and sisters, I believe.
1: Et frères et sœurs, je crois
0: that Our Lady,
1: que Notre-Dame
0: runs,
1: court,
0: she runs,
1: elle court
0: to any one of her children,
1: vers chacun et chacune de ses
0: who
1: enfants
0: has been deprived of a mother's love.
1: Qui a été privée de l'amour d'une maman.
0: I want to stop just in this moment. Let's bow our heads.
1: Je voudrais m'arrêter un instant, vraiment inclinons la tête.
0: And I want to pray.
1: Et je voudrais prier.
0: Dear Father,
1: Père,
0: in Jesus' name,
1: au nom de Jésus,
0: I ask your Holy Spirit to come upon this assembly right now.
1: Je te demande d'envoyer ton Esprit Saint sur cette assemblée.
0: May your Holy Spirit go to any brother or sister.
1: Que ton Esprit Saint descende sur tout frère, toute sœur,
0: who has experienced rejection by their mother.
1: Qui a fait l'expérience d'être rejeté par sa propre mère.
0: Lord, in your word, you say,
1: Seigneur, dans ta parole, tu dis,
0: it's easy for the Lord.
1: Il est facile pour le Seigneur.
0: Suddenly, in an instant,
1: en un instant,
0: to make a poor man rich.
1: De faire d'un pauvre un riche.
0: Lord, I pray that anyone who experiences a poverty,
1: Seigneur, je te demande que tous ceux qui ont fait l'expérience de cette pauvreté,
0: in their relationship with their own human mother,
1: dans leur relation avec leur maman de la terre,
0: anyone who experiences a poverty,
1: tous ceux qui ont fait l'expérience de cette pauvreté,
0: a wound,
1: de cette blessure,
0: in their relationship with your mother Mary,
1: dans sa relation, dans ta relation avec Marie.
0: Oh Lord, in your great mercy,
1: Seigneur, dans ta grande miséricorde,
0: heal these wounds,
1: guéris cette blessure.
0: And let today be the day,
1: et que vraiment aujourd'hui soit le jour,
0: when you, Jesus,
1: au cours duquel toi, Jésus,
0: say
1: tu sauves personnellement,
0: to each one,
1: tu dis à chacun d'entre nous,
0: my son,
1: mon fils,
0: my daughter,
1: ma fille,
0: behold your mother,
1: voici ta maman,
0: behold your mother,
1: voici ta maman.
0: Brothers and sisters, this is not limited only to us Catholics.
1: Vous savez, frères et sœurs, cela n'est pas limité seulement à nous qui sommes catholiques.
0: It has been such a joy for me.
1: C'est une telle joie pour moi.
0: To discover brothers and sisters of other Christian denominations.
1: De découvrir des frères et sœurs d'autres confessions.
0: Who are encountering Mary as their mother.
1: Qui ont fait, qui font cette rencontre avec Marie comme leur maman.
0: It seems.
1: Il semble
0: incroyable. It seems unbelievable.
1: Ça semble vraiment incroyable.
0: That this grace can be given.
1: Que cette grâce puisse leur être accordée.
0: I remember being at a small retreat many long years ago in my own hometown.
1: Je me rappelle là où j'habite avoir été à une retraite, il y avait très peu de gens.
0: And I was saying to the people,
1: et je disais aux gens qui étaient là,
0: look,
1: regardez.
0: If you love Jesus,
1: si vous aimez Jésus,
0: and you know he hears your prayer,
1: et que vous savez qu'il entend nos prières,
0: and if you don't yet have an intense personal relationship with Mary,
1: et que vous ne vivez pas encore cette relation personnelle et intense avec Marie,
0: then go directly to Jesus.
1: Alors allez, adressez-vous à Jésus,
0: and say to Jesus,
1: et dites à Jésus,
0: Jesus,
1: Jésus,
0: introduce me to your mother.
1: Présente-moi ta maman.
0: Jesus.
1: Jésus.
0: Introduce me to your mother.
1: Présente-moi à ta maman.
0: Now, I didn't know that there was a girl in that little group who was a Protestant.
1: Et bien sûr, je ne savais pas que dans ce petit groupe, il y avait une jeune fille protestante.
0: But she loved Jesus very much.
1: Mais elle aimait Jésus vraiment.
0: She told me later, she went into the chapel.
1: Elle me dit qu'elle m'a raconté qu'elle est allée à la chapelle,
0: down,
1: qu'elle s'était mise à genoux,
0: she said to Jesus,
1: et elle a dit à Jésus,
0: Jesus,
1: Jésus,
0: you know I love you.
1: Tu sais combien je t'aime,
0: and I want everything you have for me.
1: Et je veux vraiment tout ce que tu veux m'offrir.
0: I don't understand all of this about Mary.
1: Je ne comprends rien de tous ces trucs à propos de Marie.
0: But if this is a gift you want for me,
1: mais si c'est un cadeau que tu veux me faire,
0: Jesus,
1: Jésus,
0: introduce me to your mother.
1: Présente-moi ta maman.
0: And she told me.
1: Et elle m'a raconté.
0: Our Lady came to her.
1: Comment Notre-Dame est venue jusqu'à elle.
0: Our Lady came to her and embraced her.
1: Comment la Vierge Marie est arrivée et l'a embrassée.
0: How did this happen?
1: Comment ça pu se passer?
0: I don't know.
1: J'en sais rien.
0: But it happened.
1: Mais ça a eu lieu.
0: It happened.
1: Ça a eu lieu.
0: And do you know what else happened?
1: Et vous savez quoi d'autre?
0: As time went on,
1: au fur et à mesure que le temps passait,
0: this young woman,
1: cette jeune femme,
0: began to feel a hunger for the Eucharist.
1: Elle a commencé à sentir une faim de l'Eucharistie.
0: She began to feel a drawing to the Catholic Church.
1: Et elle a commencé à se sentir attirée par l'Église catholique.
0: And today,
1: et aujourd'hui,
0: she is a Catholic.
1: Elle est catholique.
0: I want to console you.
1: Je voudrais vous consoler.
0: You know, last night,
1: vous savez, hier soir,
0: we heard about the rosary as a weapon in the new evangelization.
1: On nous a parlé du chapelet comme étant une arme pour la nouvelle évangélisation.
0: And wasn't the show, the spectacle, beautiful?
1: Et c'était pas magnifique ce qu'on a vu hier soir, ce spectacle?
0: Was it beautiful?
1: C'était vraiment magnifique.
0: Beautiful. And what was placed before us was not only Bernadette.
1: Et ce qu'on nous a présenté, c'était pas seulement Bernadette.
0: Who said that she only knew the rosary?
1: Qui disait je ne connaissais que le chapelet.
0: But our beautiful Mother Teresa, Blessed Teresa of Calcutta.
1: Mais cette magnifique bienheureuse Mère Teresa de Calcutta.
0: People would ask Mother Teresa why she always had the rosary in her hand.
1: Les gens demandaient toujours à Mère Teresa pourquoi elle avait toujours son chapelet en main.
0: And she said it was her way of holding on to Mary's hand.
1: Et elle disait, elle répondait à chaque fois que c'était son moyen à elle de tenir la main de Marie.
0: Blessed John Paul II called the rosary his favorite prayer.
1: Et le bienheureux Jean-Paul II disait du rosaire que c'était sa prière préférée.
0: Padre Pio showed up last night too.
1: Le Padre Pio aussi, on l'a vu hier soir.
0: You know how much he loved the rosary.
1: Vous savez combien il aimait le chapelet.
0: And there may be in this assembly,
1: et dans cette assemblée,
0: many, many, many people who love the rosary,
1: il y a beaucoup d'entre nous qui aiment le chapelet,
0: and who pray it with great fervor,
1: et qui le prient avec une grande ferveur.
0: But in case you don't know,
1: mais peut-être que vous ne savez pas,
0: I want to console you.
1: Je voudrais vous consoler.
0: There is a great saint,
1: il y a un grand saint,
0: she's a doctor of the church,
1: qui est docteur de l'Église,
0: the youngest doctor of the church,
1: le plus jeune docteur de l'Église.
0: She's one of yours. She's French.
1: C'est encore une fois une Française.
0: And her name is Thérèse of Lisieux.
1: Et son nom c'est Thérèse de Lisieux.
0: Thérèse loved Our Lady.
1: Thérèse aimait la Vierge Marie.
0: She loved Our Lady.
1: Elle aimait la Vierge Marie.
0: She was healed by the smile of the Virgin.
1: Elle a été guérie par le sourire de la Vierge.
0: She wrote a beautiful poem, Why I Love You, O Mary.
1: Et elle a écrit ce magnifique poème, Pourquoi je t'aime, ô Marie.
0: It has been said.
1: Et on dit
0: that in her insight into Our Lady,
1: que dans ce qu'elle a écrit sur Marie,
0: she anticipated the teaching of Vatican II on Mary.
1: Elle a même anticipé ce qui serait écrit au cours du Concile Vatican II. Thérèse avait une relation intense et personnelle
0: relationship with Mary
1: avec Marie.
0: As her mother. However,
1: mais cependant,
0: she had a very hard time praying the rosary.
1: Elle avait beaucoup de mal à prier le chapelet. Thérèse de Lisieux elle-même.
0: She had a very hard time praying the rosary.
1: Elle avait beaucoup, beaucoup de mal à prier le chapelet.
0: She said, it's hard for me to meditate on the mysteries.
1: Elle disait, c'est difficile pour moi, j'arrive pas à méditer les mystères.
0: She even said,
1: elle a même dit,
0: it would be easier to wear a hair shirt.
1: Ça serait moins difficile de porter un cilice.
0: When I read this about Saint Thérèse,
1: et lorsque j'ai lu ça de Sainte Thérèse,
0: this is what I said.
1: Voilà ce que j'ai dit.
0: Thank you, Lord.
1: Merci, Seigneur.
0: Thank you, Lord.
1: Merci, Seigneur.
0: Because I know she loved Our Lady.
1: Parce que je sais combien elle aimait
0: Notre-Dame.
1: Et j'aime aussi la Vierge Marie.
0: But it's not easy for me to pray the rosary.
1: Mais c'est pas toujours facile pour moi de prier le chapelet.
0: Sometimes I complain to the Lord.
1: Parfois je me plains devant
0: and
1: le
0: I
1: Seigneur.
0: Say, and I say to him,
1: et je lui dis,
0: Why are you sending me all over the world?
1: Pourquoi est-ce que tu m'envoies dans le monde entier?
0: To speak about having a personal, intense relationship with your mother.
1: Pour parler de cette relation intense et personnelle avec la Vierge Marie.
0: And yet you leave me so poor in praying the rosary.
1: Alors même que tu me donnes un désir si pauvre de vivre, de prier le chapelet.
0: And I think it's his trick. I think it's his trick.
1: Et je pense que ça lui appartient.
0: Because he wants me to say this to you.
1: Parce qu'il veut que je partage cela avec vous.
0: If you find it difficult to pray the rosary,
1: si vous trouvez difficile de prier le chapelet,
0: persévérez. As I am persevering,
1: comme je persévère moi,
0: every day,
1: tous les jours,
0: praying the rosary,
1: je prie le chapelet.
0: But don't limit your relationship to Our Lady simply to the rosary.
1: Et ne limitez surtout pas votre relation à Marie au simple chapelet.
0: In the 5 minutes left to me, I want to tell you a story.
1: Alors il me reste 5 minutes et je voudrais vous raconter une histoire.
0: And this will illustrate the point.
1: Pour illustrer ce que je viens de vous dire.
0: I told you I have 4 children.
1: Je vous ai dit que j'ai 4 enfants.
0: 3 sons and 1 daughter.
1: 3 fils et 1 fille.
0: My first 2 sons, Mark and Peter,
1: mes 2 premiers fils, Marc et Pierre,
0: are very dear to me.
1: Sont vraiment très mignons.
0: I love both of these boys very much.
1: Je les aime vraiment beaucoup tous les deux.
0: Now they're grown men, they're both attorneys.
1: Bien sûr, ils sont grands maintenant et tous les deux sont avocats.
0: But when they were younger,
1: mais quand ils étaient plus jeunes,
0: the boys would relate to me very differently.
1: Ils avaient une relation très différente l'un et l'autre avec moi.
0: My son Peter would always be very respectful.
1: Pierre était toujours plein de respect.
0: He would come to me, for instance, and say something like this.
1: Il venait me voir et il disait,
0: Mom, I can see you're very busy right now.
1: Maman, je vois bien que t'es occupée.
0: But when you have time, could I talk to you about something?
1: Mais quand tu auras une minute, je serai content de parler avec toi.
0: Can you imagine?
1: Vous imaginez ça?
0: He was so polite.
1: Il était si poli, j'y crois pas.
0: When I would drive him somewhere,
1: et quand je le conduisais quelque part,
0: he would always say thank you.
1: Il me disait toujours merci.
0: He was so dutiful.
1: Il était vraiment toujours très reconnaissant.
0: So respectful toward me.
1: Très respectueux.
0: My other son, Mark,
1: et l'autre, Marc,
0: also loved me,
1: qui m'aime beaucoup, bien sûr, qui m'aimait aussi.
0: But he would relate to me in a much more casual way.
1: Mais il avait une toute autre relation avec moi.
0: One time I was away and I called home.
1: Un jour que j'étais pas à la maison, j'appelle.
0: And Mark answered the phone.
1: Et c'est Mark qui a répondu au téléphone.
0: He was about 12, 13 years old at the time.
1: Il devait avoir 12 ou 13 ans.
0: So I said to him.
1: Et je lui ai dit,
0: "Hi Mark, it's mom."
1: Coucou Mark, c'est maman.
0: And he said in English, "Yo dude," whatever your expression would be, like something you'd say to a kid on the street, like.
1: Okay, il m'a répondu, eh ben va te faire voir.
0: I thought.
1: Je me suis dit.
0: I'm his mother.
1: Enfin, quand même, je suis sa mère.
0: He shouldn't be speaking to me like that.
1: Il devrait pas me parler comme ça.
0: So the conversation went on.
1: Alors on a continué la conversation.
0: And I said to him, what's happening? What's going on?
1: Alors et je lui ai demandé, ben comment
0: and
1: ça allait?
0: He had just been in a play, a presentation.
1: Il venait juste de préparer une pièce.
0: And he said, "Mom."
1: Et il m'a dit, maman.
0: I got the photographs from the play.
1: J'ai les photos de ce spectacle.
0: And I wanted to put a picture of me in a frame.
1: Et je voulais mettre une photo de moi dans un cadre.
0: So you know the picture of the Pope that you have in the den?
1: Alors tu te rappelles cette photo du pape que tu as?
0: I took the Pope's picture out and
1: alors,
0: I put my
1: j'ai
0: picture
1: enlevé
0: in.
1: La photo du cadre et comme ça j'ai pu mettre la photo du pape. Je l'ai enlevée et j'ai mis la mienne à la place.
0: Mom,
1: maman,
0: you have so many holy pictures around the house.
1: De toute façon, t'as plein d'images pieuses dans la maison.
0: I was sure you wouldn't mind if I took the Pope out and I put myself in.
1: J'étais vraiment sûre qu'il y aurait pas de problème si j'enlevais la photo du pape et que je mettais la mienne à la place.
0: All right.
1: Okay.
0: I love you, son.
1: Oui, mon chéri. Oui, je t'aime.
0: And he said to me.
1: Et il m'a dit.
0: I love you too, mom.
1: Oui, moi aussi, maman, je t'aime.
0: Two boys.
1: Voyez, deux fils.
0: Both of them belong to me.
1: Les deux sont miens.
0: I'm the mother.
1: Je suis la mère.
0: I'm the mother of the respectful one.
1: Je suis la mère de celui qui est très respectueux.
0: Who said please and thank you.
1: Qui disait s'il te plaît, merci.
0: I see you're too busy.
1: Maman, je vois que t'es occupée, je veux pas te déranger.
0: And I'm the mother of the one who said.
1: Et je suis aussi la mère de celui qui disait va te faire voir.
0: I don't love one more than the other.
1: Je n'aime pas l'un plus que l'autre.
0: And your heavenly mother.
1: Et votre mère du ciel.
0: Doesn't love you less.
1: Ne vous aime pas moins.
0: If you have difficulty praying the rosary.
1: Si ça vous est difficile de prier le chapelet.
0: In fact.
1: En fait.
0: How many mothers are here right now?
1: Alors il y a combien de mamans parmi nous? Vous voulez lever la main les mamans?
0: How many mothers? Okay. Look at this gesture.
1: Alors regardez ce geste.
0: When your baby was starting to walk.
1: Quand votre petit tout a commencé à marcher.
0: Do you remember you would get down like this?
1: Vous vous rappelez, vous étiez comme ça.
0: And you would hold out your arm.
1: Et vous tendiez la main, les deux
0: and
1: mains.
0: And you would say to your baby.
1: Et vous disiez,
0: come on.
1: Viens, allez, vas-y, vas-y, vas-y, vas-y, vas-y.
0: Come on, you can do it.
1: Allez, vas-y, tu vas y arriver. Viens.
0: You can do it.
1: Viens, vas-y, tu vas y arriver.
0: And those first little steps.
1: Et ces tout premiers pas.
0: Of your child into your arm.
1: De votre petit tout dans vos bras.
0: Brought you and me.
1: Vous ont vous et moi.
0: More joy.
1: Vous ont apporté plus de joie.
0: More joy.
1: Encore plus de
0: than
1: joie.
0: Than seeing your children run a race.
1: Que de voir votre enfant courir une
0: course.
1: Is it true?
0: Is
1: c'est
0: it
1: pas
0: true?
1: Vrai ça? C'est pas vrai ces premiers pas?
0: Is it true?
1: Hein?
0: I'm here today, brothers and sisters.
1: Et alors aujourd'hui, frères et sœurs.
0: With the message.
1: Vraiment, je suis là avec ce message.
0: From Our Lady.
1: De Notre-Dame.
0: Her arms.
1: Ses bras, ses mains.
0: Her arms are reaching out to you.
1: Vraiment, sont là, qui vous attendent.
0: Even little baby steps.
1: Même si vous faites des tout petits pas de bébé.
0: Will please her.
1: Eh bien, elle va être tellement contente.
0: And Jesus is saying to you the living word.
1: Et Jésus vous dit
0: living word,
1: cette parole
0: vivant,
1: vivante.
0: Behold your mother.
1: Voici ta maman.
0: Amen.
1: Amen.

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Amis auditrices, amis auditeurs de Radio Espérance, bonjour. C'est toujours Nathalie qui est derrière la régie et nous continuons notre parcours sur Marie avec le deuxième schéma rédigé par les pères conciliaires lorsqu'ils sont réunis à Saint-Pierre de Rome pour le Concile de Vatican II. Ils ont donc trouvé sur leur banc un premier projet pour réfléchir sur l'Église, sur sa nature, sur la définition de ses limites. Ils vont remodeler ce projet et ils vont créer un schéma intermédiaire. Schéma intermédiaire qui va intégrer deux points centraux, la notion de mystère et la notion de peuple de Dieu. Et schéma intermédiaire qui aura du mal à situer la Vierge Marie. Aussi paradoxal que ça puisse sembler, eh bien, la réflexion intermédiaire concernant l'Église va se trouver dans une sorte d'impasse. On ne sait plus comment ou parler de Marie une fois qu'on a mis en avant le terme de mystère et qu'on a mis en avant le terme de peuple de Dieu. Mais ça fait partie justement de ces réflexions extrêmement profondes qui ont marqué Vatican II, où des maturations, on va jusqu'au bout des problèmes, et voilà que des solutions vont s'esquisser, parce que précisément, les 2500 évêques réunis à Saint-Pierre de Rome ont voulu aller le plus loin possible dans la méditation des questions posées par les textes sur lesquels ils votaient. Donc, deuxième schéma de la Constitution Lumen Gentium, on va mettre en avant le terme de mystère, l'Église est objet de foi. Et le terme de peuple de Dieu, l'Église ne se définit pas d'abord par ses structures institutionnelles, elle se définit par l'unité baptismale qui fait que l'Église se rend visible comme peuple de Dieu en marche dans l'histoire. Et puis on termine en rappelant que quelle que soit la diversité des états de vie, eh bien, il y a une unique et même sainteté, une seule et même vocation à une même et unique sainteté dans l'Église. Alors, évidemment, pour notre parcours marial, ce deuxième schéma de Lumen Gentium est un petit peu surprenant, puisqu'il y aura quelques mentions par-ci, par-là de Marie, en particulier lorsque, dans le premier point concernant le mystère de l'Église, on rappellera que l'Église est un mystère comme Marie elle-même est un mystère. Lorsqu'on mettra en avant la notion de peuple de Dieu, on rappellera que dans ce peuple, Marie tient une place tout à fait particulière. Elle est l'image de ce peuple. Elle est celle en qui se réalise l'identité la plus fondamentale de ce peuple. Et puis, lorsqu'on parlera de la vocation à la sainteté dans l'Église, on rappellera bien sûr que Marie est l'exemple parfait d'une sainteté totalement réussie. Mais on voit que ce schéma n'arrive plus à donner une place particulière à Marie. Et donc les évêques, en particulier les évêques italiens et espagnols, qui regrettaient qu'on n'ait pas consacré de texte particulier à Marie, eh bien, vont revenir sur le devant de la scène et dire, bah, vous voyez, l'idéal, c'est quand même de consacrer à la Vierge un texte spécial. Alors, le 21 novembre 1964, je vous le rappelais, va être promulgué le troisième et dernier état du texte de Lumen Gentium. Et là, on va voir une clé de lecture tout à fait nouvelle, passionnante, extraordinaire, même dans son intuition de fond. C'est que, avant même de parler de l'Église comme mystère, avant même de parler de l'Église comme peuple de Dieu, il faut regarder en direction de l'eschatologie. Voilà, le grand mot est lâché. Eh bien, demain, nous y reviendrons. Pour comprendre l'Église, une fois qu'on l'a définie comme mystère, une fois qu'on a contemplé sa visibilité comme peuple de Dieu, une fois qu'on a rappelé qu'elle se rend manifeste, l'Église, à travers le sacrement de l'ordre et à travers les religieux, eh bien, il faut surtout regarder l'Église dans son avenir, dans ce vers quoi elle tend. L'Église est en marche, l'Église va vers le royaume, sa fin est déjà fixée par le Christ. Elle ne va pas simplement de-ci, de-là dans l'histoire, elle marche d'un pas assuré vers son accomplissement qui s'appelle le royaume de Dieu. Et ce sera ce point numéro 7 du dernier schéma qui sera la clé pour comprendre la place unique, originale de la Vierge Marie dans le mystère de l'Église.

Amis auditrices, amis auditeurs de Radio Espérance, bonjour. Nous continuons donc notre parcours marial et nous sommes en train de comprendre comment le Concile de Vatican II a petit à petit promulgué un texte capital qui s'appelle Lumen Gentium, la première constitution dans l'ordre des textes promulgués par Vatican II, donc texte qui a été promulgué le 21 novembre 1964, et comment ce texte de Lumen Gentium va petit à petit faire une percée mariale décisive pour notre tradition catholique. Donc je rappelle qu'après un premier schéma qui était centré sur la notion de nature de l'Église, un deuxième schéma qui avait déplacé un petit peu la perspective en lançant le mot de mystère et en lançant l'expression d'Église, peuple de Dieu, eh bien le troisième schéma, le schéma définitif, le plan du texte que nous connaissons maintenant, va se distribuer en 8 parties que je vais énumérer brièvement pour comprendre comment ces 8 parties vont culminer dans la dernière partie consacrée à la bienheureuse Vierge Marie dans le mystère du Christ et de l'Église. Donc le premier point de ces 8 points abordés par la Constitution Lumen Gentium, ce premier point s'intitule « Le mystère de l'Église, son fondement trinitaire ». L'Église, elle est d'abord liée à la vie intime de Dieu. Si Dieu n'est pas simplement un être à part par une sorte de simplicité qu'il ferait que, ben, ma foi, nous ne pourrions que le regarder de loin, si Dieu est profondément Trinité, c'est-à-dire amour interpersonnel du Père et du Fils et du Saint-Esprit, il revient à l'Église de manifester dans le monde cette vie intra-trinitaire de Dieu. Et donc là, on va à la racine de ce qui fait que l'Église est un mystère. Pas simplement parce qu'elle est objet de foi, pas simplement parce qu'elle doit être crue et pas simplement définie, mais l'Église est fondamentalement mystère parce qu'elle renvoie, elle rend visible quelque chose du mystère trinitaire. De même que l'unité trinitaire est l'unité de l'amour entre le Père et le Fils et le Saint-Esprit, de même, l'unité de l'Église est à l'image de cet amour intra-trinitaire. L'unité de l'Église ne procède pas d'abord de ses structures, de ses organisations. L'unité de l'Église procède ni plus ni moins que de l'amour trinitaire dont elle est l'image. Donc voyez à quel point il faut aller en profondeur pour comprendre l'Église comme mystère, puisque les liens qui unissent les baptisés sont à l'image des relations qui mettent en relation le Père, le Fils et le Saint-Esprit. Donc, on parlera moins de définition que d'image de l'Église, puisque l'Église n'est pas simplement déjà définie, mais qu'elle marche vers un accomplissement qui revient à son origine, à savoir le fondement trinitaire lui-même. Eh bien, on parlera de l'Église à travers des images, l'image du bercail. L'Église est le bercail du Christ dans lequel se manifeste la sollicitude du Père pour l'humanité et la fonction de rassemblement de l'Esprit-Saint. L'Église est le champ dans lequel le Père a déposé un trésor et dans lequel il nous faut trouver la grâce de l'Esprit-Saint. On va multiplier ainsi les images parce que chaque image a son point de vue original, nouveau, irréductible sur ce mystère de l'Église. Une fois qu'on a mis en valeur ce fondement trinitaire de l'Église, et donc on a une vision extrêmement dynamique d'une Église qui va de la Trinité vers la Trinité, on pourra donc aborder la manière dont l'Église se rend visible comme peuple de Dieu. Un troisième point sera consacré à la constitution hiérarchique de l'Église, et spécialement l'épiscopat. L'Église traverse le temps, traverse l'histoire, en étant gardée dans une fidélité à l'Évangile. Et cette fidélité, elle est assurée par la continuité du ministère des évêques. Ensuite, on parlera des laïcs. Et le cinquième point, qui se retrouve donc au centre de la constitution Lumen Gentium, ce cinquième point s'appelle « Appel universel à la sainteté dans l'Église ». Et j'insiste sur ces deux mots, « appel » d'une part, « appel universel » d'autre part. La sainteté fait l'objet d'un appel. Nous sommes tous, quel que soit notre état de vie, appelés à une unique sainteté qui est celle même de Dieu. Et nous verrons comment petit à petit se dessine la place de Marie dans cet appel universel à la sainteté dans l'Église. Cet appel universel, il va être la raison d'être des religieux, ce serait le sixième point. S'il y a des religieux dans l'Église, c'est parce qu'il n'y a pas simplement de l'Église une structure visible à travers l'épiscopat, mais il y a surtout un dynamisme. Et ce dynamisme,
C'est cet appel universel à la sainteté. Les religieux ne sont pas d'abord dans un état de perfection qui montrerait de façon éclatante la perfection de l'Église. Ça, ce serait une vision un peu statique. Les religieux sont là pour montrer que la transfiguration de ce monde ne peut s'opérer que à travers les béatitudes. Ce sont les termes même de Lumen Gentium. Les religieux sont là pour anticiper, pour montrer que l'humanité est déjà réussie là où le royaume de Dieu est incarné à travers la vie contemplative ou la vie apostolique. Donc les religieux vont avoir cette fonction de rappeler dans l'Église cette dimension eschatologique, c'est-à-dire cette dimension de royaume de Dieu vers lequel marche l'Église. Et ce sera le septième et huitième point que nous aborderons demain.

Bonjour, de ma part et de la part de Nathalie qui est derrière le micro, du bon côté puisque c'est elle qui enregistre et c'est moi qui parle, voilà. Eh bien, de notre part à tous les deux, amis auditrices, amis auditeurs de Radio Espérance, bonjour. Nous continuons donc notre exploration du Concile Vatican II avec la Constitution conciliaire Lumen Gentium promulguée le 21 novembre 1964 par les évêques réunis à Saint-Pierre de Rome sous la présidence du Saint-Père Paul VI. Et donc, nous avons revu brièvement les différentes étapes de ce schéma, c'est-à-dire du plan tel qu'il a été mis en place progressivement, du plan de la Constitution Lumen Gentium consacrée à l'Église. Et donc, dans le troisième schéma, qui est le plan définitif, celui que nous pouvons lire actuellement, eh bien donc, huit points, je les rappelle brièvement. Le premier point est consacré à l'Église comme mystère, renvoyant à la vie intratrinitaire. L'unité entre chrétiens est à l'image. Et même le Concile va plus loin, elle est le prolongement de l'unité qu'il y a entre le Père et le Fils et le Saint-Esprit, ni plus ni moins. Vous voyez un programme ambitieux, rappeler que l'Église, elle vient de la Trinité et elle va vers la Trinité. Et le deuxième point, l'Église, peuple de Dieu, eh bien, vient s'insérer tout naturellement dans cette définition, pardon, dans cette approche par différentes images du mystère trinitaire de l'Église, le peuple de Dieu en marche, et donc on va rappeler cette dimension pérégrinante, c'est le terme qui est employé, c'est-à-dire peuple en marche. Nous ne sommes pas simplement fixés une fois pour toutes. Le peuple de Dieu marche à travers l'histoire vers son accomplissement trinitaire. Et retenez bien cette notion d'accomplissement trinitaire. On va employer un gros mot qui va revenir au terme de notre entretien, le mot de eschatologie. Eschatologie, ça veut tout simplement dire que l'histoire a une finalité. L'histoire ne se perd pas dans une sorte de hasard ou de confusion finale, l'histoire humaine marche vers son accomplissement dans le royaume de Dieu. C'est ce qu'on appelle l'eschatologie. Et donc, comment déjà notre présent est travaillé, habité, mis en mouvement par cette présence mystérieuse de l'accomplissement au sein même de l'histoire, la présence du royaume au sein même du monde. Une fois qu'on a défini donc ce peuple de Dieu pérégrinant en marche vers l'accomplissement du royaume, eh bien, on va montrer comment l'Église se rend visible à travers sa constitution hiérarchique, c'est-à-dire l'épiscopat, le presbytérat et le diaconat. Ensuite, on parlera des laïcs, et le cinquième point sera consacré à mentionner que la sainteté fait l'objet d'un appel universel. Nous sommes tous appelés à la même sainteté dans l'Église. Et les religieux sont là pour montrer que le monde est déjà en marche vers sa transfiguration selon l'idéal des béatitudes. Et voilà que notre septième et huitième point vont former une sorte de gigantesque, de magnifique conclusion de Lumen Gentium. Le septième point, alors les mots maintenant nous sont un petit peu familiers, caractère eschatologique de l'Église en marche et son union avec l'Église du ciel. Donc ce septième point va insister sur le fait que l'Église ne peut se comprendre qu'à partir de son accomplissement futur. C'est très étrange de dire qu'une chose se comprend moins en fonction de son origine qu'en fonction de son accomplissement. Ben, c'est une réalité que nous pouvons comprendre en regardant notre propre vie. L'enfant, il ne se comprend pas à partir de son enfance. L'enfant, il se comprend en fonction de l'adulte qu'il est appelé à devenir. Eh bien, c'est la même chose pour l'Église. L'Église se comprend à partir de sa maturité, de sa maturation ultime. Et ce vers quoi l'Église marche de façon infaillible, ce vers quoi elle marche parce qu'elle est déjà rachetée pleinement par le Christ, eh bien, c'est le royaume de Dieu. Et c'est ce qu'on appelle le caractère eschatologique de l'Église. On ne peut la comprendre que comme un peuple en marche, déjà uni vers le royaume qu'on appellera donc l'Église du ciel. Voilà, c'est une notion extrêmement simple pour nous. L'Église du ciel, eh bien, c'est l'Église déjà pleinement réussie, pleinement achevée autour du Christ, c'est-à-dire l'Église des saints, les saints que l'Église connaît déjà, qu'elle a canonisé ou béatifié, et puis les saints que nous sommes tous appelés à devenir. Donc nous sommes déjà une seule Église. L'Église de la terre et l'Église du ciel est une seule et même Église. Et on ne peut comprendre l'Église de la terre qu'à travers cette participation déjà donnée à l'Église du ciel. Et nous comprenons alors pourquoi Lumen Gentium va se terminer très majestueusement et de façon très naturelle par la contemplation de celle en qui se résume pleinement cette unité entre l'Église du ciel et l'Église de la terre, Marie. Eh bien, rendez-vous demain pour méditer ce paragraphe 8, ce chapitre 8
de la Constitution, Lumen Gentium, consacré à la bienheureuse Vierge Marie dans le mystère du Christ et dans le mystère de l'Église.

Amis auditrices, amis auditeurs de Radio Espérance, bonjour. Ici, donc, nous continuons notre méditation sur le chapitre 8 de la Constitution conciliaire de Vatican II, appelée Lumen Gentium. Donc, je rappelle que ce texte, promulgué le 21 novembre 1964, après de longs débats entre les 2500 pères conciliaires, donc les 2500 évêques réunis à Saint-Pierre de Rome, sous la présidence de Jean XXIII, puis du pape Paul VI, donc ont voté un texte que nous pouvons toujours méditer, un texte fondamental qui s'appelle donc Lumen Gentium, le Christ est la lumière des nations, Lumen Gentium Christus est, le Christ, lumière des peuples, et c'est le Christ qui rassemble l'Église. Donc nous avons vu comment petit à petit les évêques avaient réfléchi sur le plan de ce texte consacré à l'Église et avaient petit à petit découvert comment parler de la Vierge Marie en fonction du caractère eschatologique de l'Église. C'est-à-dire comment l'Église se comprend, non pas d'abord en fonction de son origine, de son passé, mais d'abord en fonction de son avenir, de sa finalité. L'Église de la Terre, elle est d'abord là pour être en communion, même plus qu'en communion, elle est une, il y a une seule Église qui est à la fois l'Église de la Terre et l'Église du Ciel. Caractère eschatologique de l'Église en marche, et son union avec l'Église du ciel. Et c'est précisément à l'articulation entre l'Église de la terre et l'Église du ciel, à l'articulation entre l'Église en marche et l'Église déjà accomplie dans le royaume de Dieu, c'est précisément à ce point d'articulation que le chapitre 8 de Lumen Gentium va consacrer son étude de la bienheureuse Vierge Marie dans le mystère du Christ et de l'Église. Donc ce chapitre 8, on voit combien il a été difficile à mettre en œuvre et il engage tous les choix profonds du Concile. D'une part, traiter l'Église comme un mystère et non plus définir une nature. D'autre part, insister sur la dimension dynamique du peuple de Dieu. L'Église ne se montre pas d'abord à travers ses structures stables, mais à travers son dynamisme, à travers sa marche, à travers ce vers quoi elle tend. Et les religieux vont être redéfinis, non pas d'abord en fonction d'un état de perfection, mais d'abord en fonction de cette eschatologie. La vie religieuse est le reflet, dans les conditions de ce monde, de ce que sera la vie eschatologique, c'est-à-dire la vie du royaume, dans l'unité profonde avec le Christ et sa mère. Et donc le chapitre 8 va être consacré à résumer tous ces aspects du mystère de l'Église dans le prisme de la Vierge Marie. Comment en regardant la Vierge Marie, eh bien je peux découvrir toutes ces dimensions de l'Église. L'Église comme enracinée dans le mystère trinitaire, venant de la Trinité et allant vers la Trinité. L'Église comme peuple de Dieu en marche à travers toutes les étapes de l'histoire du salut, car c'est le même peuple qui commence avec les origines de l'humanité, avec Adam, et qui se poursuit avec Abel le Juste, avec le choix de Noé, avec Abraham, avec Moïse, avec David, avec les prophètes. C'est le même peuple de la première et de la nouvelle alliance inaugurée en Jésus-Christ qui est en marche vers l'unique royaume de Dieu. Comment donc Marie va condenser toutes les étapes de l'histoire du salut? Et enfin, comment Marie va être par excellence le modèle de la vie consacrée, en ce sens que, en contemplant Marie, nous comprenons le sens profond de ce que vivent les consacrés qui anticipent déjà, comme Marie le fait au ciel, eh bien, les consacrés anticipent déjà dans les conditions terrestres de ce monde-ci, eh bien, ce que sera la plénitude du royaume de Dieu. Et donc ce chapitre 8 va avoir une introduction. Introduction qui montre une fois de plus que la tradition chrétienne ne sépare jamais, jamais, jamais la Vierge et le Christ. Donc l'introduction s'intitule « La Sainte Vierge dans le mystère du Christ ». C'est toujours en fonction du Christ qu'il faut regarder Marie, jamais à part, jamais l'isoler. Ce reproche qui nous est souvent fait à nous catholiques de mettre Marie à côté, de la séparer de son fils, bien le Concile veut bien dire, dit bien le contraire. C'est en fonction du Christ qu'il nous faut contempler Marie. Et c'est à partir de ce lien privilégié entre Marie et le Christ qu'on pourra comprendre le lien particulier entre Marie et l'Église. C'est ce que nous verrons demain.

Amis auditrices, amis auditeurs de Radio Espérance, bonjour. De la part de Nathalie qui est derrière l'enregistrement, eh bien, nous allons vous saluer pour continuer ce parcours marial et à travers le chapitre 8 de la Constitution dogmatique, donc Lumen Gentium. Tout d'abord, l'introduction capitale pour bien montrer que le lien spécial entre Marie et l'Église est l'extension, le prolongement du lien particulier qu'il y a entre Marie et son fils, entre Marie et le Christ. Tout ce que nous pouvons dire de Marie à l'intérieur de l'Église vient du lien particulier contracté à l'intérieur de l'histoire du salut entre Marie et son fils. J'insiste beaucoup là-dessus parce que le Concile va mettre en évidence que le lien entre Marie et son fils, bien sûr, est un lien profondément biologique. C'est un lien maternel. C'est le lien d'une mère à son enfant. C'est le lien d'une mère à son fils. Mais que ce lien biologique, ce lien naturel, est au service d'un lien beaucoup plus profond, d'un lien spirituel, qui fait que Marie va condenser toute l'histoire du salut, toute la préparation antérieure de l'humanité au oui prononcé à l'incarnation. Et donc, le lien entre Marie et son fils est d'abord un lien porté par toute l'histoire du salut, ce qui permettra au Concile de montrer comment Marie résume l'histoire humaine et comment Marie anticipe déjà l'accomplissement de cette histoire humaine dans le royaume de Dieu. Donc, introduction, Marie dans le mystère du Christ et comment Marie et l'Église est le déploiement, le prolongement de ce lien entre Marie et son fils. L'intention du Concile, et là je reviens sur un des points que j'avais abordé la semaine dernière, l'intention du Concile va être clairement, non pas d'enseigner un nouveau dogme, non pas de définir un nouveau titre marial, mais de reprendre point par point la place de Marie dans l'ensemble de l'histoire du salut. Alors ça peut être un peu déconcertant parce que nous aurions pensé peut-être qu'une formule choc, une définition dogmatique, comme a su faire par exemple le Concile d'Éphèse, qui définit Marie, mère de Dieu, et là on a une formule qui ramasse en quelques mots les points centraux de la foi. Si Jésus, puisque Jésus est à la fois homme et Dieu dans l'unité de sa personne, eh bien Marie, qui est mère de Jésus, est de droit mère de Dieu. Et donc, comment une formule peut condenser l'enseignement de l'Évangile? Eh bien, le Concile va clairement définir que son but, son intention, n'est pas d'enseigner un nouveau dogme marial et n'est pas de définir un nouveau titre marial. Donc, on renonce de façon très forte à toutes les propositions qui avaient été faites, en particulier par les théologiens et les évêques d'Espagne et d'Italie, de promulguer à l'occasion du Concile de Vatican II un titre marial. On avait proposé par exemple Marie corédemptrice ou Marie médiatrice de toute grâce. On va vouloir plutôt, voilà ce que le Concile affirme comme étant son intention propre, eh bien montrer, et c'est le premier grand paragraphe, je le lis, le rôle de la bienheureuse Vierge Marie dans l'économie du salut. Je le dis en latin parce que c'est un petit peu particulier. Demunere beate virginis in economia salutis. C'est-à-dire, demunere, ça veut dire la responsabilité propre de Marie dans l'économie du salut. Et le terme a été traduit par rôle, mais le mot munus veut bien dire quelque chose de très très précis, c'est-à-dire la responsabilité de Marie dans l'histoire du salut. C'est-à-dire, Marie n'est pas simplement passive dans l'histoire du salut, elle exerce dans l'histoire du salut une responsabilité propre. Et quelle sera cette responsabilité? C'est de faire aboutir cette histoire du salut dans l'incarnation et dans la rédemption. De conduire toute l'histoire du premier peuple de la première alliance, du peuple d'Israël, de conduire même plus largement toute l'histoire humaine vers ce point central de l'incarnation du Verbe et de la rédemption au moment de Pâques et de Pentecôte. Donc on va commencer, c'est le paragraphe 55, par regarder comment Marie a été préfigurée dans l'Ancien Testament, en particulier à travers la figure de la mère du Messie, comment progressivement, dans la première alliance, il y a déjà une conscience de plus en plus vive qu'une femme tiendra un rôle particulier dans l'histoire du salut, et comment petit à petit les figures féminines vont se concentrer autour de Marie. On pensera à toutes ces grandes prophéties,
comment par exemple Isaïe au chapitre 7, Michée au chapitre 5 vont annoncer que la mère du Messie sera porteuse d'une promesse. Eh bien, quelle sera cette promesse? C'est ce que nous verrons demain avec le paragraphe 56. Marie, à l'Annonciation, fait confluer toutes les promesses de la première alliance sur le oui de l'humanité tout entière à Dieu qui prend chair, qui en Jésus se fait homme.

Amis auditeurs et auditrices de Radio Espérance, bonjour. Avec Nathalie, nous sommes à votre service pour ce parcours concernant la Vierge Marie et nous continuons ce parcours en regardant le chapitre 8 de la Constitution conciliaire de Lumen Gentium, donc promulguée le 21 novembre 1964 par les 2500 pères conciliaires réunis à Saint-Pierre de Rome. Et nous avons vu donc comment, après avoir défini son intention, le concile ne souhaite pas donner de nouveaux dogmes mariaux, ne souhaite pas promulguer de nouveaux titres mariaux, mais au contraire attirer l'attention sur la responsabilité, la fonction, le rôle de Marie dans l'ensemble de l'histoire du salut. Ne pas focaliser sur un point, mais au contraire déployer toutes les harmoniques de l'histoire du salut. Car c'est en contemplant l'ensemble de l'histoire du salut, en montrant comment Dieu agit pas simplement à travers un enseignement transmis par l'Église, mais à travers des événements qui nous donne la grâce, bien, comment Dieu donc agit à travers ces événements, nous comprenons mieux la place, le rôle, la responsabilité propre de Marie dans cette histoire divine de salut. Et donc nous avons vu hier comment Marie va résumer toute l'histoire de la première alliance, comment à partir des prophéties qui vont annoncer que la mère du Messie donnera une promesse particulière à l'humanité tout entière, bien comment Marie va faire converger à l'Annonciation toute cette préparation de l'humanité qui culmine dans l'histoire d'Israël. Et donc Marie à l'Annonciation, le paragraphe 56, va insister sur le fait que ce n'est pas simplement en son nom propre que Marie va dire oui à l'œuvre d'incarnation, qu'elle consent à cette œuvre trinitaire, c'est pas simplement en son nom propre, c'est au nom de l'humanité tout entière. Et donc le Concile va reprendre ce très vieil enseignement qui remonte déjà à Irénée de Lyon sur le lien entre Ève et Marie. Donc premier point, l'œuvre de l'incarnation est une œuvre trinitaire. Marie dit oui, bien sûr, on va tout de suite penser qu'elle dit oui à Jésus, qu'elle dit oui à cet enfant qu'elle reçoit. Mais il faut bien voir que cette incarnation, telle que le paragraphe 56 va la décrire, cette incarnation est tout de suite comprise comme une œuvre trinitaire. C'est le Père qui envoie son Fils, c'est le Fils qui est incarné en Marie, et c'est l'Esprit Saint qui est l'instrument efficace, bien plus, le sujet agissant dans cette œuvre d'incarnation. Et donc Marie, le oui de Marie, va être un oui à la Trinité tout entière. Oui au Père qui donne son Fils, oui à Jésus qui prend Saint en elle, et oui à l'Esprit par l'opération duquel elle va concevoir le Fils de Dieu. Donc Marie n'est pas simplement un instrument passif qui se contenterait de recevoir sans y participer cette œuvre d'incarnation. Marie est sollicitée dans ce qu'il y a de plus important en elle, sa liberté. Sa liberté. Car l'histoire du salut n'est pas une histoire qui se déroulerait de façon mécanique, nécessaire. Non, le Concile ici développe une vue très très profonde sur le fait que l'histoire du salut, ce que nous appelons l'histoire sainte, l'histoire qui d'Adam mènera jusqu'au retour du Christ, cette histoire qui passe par les grandes figures du Premier Testament et par toute l'histoire de l'Église dans laquelle nous sommes plongés, cette histoire, elle est toujours le fruit d'une coopération, d'une collaboration entre la liberté divine et la liberté humaine. Et bien sûr, c'est en Marie, à l'Annonciation, que va culminer cette collaboration. Jamais personne n'a été plus libre que Marie, car on est ici au sommet où Dieu sollicite pleinement une liberté humaine. Mais personne n'a été plus libre que Marie au moment de l'incarnation, parce qu'elle va participer déjà mystérieusement à la totale liberté de son Fils. La liberté de Jésus, qui s'exprimera par la plénitude d'amour répandue sur la croix, c'est cette plénitude d'amour et de liberté de Jésus qui rejaillit déjà sur la liberté de Marie et la rend capable de dire oui. Si Marie dit pleinement, librement oui à l'incarnation, à Nazareth, c'est tout simplement parce qu'elle anticipe déjà, mystérieusement, dans sa liberté, la liberté de Jésus qui, sur la croix, dira totalement, pleinement, définitivement oui à l'amour pour que cet amour ait le dernier mot dans notre histoire. Donc on est déjà dans cette anticipation. La liberté du oui de Marie à l'Annonciation est déjà une anticipation de la pleine liberté du oui de Jésus sur la croix. Eh bien, nous poursuivrons ce cheminement de la liberté de Marie au sein de l'histoire du salut demain en méditant sur Marie et l'enfance de Jésus.

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0: causerie avec un prêtre, ce soir, nous parlerons de l'Immaculée Conception. Effectivement, le père qui devait nous entretenir sur le sujet « Dieu est amour » a eu un empêchement. Nous parlerons donc de l'Immaculée Conception. Je me présente, Paul-Émile Durand, séminariste originaire du diocèse de Québec, au Canada, en vue d'une incardination dans la société Saint-Jean-Marie Vianney. J'en suis à ma première année de formation au séminaire, en tant que philosophe, en tant que séminariste. L'an dernier, j'étais en propédeutique. Nous passerons une heure ensemble en compagnie du père Roland Varin. Je vous redonne le principe de l'émission. Dans une première partie, je parlerai avec le père Roland Varin de l'Immaculée Conception. Puis, dans un deuxième temps, le père répondra aux questions des auditeurs. Nous ouvrons donc cette émission avec le père Roland Varin. Bonsoir, père.
1: Bonsoir, Paul-Émile.
0: Mon père, vous êtes prêtre de la société Saint-Jean-Marie Vianney et vous êtes actuellement formateur au sein du séminaire de la société Jean-Marie Vianney. C'est bien cela?
1: Oui.
0: Alors, père, ce soir, nous parlerons du thème de l'Immaculée Conception. Alors, pourquoi?
1: Ben, tout simplement parce que nous l'avons célébré mardi dernier, le 8 décembre, la fête de l'Immaculée Conception. Donc c'est une bonne chose, me semble-t-il, d'approfondir ce grand mystère, ce dogme qui a été défini il y a plus de 150 ans maintenant.
0: Effectivement, c'est un sujet très intéressant. Donc c'était le 8 décembre que nous avons fêté l'Immaculée Conception. Et vous dites que le dogme a été célébré, lui, proclamé il y a plus de 150 ans. À quelle date exactement?
1: Oui, le 8 décembre 1854 par le pape Pie IX.
0: Pape Pie IX. Alors, est-ce que vous pouvez nous expliquer peut-être un peu le contexte, pourquoi à cette date-là? Et voilà, pourquoi c'est tard peut-être pour un mystère si important?
1: Oui, alors c'est une bonne question. De fait, ça nous rappelle que tout est donné dans la révélation, lors de l'incarnation du Verbe, c'est la plénitude de la révélation, mais tout n'est pas développé, tout n'est pas explicité. Hein, le cardinal Journet prenait cet exemple, la révélation c'est comme un grand rosier, mais où toutes les roses ne sont pas encore apparues. Il y a toujours des petits boutons qui vont donner une nouvelle rose. Eh bien, les dogmes, c'est cela. Tout est contenu dans le dépôt de la révélation, mais au cours des temps, avec la prière de l'Église, la réflexion aussi de l'Église, l'intelligence des membres de l'Église éclairés par la foi, eh bien, des vérités sont approfondies et peuvent être ainsi définies.
0: C'est ce qu'on appelle des dogmes, donc c'est quelque chose de plus fort, de plus puissant qu'une vérité simplement connue et conçue que l'Église a statuée de façon précise, c'est bien ça?
1: Voilà, un dogme, alors le mot dogme n'est pas toujours est assez péjoratif dans le langage courant. On accuse quelqu'un d'être dogmatique parce qu'il affirme des choses sans les prouver. Or, dans l'Église, un dogme ce n'est pas cela du tout. Comme dit le catéchisme de l'Église catholique, le magistère de l'Église engage pleinement l'autorité reçue du Christ quand il définit des dogmes, c'est-à-dire quand il propose sous une forme obligeant le peuple chrétien à une adhésion irrévocable de foi, des vérités contenues dans la révélation divine. Donc il s'agit de vérités qui sont dans la révélation, mais que l'Église va nous proposer à croire, va nous donner à croire, nous sommes obligés de la croire, comme expression de la révélation. Mais le catéchisme précise également: les dogmes sont des lumières sur le chemin de notre foi, ils l'éclairent et le rendent sûr. Ce n'est pas pour nous contraindre que des dogmes sont définis, mais pour nous aider, pour que notre chemin de foi puisse être éclairé et que nous puissions approfondir notre connaissance du Seigneur.
0: Ah, c'est une manière de baliser en fait notre cheminement et notre compréhension des mystères de l'Église.
1: Tout à fait.
0: Voilà, donc le dogme de l'Immaculée Conception a été, vous disiez, proclamé en 1854.
1: 54.
0: C'est bien ça?
1: Voilà, tout à fait.
0: Et c'était pas le premier dogme marial, non?
1: Alors, c'est le premier, pourrait-on dire, défini aussi solennellement par un pape. Il y a d'autres vérités, d'autres dogmes dans concernant la Sainte Vierge Marie, comme la Mère de Dieu, qui a été définie au Concile d'Éphèse en 431. Mais c'est la première fois qu'un pape définissait aussi solennellement un dogme. Il y en aura un second en 1950 avec l'Assomption.
0: Ah, très bien. Et est-ce que vous avez un peu le contenu, la matière du dogme en question qui a été prononcé?
1: Voilà, alors l'essentiel de ce dogme, c'est, voici ce qui est dit par le pape Pie IX, « La bienheureuse Vierge Marie a été, au premier instant de sa conception, par une grâce et une faveur singulière du Dieu Tout-Puissant, en vue des mérites de Jésus-Christ, sauveur du genre humain, préservé intact de toute souillure du péché original. »
0: Donc, on parle vraiment de la conception de la Vierge Marie. C'est pas un dogme par rapport à sa naissance, par rapport à sa vie, c'est à sa conception au début.
1: Voilà, dès le premier instant de son existence, hein, de sa conception, effectivement.
0: Ok. Donc, c'est un dogme qui, logiquement, il vient 9 mois avant la naissance de la Vierge Marie. C'est bien
1: Voilà,
0: ça?
1: et d'ailleurs, notre calendrier liturgique, nous fêtons l'Immaculée Conception le 8 décembre, et eh bien, fête 9 mois plus tard, nous arrivons le 8 septembre, fête de la Nativité de la Vierge Marie.
0: Ah ben c'est bien fait quand même.
1: Oui.
0: Alors ce dogme-là a été proposé, mais il devait avoir déjà été médité longuement avant, déjà avoir travaillé un peu les esprits.
1: Tout à fait. Un dogme n'est jamais défini comme une radicale nouveauté. Et au contraire, la définition d'un dogme indique que la réflexion de l'Église est parvenue à une certaine maturité. Et donc, on peut formuler une vérité. Ça, c'est vrai de toutes les vérités dogmatiques. Reprenez par exemple le Concile de Nicée au IVe siècle. Il va définir la divinité, enfin, il va rappeler la divinité du Christ, parce qu'on la croit toujours, mais à travers le credo, parce que la réflexion arrive à un point d'aboutissement. Et de fait, le dogme est défini en 1854, mais il est déjà cru, évidemment, dans l'Église depuis très longtemps. Et en fait, la réflexion a commencé par l'approfondissement de la parole qu'il y a dans l'évangile selon Saint-Luc et sur laquelle on reviendra tout à l'heure, Marie pleine de grâce. C'est en méditant, en approfondissant le sens de pleine de grâce qu'on en est parvenu à comprendre que Marie, dès le premier instant de sa conception, eh bien, a été préservée de toute tache du péché originel.
0: Oui, donc avant toute spéculation théologique ou quoi que ce soit, c'est profondément scripturaire, c'est basé sur l'écriture, c'est bien
1: Sur
0: ça?
1: la parole de Dieu, c'est la révélation, hein, c'est la révélation qui nous le dit, et donc, eh bien, on approfondit, avec l'aide de l'Esprit Saint, évidemment, la révélation.
0: Donc on a lu, voilà, vous avez lu exactement le dogme, maintenant on a compris un peu d'où ça vient, et peut-être pourquoi est-ce que c'est à cette époque-là, est-ce qu'on décide de déclarer le dogme? Est-ce qu'il y avait quelque chose, un contexte spécial? Il y a eu peut-être une. On s'est posé des questions sur la Vierge Marie.
1: Alors non, le moment était sans doute venu. Ce qu'il faut rappeler, ce qui est important, c'est que juste avant, le pape Pie IX a consulté tous les évêques du monde à l'époque. Hein, il y avait 604 évêques à l'époque, et une immense majorité des 604 étaient favorables à la définition du dogme. Donc c'est pas quelque chose qui s'est fait tout seul, mais cela indique bien que la réflexion était parvenue à un point où on pouvait faire cette définition. Alors évidemment, il y a tout le contexte aussi marial du 19e siècle, hein, qui est important. Il y a eu beaucoup d'apparitions mariales au 19e siècle, mais c'est important de noter que ces apparitions mariales n'influent pas sur la réflexion théologique, hein. Elles sont ce qu'on appelle des révélations privées, hein, qui n'engagent pas la foi au même titre qu'une définition dogmatique, mais elles sont des petites lumières qui peuvent nous aider à avancer.
0: Et ces apparitions-là privées étaient sûrement des gens communs, des chrétiens comme tout le monde, et pas nécessairement au pape et aux évêques, c'est bien
1: Non,
0: ça?
1: alors justement, quand on regarde les apparitions 1830 Sainte Catherine à Bourret, une fille de la charité à Paris, 1846 à La Salette à deux petits-enfants, non, c'est des gens du commun, c'est le peuple de Dieu, hein, qui est
0: Ouais.
1: gratifié, tout à
0: Donc
1: fait.
0: on a tous les niveaux de l'Église, on a le peuple, les laïcs, des évêques qui y pensent, le pape qui y pense, et c'est vraiment un dogme que toute l'Église était prête à recevoir.
1: Voilà, tout à fait.
0: D'ailleurs, le curé d'Ars l'avait un peu pressenti, non?
1: Alors, oui, de fait, le curé d'Ars était très heureux. Ça a été un des plus beaux jours de sa vie, le 8 décembre 1854. Et il a dit à ce sujet, quel bonheur, j'ai toujours pensé qu'il manquait ce rayon à l'éclat des vérités catholiques. C'est une lacune qui ne pouvait pas demeurer dans la religion. Et il a fait une très grande fête. Et pour cette occasion, il avait fait confectionner une très belle chasuble à Lyon. Une belle chasuble mariale qui existe toujours d'ailleurs à l'église du curé d'Ars.
0: Ah oui. Donc tout le monde était prêt d'une certaine manière à recevoir ce dogme-là et avait très hâte finalement de l'ériger comme dogme.
1: Tout à fait.
0: Tout à fait. Bon, ben merci beaucoup pour l'historique, Père. Et maintenant, peut-être qu'on peut continuer. Vous avez parlé tout à l'heure des fondements scripturaires. Alors, si vous me parlez justement de d'où on prend ça, vous avez dit dans l'évangile de Saint-Luc, mais plus précisément, à quel moment?
1: Alors, dans l'évangile selon saint Luc, c'est le récit de l'Annonciation, hein, Luc 1, 26-38, que nous avons entendu justement le jour du 8 décembre. Les lectures du 8 décembre, d'ailleurs, sont tout à fait appropriées pour approfondir, hein, ce qu'est l'Immaculée Conception. Et donc je vous rappelle les premiers versets, verset 26, le sixième mois, l'ange Gabriel fut envoyé par Dieu dans une ville de Galilée du nom de Nazareth, à une vierge fiancée à un homme du nom de Joseph, de la maison de David, et le nom de la vierge était Marie. Il entra et lui dit, « Réjouis-toi, comblé de grâce, le Seigneur est avec toi. » Alors, le fondement scripturaire, c'est effectivement cette expression « comblé de grâce, pleine de grâce », qui est un mot grec bien particulier, « kekaritomene », qui est un verbe qu'on ne retrouve que deux fois seulement dans le Nouveau Testament. Ici, en Luc 1, 27, et en Éphésiens 1, 6, quand Paul nous parle du bon plaisir de la volonté de Dieu à la louange de gloire de sa grâce, dont il nous a gratifiés dans le bien-aimé. Gratifié, c'est le même verbe que pour désigner Marie comme comblée de grâce. Alors, kekaritomene, comblée de grâce, il faut s'arrêter un petit peu sur ce mot.
0: Oui, effectivement.
1: Kekaritomene, c'est une forme, alors on va faire un peu de grammaire, c'est un participe parfait, passif. Donc, parfait, ça exprime une action qui est achevée, terminée, accomplie. Passif, c'est-à-dire que celui qui subit l'action n'y est absolument pour rien. Donc, quand on dit kekaritomene pour parler de Marie, alors le verbe karito, signifie gratifier, mais derrière il y a l'idée d'un changement dû à la grâce de Dieu. Donc quand on emploie ce mot pour désigner la Vierge Marie, ça veut dire qu'elle a été gratifiée, que la grâce l'a transformée sans qu'elle ait rien fait. Alors voilà, c'est le premier sens important. Ça veut dire que quand l'ange salue la Vierge Marie, il ne l'appelle pas d'abord Marie. Il lui dit, réjouis-toi, salut, kekaritomene, pleine de grâce. Un peu plus loin, il va l'appeler Marie. Hein, quand elle posera une question, quand elle sera troublée, ne crains pas Marie. Mais quand il arrive pour lui dire bonjour, il lui dit, je te salue, pleine de grâce, comblée de grâce. Qu'est-ce que ça veut dire? Gabriel ne l'appelle pas d'abord Marie, mais il la désigne d'un nom nouveau. Et en fait, ce nom situe Marie dans la dépendance de Dieu. En fait, kekaritomene, c'est le nom que Dieu donne à Marie. C'est Marie dans le regard de Dieu. Marie, c'est Marie qui a déjà en elle la réalité de la grâce. En elle est déjà accompli le dessein de Dieu, dont Paul parle en Éphésiens 1, 3. Saint Paul nous dit que Dieu le Père, dans le Christ, nous a élus dans le Christ pour être saints et immaculés en sa présence dans l'amour. Eh bien, en Marie, c'est déjà réalisé. Donc, quand Gabriel salue Marie en lui disant « Kekaritomene », il salue déjà l'œuvre de Dieu en Marie.
0: En fait, tout est là déjà dans ce mot-là. Il y a assez de fondements scripturaires pour comprendre que c'est Dieu qui donne la grâce. Et c'était avant même, avant toute chose, comme vous l'avez dit. Donc, déjà, ce mot-là, c'est un appui très solide, si on comprend.
1: Alors, tout à fait. Alors, ce qu'il faut voir dans l'intention de Luc, dans le récit de Luc, ça veut dire que avant même d'accueillir en elle le Verbe et de devenir la mère de Dieu, Marie est comblée de grâce. Mais effectivement, l'approfondissement de cela va nous permettre de comprendre que c'est pas simplement le jour de l'Annonciation que Marie a été comblée de grâce, mais c'est vraiment depuis sa conception. J'ajouterai, donc il y a kekaritomene, comblée de grâce, et quand l'ange arrive, il lui dit kaire.
0: Réjouis-toi.
1: Réjouis-toi.
0: Cela voilà. Ouf, j'avais passé mon grec.
1: Très bien. Voilà, c'est exactement. Et en fait, on peut traduire par deux manières. On peut traduire par réjouis-toi, qui est une invitation à la joie. Et en grec, c'est très intéressant, puisque vous faites du grec. Kaire, c'est kara, la joie. Et on voit la même racine que charis, grâce.
0: Oui.
1: La joie, c'est le fruit de la grâce. Mmh. Alors donc, quand il invite Marie à se réjouir, en fait, derrière, il y a la prophétie de Sophonie, donc un prophète de l'Ancien Testament, qui invite la fille de Sion, Jérusalem, donc qui a été oppressée, hein, qui a été connue l'exil et tout cela. Et il invite Jérusalem à se réjouir. « Pousse des cris de joie, fille de Sion, une clameur d'allégresse, Israël, réjouis-toi, triomphe de tout ton cœur, fille de Jérusalem. » Donc, Jérusalem est invitée à se réjouir. Pourquoi ? « Le Seigneur a levé la sentence qui pesait sur toi, il a détourné ton ennemi. Le Seigneur est roi d'Israël au milieu de toi. Tu n'as plus de malheur à craindre. » Et un peu plus loin, « Le Seigneur ton Dieu est au milieu de toi, héros sauveur. Il exultera pour toi de joie. Il tressaillera dans son amour. Il dansera pour toi avec des cris de joie. » Quand Gabriel invite la Vierge Marie à se réjouir, Kairé, en fait, s'accomplit la prophétie de Sophonie. Marie personnifie le petit reste d'Israël, elle personnifie Sion, qui est invité à se réjouir parce que Dieu est au milieu de son peuple. Et Dieu va faire sa demeure dans la Vierge Marie. Mais on traduit aussi Kairé par « je te salue ». Ce que nous disons habituellement, hein, quand on prie le « je vous salue Marie », on dit « je vous salue Marie ». Cette traduction est aussi intéressante. Je pense qu'il faut garder les deux. « Je te salue », formule courante, hein, qui exprime, on disait Kairé pour dire bonjour, hein, tout simplement. Mais dans la bouche de Gabriel, Kairé kekaritomene, c'est la façon de saluer Marie, mais ça va aussi exprimer l'admiration et la révérence du monde angélique devant l'œuvre de grâce, devant le dessein de Dieu. Pour le dire autrement, Gabriel est saisi d'admiration devant la Vierge Marie. Et ça nous renvoie à ce que Paul dit dans la lettre aux Éphésiens, une parole très mystérieuse. Éphésiens 3, 9. Donc, Paul parle de sa mission, qui est la mission de l'apôtre, de mettre en pleine lumière la dispensation du mystère. Le mystère, c'est le dessein de Dieu, hein, le projet de Dieu sur l'homme. Et l'apôtre doit le mettre en lumière. Bon. Ce mystère, il a été tenu caché depuis les siècles en Dieu, le créateur de toutes choses, pour que les principautés et les puissances célestes aient maintenant connaissance par le moyen de l'Église de la sagesse infinie en ressources déployées par Dieu. Qu'est-ce que nous dit saint Paul ? Que les anges découvrent la sagesse de Dieu et découvrent son dessein par le moyen de l'Église. Et en fait, transposons, Gabriel découvre le dessein de Dieu en voyant la Vierge Marie, par le moyen de la Vierge Marie qui est modèle de l'Église. Donc « Je te salue Marie », oui, c'est pas rien non plus, c'est les anges qui s'émerveillent devant la réalisation du dessein de Dieu.
0: Ah, donc les anges ont compris quelque chose en voyant la Vierge Marie, c'est ça?
1: Ben, on peut dire ça, d'une certaine manière.
0: C'est impressionnant quand même.
1: Oui, oui.
0: Bon, eh bien, Père, je vous propose de faire une petite pause et après on reviendra sur d'autres questions. Alors, à tout de suite.

0: 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Nous parlons avec le père Roland Varin de l'Immaculée Conception. D'ailleurs, père, on a reçu une question de Vincent qui nous pose une question, en fait, sur la conception de Marie elle-même. On connaît ses parents, Anne et Joachim. Et comment s'est passé, en fait, ce miracle, cette grâce de Dieu que Marie a été engendrée, mais sans le péché?
1: Alors, la grâce de l'Immaculée Conception, il faut bien voir qu'elle est propre à Marie, mais Marie a été conçue comme tous les enfants de la terre par Anne et Joachim. Anne et Joachim ne sont pas Immaculée Conception eux, mais ils ont eu un enfant qui, par grâce de Dieu, a été préservé de toute trace du péché originel.
0: Donc la grâce ne remonte pas à l'infini, il n'y a pas une régression à l'infini comme on dit de la grâce.
1: Ah non, pas du tout. Non, de toute façon, la grâce est toujours gratuite et elle suppose toujours... alors, évidemment, pour la Vierge Marie, c'est un petit peu différent, mais elle suppose un accueil. Voilà, sauf que pour la Vierge Marie, il y a eu préservation du péché originel.
0: Mm-hmm. Mais justement, peut-être que vous vouliez nous parler sur cette généalogie-là de la Vierge qu'on connaît, Anne et Joachim sont nommés, mais il y a d'autres ancêtres.
1: Alors, si on remonte dans l'Ancien Testament, parce qu'il y a l'Immaculée Conception, on trouve une petite trace dans l'Ancien Testament, c'est Genèse 3.15. On l'a eu aussi pour le jour de l'Immaculée. Genèse 3.15, c'est ce qu'on appelle traditionnellement le proto-évangile, ou proto-évangile, premier évangile, première bonne nouvelle. C'est juste après la chute. Le Seigneur dit au serpent, « Je mettrai une hostilité entre toi et la femme. » Entre ton lignage et le sien, il t'écrasera la tête et tu l'atteindras au talon. Alors, ce qui est intéressant, c'est que la vieille version latine de la Bible, qui remonte au 1er siècle, dit que c'est la femme qui écrasera le serpent au talon. C'est là la genèse, si j'ose dire, de toutes ces représentations de Marie qui foule le serpent au pied. Assez classique, notamment la rue du Bac. Hein, c'est comme ça que Marie est représentée. Alors, ce protévangile, c'est l'annonce de la rédemption dès après la chute. Dieu n'abandonne pas l'homme au pouvoir de la mort, et l'homme, une fois qu'il est tombé, eh bien Dieu va prendre les moyens d'accomplir quand même son dessein. Le dessein de Dieu, c'est que nous soyons saints immaculés en sa présence dans l'amour. L'homme met en échec ce dessein par son péché, mais Dieu ne se laisse pas vaincre, et il va prendre les moyens de l'accomplir. Alors, le catéchisme au numéro 411 nous dit justement, je le cite, « La tradition chrétienne voit dans ce passage de Genèse 3.15 une annonce du nouvel Adam, qui par son obéissance jusqu'à la mort de la croix, répare en surabondance la désobéissance d'Adam. Par ailleurs, de nombreux pères et docteurs de l'Église reconnaissent dans la femme annoncée dans le protévangile la mère du Christ, Marie, comme nouvelle Ève. Elle a été celle qui, la première et d'une manière unique, a bénéficié de la victoire sur le

0: nous indique que la grâce de Dieu opère au cœur de la réalité humaine telle qu'elle est, blessée par le péché, et qu'au cœur de cette réalité, Dieu va faire surgir des œuvres de grâce merveilleuses. Au cœur de cette humanité blessée par le péché, eh bien, Dieu va faire surgir la Vierge Marie, préservée de tout péché, par une grâce qui vient déjà de la mort de son Fils.
1: Donc toute cette généalogie-là n'est pas futile, et en fait c'est une énorme portée pastorale. Pour nous, il y a quelque chose à comprendre derrière tout ça, que, peu importe
0: Exactement.
1: La situation. Hein.
0: Et c'est ce que dira Paul, hein. Là où le péché a abondé, la grâce a surabondé. Dieu fait du nouveau à partir de nos pauvretés. Hein. La Vierge Marie nous rappelle que nous n'avons jamais à craindre le Seigneur, nous n'avons jamais à avoir peur, même de nos péchés, nos pauvretés, nos misères, parce que le Seigneur peut faire des merveilles, pourvu que nous lui ouvrions notre cœur.
1: Eh bien, justement, Père, ça me fait penser, on reçoit une question ici de nos auditeurs, Alain, qui nous pose une question, je pense que c'est un féru de théologie médiévale, sur Saint Bernard de Clairvaux et Saint Thomas, justement, qui avait une vision différente de l'Immaculée Conception. Donc, ce qu'Alain nous a dit, c'est qu'il pensait qu'elle avait contracté en acte le péché originel et qu'elle en avait été purifiée dès le sein de sa mère. Bon, c'est peut-être une petite colle, mais je ne sais pas ce que vous en pensez, ces autres visions-là.
0: Oui, alors c'est-à-dire que c'est pas parce qu'il pensait ça que ça disqualifie automatiquement Bernard et Thomas. Mais il faut voir le contexte dans lequel ils se situaient, qui était le contexte de Saint Augustin. Saint Augustin interprétant Saint Paul, qui disait que l'humanité tout entière avait été blessée par le péché, donc il était difficile de concevoir l'Immaculée Conception dès la conception. Saint Thomas remontait très haut le fait que la sanctification de Marie, hein, dès le sein de sa mère, mais il n'avait pas encore trouvé le moyen d'aller plus loin. Et c'est Dean Scott au XIVe siècle qui va trouver le moyen en disant que Marie va être sauvée par son Fils par anticipation, par préservation. La solution, elle est là. Marie est l'objet de la miséricorde de Dieu par préservation. Et Sainte Thérèse de l'Enfant Jésus se fait un témoin de cela au XIXe siècle quand elle dit que la miséricorde de Dieu à son égard l'a préservée de beaucoup de péchés. Quand elle raconte son pèlerinage à Rome, elle s'est aperçue qu'elle aurait pu faire beaucoup de péchés. Et c'est là qu'elle se dit, mais en fait, le Seigneur m'a préservé. Donc, la Vierge Marie est bien sauvée, elle est la première des rachetés. C'est ça qu'il faut bien comprendre. Marie n'est pas dans l'état d'Adam avant la chute, ou plutôt, elle a la grâce de Dieu, mais cette grâce lui vient déjà par anticipation de la croix de son Fils. Elle est la première des rachetés.
1: Il y a quelque chose de supérieur à l'état d'Adam et Ève, c'est ça que vous voulez dire?
0: De différent, en tout cas. C'est le même dessin, ça c'est sûr. Ultimement, c'est le même dessin, mais on n'est pas dans ce qu'on appelle la même dispensation. Marie appartient à l'économie de la rédemption. Elle n'appartient pas à l'économie originelle. Elle appartient à l'économie de la rédemption. Elle va connaître aussi parmi les conséquences du péché, mais qui ne sont pas des conséquences morales, elle va connaître la souffrance et la mort. Hein. Mais par contre, au fond de son âme, elle n'aura aucune trace du péché originel. Ce qu'on appelle la concupiscence, le foyer du péché, n'est pas dans la Vierge Marie.
1: Et si on avait à faire une comparaison avec le Christ, bon, peut-être pour comprendre ou pour complexifier la chose, je sais pas, le Christ, lui aussi, dans sa condition d'homme, n'a pas ce foyer du péché dont vous parlez, c'est bien ça?
0: Non, sauf que c'est pas un problème, mais l'origine pour le Christ, c'est le fait que c'est une personne divine qui assume une nature humaine et que tout lui vient de la grâce, hein, de cette grâce qu'il a de lui-même. Tandis que la Vierge Marie, cette grâce lui vient par un don gratuit de son Fils.
1: Qui est d'avance, en fait, qui est donné d'avance.
0: Oui, ouais. Et la différence, hein, c'est que le Christ est incréé et Marie est créée.
1: Oui, effectivement.
0: C'est pour ça que c'est toujours intéressant de se rappeler que le vrai modèle de sainteté, c'est Marie en tant qu'elle est une créature. Bien sûr que nous suivons le Christ, que le Christ est notre modèle. Mais il y a un point sur lequel nous ne pourrons jamais imiter le Christ, c'est que lui est Dieu, hein, et de toute éternité. Il est vrai homme et vrai Dieu, mais il n'est pas une créature. Marie, elle est la créature, donc elle a beaucoup de choses.

0: à nous dire pour l'accueil justement de la grâce.
1: C'est une raison de plus pour la prendre comme exemple.
0: Exactement.
1: Eh bien, Père, j'en profite pour vous poser une autre question du public qui nous vient encore une fois de Vincent, qui se demande par rapport à l'annonce de l'ange, est-ce qu'on entend « L'Esprit Saint viendra sur toi, le souffle de l'Esprit » et un petit peu plus loin chez Saint-Luc, l'Esprit pousse Marie à aller voir sa cousine. Pourriez-vous nous parler un peu plus du rôle de l'Esprit Saint? Parce que là, on a parlé de la grâce du Christ qui venait un peu d'avance pour préparer la mère de Dieu. Et quel est le rôle de l'Esprit Saint dans tout ça?
0: Ben, c'est un peu la même chose. Hein. L'Esprit Saint, c'est aussi la grâce. Hein. Évidemment, l'Immaculée Conception est une œuvre trinitaire. Hein. Bien sûr, c'est le fruit déjà anticipé de du don du sacrifice du Christ, mais qu'est-ce que le Christ nous donne à la croix? C'est l'Esprit. Donc c'est l'Esprit qui va faire l'Immaculée Conception. Et par la suite, comme Saint-Luc le souligne, hein, c'est l'Esprit qui va couvrir Marie de son ombre et qui va concevoir dans le sein de la Vierge le Verbe. C'est l'Esprit qui va pousser la Vierge Marie à aller vers Élisabeth. Et c'est l'Esprit d'ailleurs qui est l'acteur. Enfin, Saint-Luc souligne très fortement le rôle de l'Esprit Saint, que ce soit dans son évangile ou dans les actes des apôtres.
1: Bon, alors ça éclaire bien vraiment les deux rôles du Christ et de l'Esprit Saint. Et vous avez aussi beaucoup parlé, en fait, par des fondements scripturaires. Alors, vous avez parlé de la Genèse, de Sophonie, et bon, bien sûr, on a attaqué l'Évangile, et on en parle aussi après l'Évangile. Vous dites, par exemple, chez Saint Paul, il y avait des choses importantes. Est-ce qu'il y a d'autres lettres chez Saint Paul qui,
0: voilà,
1: on en parle?
0: Le grand lieu chez Saint Paul, évidemment, c'est la lettre aux Éphésiens. On l'a déjà un petit peu évoqué avec les anges qui s'émerveillent devant le dessein de Dieu. Mais il y a aussi le tout début de la lettre aux Éphésiens, le cantique aux Éphésiens que nous chantons le lundi soir aux Vêpres, où il y a le plan divin du salut. Béni soit le Dieu et Père de notre Seigneur Jésus-Christ qui nous a bénis par toutes sortes de bénédictions spirituelles aux cieux dans le Christ. C'est ainsi qu'il nous a élus en lui dès avant la fondation du monde pour être saints et immaculés en sa présence dans l'amour, nous prédestinant à être pour lui des fils adoptifs par Jésus-Christ, selon le dessein bienveillant de sa volonté, à la louange de gloire de sa grâce dont il nous a gratifiés dans le bien-aimé. Alors, je souligne ici, être saint et immaculé en sa présence dans l'amour, c'est le projet de Dieu pour chacun d'entre nous. La première à réaliser ce dessein de Dieu, c'est la Vierge Marie. Or, de manière exceptionnelle, il y a qu'elle, effectivement, qui est Immaculée Conception. Mais ça rentre dans ce dessein dont nous parle saint Paul. Et justement, Marie est pour nous le modèle parce que, en contemplant Marie, nous voyons ce à quoi nous sommes destinés. Si on reprend saint Paul, nous prédestinons à être pour lui des fils adoptifs par Jésus-Christ. Avant d'être la mère du Verbe, la mère de Dieu, Marie est d'abord la fille du Père. Elle est la fille du Père, tel est selon le dessein bien de sa volonté, dont il nous a à la louange de gloire de sa grâce, dont il nous a gratifié dans le bien-aimé, en lui nous trouvons la rédemption par son sang, la rémission des fautes. La grâce dont Marie est comblée, c'est la grâce de la rédemption par le sang de son Fils, par anticipation. Voilà. Paul nous permet aussi de bien situer le mystère de l'Immaculée Conception au cœur du dessein de Dieu.
1: Oui, en fait, ce qui me frappe quand vous parlez, Père, on voit qu'il y a vraiment des sources et des racines profondes dès la Genèse, dès le début, et qu'on en parle après. Et comme vous disiez, c'est une des conditions pour que ça soit un dogme. Ça sort pas ex nihilo, mais c'est quelque chose qui a un peu toujours été cru, qui a toujours été médité, qui a toujours été pensé. Et puis, ben, on ne fait que le concrétiser à un niveau supérieur.
0: Oui, c'est dans le trésor de la révélation, de la parole que Dieu nous adresse. Et sa parole, c'est lui-même, c'est le Verbe, c'est son dessein pour nous. Et donc, le témoin privilégié de ce dessein, c'est la Sainte Écriture. Et cette Sainte Écriture lue dans l'Église, eh bien, on ne cesse de découvrir de nouveaux fruits, de nouvelles fleurs, pourrait-on dire, hein. Ou comme, pour reprendre l'image de Saint Jean de la Croix, c'est comme une mine dont on ne cesse de trouver de nouveaux filons, de nouvelles galeries qui se creusent et qui en ouvrent d'autres.
1: Bien, merci beaucoup, Père. On va peut-être prendre une autre pause, et sinon, ben, on va peut-être parler un peu aussi des conséquences de notre vie de l'Immaculée Conception.

0: 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Ce soir, nous sommes avec le père Roland Varin pour parler de l'Immaculée Conception. Alors, père, on a vu les fondements scripturaires solides avant et les conséquences après, expliquées par saint Paul. On a parlé de la Vierge Marie, mais en fait, pourquoi est-ce qu'elle est immaculée?
1: Alors, si on regarde le catéchisme au numéro 490, nous disons « Pour être la mère du Sauveur, Marie fut pourvue par Dieu de dons à la mesure d'une si grande tâche. L'ange Gabriel, au moment de l'Annonciation, la salue comme pleine de grâce. En effet, pour pouvoir donner l'assentiment libre de sa foi à l'annonce de sa vocation, il fallait qu'elle fût toute portée par la grâce de Dieu. » Donc, pourquoi Marie est-elle Immaculée Conception? C'est pas pour qu'elle soit complètement à part de nous, mais c'est en vue de sa mission d'être la mère de Dieu. D'être la mère de Dieu, et d'abord, le catéchisme souligne pour qu'elle puisse pleinement accueillir sa vocation, qu'elle puisse répondre oui à la demande de l'ange.
0: Parce que le péché, en fait, brise un peu notre liberté, c'est ça qui est derrière.
1: Eh bien oui, le péché amoindrit notre liberté, le péché l'affaiblit, l'éteint. Tandis que en Marie, il n'y a aucun repli sur elle-même, il n'y a qu'accueil de la grâce. Et elle peut dire un oui plein et entier à la volonté de Dieu.
0: Mais c'est pas pour autant qu'il n'est pas libre, même si c'est la meilleure option et qu'elle le comprend pleinement, elle le choisit librement.
1: Mais en fait, ce qu'il faut bien comprendre, c'est qu'il n'y a pas de créature plus libre que Marie à l'Annonciation. Nous sommes justement, notre vue est faussée par le péché. Et nous ne savons plus, depuis le péché d'Adam, ce qu'est la vraie liberté. Marie, elle, étant dans la grâce de Dieu, elle est pleinement libre. Et voilà, elle ne peut que dire oui à l'annonce de l'ange parce qu'elle est portée par la grâce, parce que, en fait, elle voit que, elle comprend parfaitement, comme disait Benoît XVI, que la volonté de Dieu, c'est la vérité de son être. Voilà. Benoît XVI disait « Nous vivons d'une juste manière si nous vivons selon la vérité de notre être, c'est-à-dire selon la volonté de Dieu. La volonté de Dieu n'est pas un arbitraire qui s'impose à nous de l'extérieur. La volonté de Dieu, c'est la mesure intrinsèque de notre nature, une mesure qui est inscrite en nous et fait de nous l'image de Dieu et donc une créature libre. » Marie, portée par la grâce, voit la vérité de sa vocation, de la mission que le Seigneur lui donne, et elle va pouvoir lui donner son assentiment pleinement libre. Et c'est ça qui est très beau dans l'œuvre de Dieu, c'est que Marie est infiniment libre, mais en même temps, elle n'a aucune raison de dire non, parce que elle voit que ça correspond à la vérité de la volonté de Dieu. Elle est pleinement libre, et en même temps, Dieu veut passer par son consentement. Et ça, tout le mystère le plus beau, je pense, c'est que Dieu ne peut pas faire l'économie de demander à Marie si elle est d'accord et d'accueillir sa réponse. J'envoie une illustration dans la prière de l'Angélus que nous prions trois fois par jour. Dans la prière de l'Angélus, il y a trois séries de versets. Hein. L'ange du Seigneur porte l'annonce à Marie et elle conçoit du Saint-Esprit, première série. Voici la servante du Seigneur, qu'il m'advienne selon ta parole, deuxième série. Et la dernière, et le Verbe s'est fait chair, il a habité parmi nous. Si vous regardez la première et la troisième, nous avons l'œuvre de Dieu. L'ange du Seigneur porte l'annonce à Marie, elle conçoit du Saint-Esprit, incarnation. La troisième, le Verbe s'est fait chair, il a habité parmi nous, incarnation. C'est l'œuvre de Dieu. Au cœur, comme encadré, enchâssé dans l'œuvre de Dieu, voici la servante du Seigneur, qu'il m'advienne selon ta parole. Il y a le consentement de la créature, comme porté par la grâce et par l'œuvre de Dieu. Donc, me semble, il faut qu'on voit bien que il n'y a pas de créature plus libre que la Vierge Marie.
0: C'est impressionnant et ça me fait penser justement quand on médite les mystères du chapelet, dans les mystères joyeux, eh bien, quand on médite l'Annonciation, le fruit du mystère, c'est l'humilité.
1: Oui.
0: Et c'est ce que je me disais en vous écoutant, en fait, l'humilité de la Vierge, ça a été une clé, et aussi l'humilité de Dieu de prendre des humains, des causes secondes. Il aurait très bien pu claquer des doigts et sauver l'humanité.
1: Oui.
0: Mais voilà, on se rend compte que l'humilité est d'un bord de Dieu et de la Vierge aussi dans ce moment-là.
1: Oui, et comme disait Sainte Thérèse d'Avila, l'humilité, c'est marcher dans la vérité. Et ça va ensemble. Voilà, Marie est dans la vérité de ce qu'elle est. Elle se reçoit du Seigneur et donc elle peut répondre au Seigneur. Et Dieu étant la vérité par excellence, effectivement, il y a aussi cette humilité de Dieu.
0: Et justement, ça rejoint aussi, ça me fait penser, la vraie liberté, parce qu'on a souvent une vision faussée de la liberté, de faire ce que l'on veut, et finalement, c'est être esclave de nos instincts. Mais j'ai l'impression qu'une vraie définition de la liberté pourrait être d'être soumis à la volonté de Dieu en nous. Bon, c'est paradoxal, mais...
1: Oui, mais soumis dans le sens où la liberté, c'est je me détermine volontairement de moi-même à aller vers le bien. Parce que un des leurs de notre liberté, c'est que nous oublions que nous sommes créés et par définition limités. Et Dieu nous a fait pour le bien. Nous sommes profondément orientés vers le bien, mais nous sommes libres au sens où il nous faut librement aller vers le bien, le souverain bien qui est Dieu. Et voilà, la vraie liberté, c'est cela. La vraie liberté, c'est choisir le bien.
0: Bon, mais merci beaucoup, Père, pour ça. Alors, je ne sais pas si vous aviez vous avez une intervention du Saint-Père à l'occasion d'un 8 décembre de Benoît XVI, c'est bien ça?
1: Oui, tout à fait.
0: Et vous voulez nous en glisser un mot?
1: Voilà, oui, c'était une homélie du 8 décembre 2005. À l'époque, c'était les 40 ans de la fin du Concile Vatican II. Et il rappelait que le Concile Vatican II s'était déroulé entre le 11 octobre 62 et le 8 décembre 65. À l'époque, le 11 octobre, on fêtait la maternité divine de la Vierge Marie et le 8 décembre, l'Immaculée Conception. Et Benoît XVI soulignait que ainsi le Concile Vatican II était sous le patronage de la Vierge Marie. Et au cœur du Concile Vatican II, le 21 novembre 1964, avait été promulguée la Constitution Lumen Gentium sur l'Église, et en même temps que la promulgation de Lumen Gentium, Saint Paul VI avait proclamé Marie mère de l'Église. Et donc Benoît XVI revenait sur cela, Marie mère de l'Église, mais dans cette homélie du 8 décembre, il voulait souligner combien Marie était proche de nous. Et combien, en fait, le privilège de l'Immaculée Conception n'en fait pas un être complètement éthéré, qui serait très loin de nous, mais un être infiniment proche. Alors voilà, je cite Benoît XVI. Nous pouvons dire que Marie est proche de nous comme aucun autre être humain, car le Christ est homme pour les hommes et tout son être est une présence pour nous. Le Christ, disent les pères, en tant que tête, est inséparable de son corps qui est l'Église, formant avec celle-ci, pour ainsi dire, un unique sujet vivant. La mère du chef est également la mère de toute l'Église. Elle est, pour ainsi dire, totalement expropriée d'elle-même. Elle s'est entièrement donnée au Christ et avec lui, elle nous est donnée en don à tous. En effet, plus la personne humaine se donne, plus elle se trouve elle-même. Marie, mère de Dieu, mère du Christ, ne peut être que mère des hommes et ne peut être qu'infiniment proche de nous. Si le Christ s'est fait proche de nous, Marie sera aussi proche de nous. C'est aussi simple que cela. Benoît XVI souligne également que Marie reflète l'Église, elle l'anticipe dans sa personne et dans tous les épisodes douloureux qui frappent l'Église, qui souffre et qui œuvre, elle reste toujours l'étoile du salut. Contempler Marie, l'Immaculée Conception, c'est aussi contempler le mystère de l'Église. L'Église est tourmentée, il y a des scandales, tout ce qu'on veut, voilà. Mais ce n'est pas le vrai visage de l'Église. Le vrai visage de l'Église, c'est la Vierge Marie. Et Marie est là justement pour nous encourager à ne pas nous laisser décourager, désespérer, mais à avancer dans la lumière du Seigneur. Voilà, je cite encore Benoît XVI. En Marie, l'Immaculée, nous rencontrons l'essence de l'Église d'une manière qui n'est pas déformée. Alors, dans ce texte toujours, Benoît XVI soulignait, parler de Genèse 3, du péché originel, comme ce venin que nous partageons tous, sauf la Vierge Marie. Mais en la fête de l'Immaculée Conception, quelquefois, on peut être gêné en se disant « Oui, mais bon, la Vierge Marie, d'accord, elle n'a pas le péché, mais est-ce qu'il ne lui manquerait pas quelque chose ?» Alors déjà, c'est un peu faux parce que le péché, par définition, est un défaut. Donc, le péché est un manque. Donc, on ne peut pas manquer d'un manque, si vous voulez. Mais voilà, je cite encore Benoît XVI, par rapport à cette objection qu'on peut faire. « En la fête de l'Immaculée Conception apparaît en nous le soupçon qu'une personne qui ne pèche pas du tout est au fond ennuyeuse, que quelque chose manque à sa vie. La dimension dramatique du fait d'être autonome, qu'être véritablement homme, comprenne également la liberté de dire non, de descendre au fond des ténèbres du péché et de vouloir agir tout seul. » Voilà, c'est un petit peu quelquefois le soupçon qu'on peut avoir. Oui, bon, Bon, elle n'a pas de péché, mais voilà, elle est à part et il lui manque quelque chose dans la vie. Pas du tout. Au contraire, comme nous l'évoquions tout à l'heure, Marie est infiniment libre. Et parce qu'elle est infiniment libre, parce qu'elle est dans la grâce de Dieu, elle peut d'autant plus compatir à la souffrance que représente le péché. Jésus, à Gethsémani, a porté sur lui le poids de tous nos péchés et il en a sué une sueur de sang. Dieu seul peut, en Jésus, peut comprendre l'horreur du péché. Il en est de même pour la Vierge Marie. C'est parce qu'elle est Immaculée Conception, parce qu'il n'y a aucune ombre de péché en elle, qu'elle peut en percevoir toute la gravité, tout le dommage dont elle a vu se déchaîner, ne serait-ce qu'en regardant son fils, mais aussi en regardant bien tout ce qui se passe autour d'elle. Et c'est pour cela que Marie Immaculée Conception sera aussi la mère de compassion qui intercédera auprès de son fils pour que nous accueillions la grâce. Et voilà ce que dit Benoît XVI. C'est plutôt cela que nous devons apprendre le jour de l'Immaculée, et donc qui parle de la situation de Marie. L'homme qui s'abandonne totalement entre les mains de Dieu ne devient pas une marionnette de Dieu, une personne consentante ennuyeuse, il ne perd pas sa liberté. Seul l'homme qui se remet totalement à Dieu trouve la liberté véritable, l'ampleur vaste et créative de la liberté du bien. L'homme qui se remet entre les mains de Dieu, et c'est là que c'est important pour la Vierge Marie, ne s'éloigne pas des autres en se retirant dans sa rédemption en privé. Au contraire, ce n'est qu'alors que son cœur s'éveille vraiment et qu'il devient une personne sensible et donc bienveillante et ouverte. Plus Marie s'est offerte à la grâce de Dieu, plus elle l'a accueillie, parce que c'est un autre élément qu'on pourrait développer, hein. Marie est Immaculée Conception, mais tout au long de sa vie, elle n'a cessé d'accueillir la grâce et de grandir dans son cheminement de foi. Donc plus elle a accueilli Dieu, plus elle a pu se rendre disponible au service de son fils et puis aussi de tous les frères de son fils qui deviennent ses enfants à la croix.
0: Et c'est bien sûr la même chose pour nous. Plus on accueille Dieu, plus on se vide de notre péché et on se rend compte de l'ignominie et à quel point on n'est pas fait pour le péché finalement.
1: Oui, et c'est toujours les grands saints qui nous apprennent ce qu'est le péché. On est toujours frappé hein, quand on entend dans la vie des saints que Saint Vincent de Paul, par exemple, se confessait tous les jours. On peut se demander qu'est-ce qu'il avait à confesser. On a des témoignages du confesseur de Sainte Thérèse d'Avila qui en avait marre de la confesser parce qu'il lui disait « Mais écoutez, on est obligé de remonter à votre enfance pour trouver une matière à confession. » Mais justement, plus on se rapproche de la lumière, plus les zones d'ombre apparaissent. Prenons un exemple, dans une maison qui a été inoccupée pendant un certain temps, vous arrivez, vous ouvrez les volets, et la fenêtre et les volets. Bon, dans un premier temps, la lumière rentre, vous êtes ébloui, et puis votre œil s'accoutume à la lumière, et puis vous voyez que la pièce est en très mauvais état, qu'il va falloir nettoyer. Eh bien, c'est pareil. Quand le Seigneur entre dans notre vie, eh bien, c'est l'illumination, et tant mieux, on est heureux d'accueillir la lumière du Seigneur, c'est la joie. Mais petit à petit, cette lumière nous envahit, nous pénètre, et petit à petit, cette lumière nous révèle les zones d'ombre et nous montre qu'il y a du nettoyage à faire, ou plus exactement qu'il faut laisser la grâce agir. Ça, c'est normal, hein, mais voilà, c'est dans la lumière, c'est Dieu qui nous montre nos péchés. Hein. Voilà.
0: Et la Vierge aussi peut être un reflet, mais je me demande si ça pourrait être, on pourrait dire, Vierge de contrition. Elle qui est totalement pure, elle peut nous montrer, voilà, elle a vu clairement, comme vous disiez, son fils souffrir du péché. Elle a vu aussi, voilà, tout le reste de l'humanité autour d'elle qui était dans la souffrance. La Vierge peut pas être un modèle justement pour apprendre à le poids et la valeur de nos péchés.
1: Alors oui, mais alors, il faut toujours, disons que c'est toujours en regardant l'amour de Dieu que notre péché nous apparaîtra. Je dirais, il faut. Le curé d'Ars avait demandé à voir sa misère, et il avait dit si la grâce de Dieu ne m'avait soutenu, je serais mort immédiatement. Et il avait dit après, c'est une grâce à ne pas demander.
0: Ça fait trop peur.
1: Oui, ça fait trop peur. La question, c'est de se mettre dans la lumière du Seigneur. Et avec Marie, eh bien, effectivement, accueillir la lumière du Seigneur et voir notre vie dans sa réalité, dans la vérité. Et la vérité de nos péchés ne nous fera jamais peur. Parce que c'est la lumière du Seigneur qui est là. Pourquoi le Seigneur nous montre nos péchés? Pour nous en délivrer. Pas pour nous dire, t'as vu ce que t'as fait, c'est pas bien. Non, c'est pas ça la question. La question, c'est, oui, tu es pécheur, mais je suis là pour te délivrer. Et Marie nous invite à ne pas avoir peur. C'est les noces de Cana. Les noces de Cana, Marie voit la détresse de, de la fête, là, qui va manquer de vin. Ils n'ont plus de vin, ils le présentent à Jésus. Jésus lui dit « Mon heure n'est pas encore venue ». L'heure de Jésus n'est pas encore venue, mais en fait, c'est l'heure de Marie à Cana. Et en fait, Marie va enclencher le processus qui va conduire à la croix. Et que fait Marie ? Elle ne fait que présenter à Jésus la difficulté. Et après, qu'est-ce qu'elle dit au serviteur ? Faites tout ce qu'il vous dira. Marie présente à Jésus nos intentions et elle nous dit en retour, faites tout ce que mon fils vous dira. Et qu'est-ce que nous dit Jésus de faire ? Il nous demande de remplir les cuves avec de l'eau, en fait de faire nos devoirs d'État, tout simplement, de vivre comme il nous le demande. Et c'est à partir de ce devoir d'État eh bien, que le vin nouveau de la vie nouvelle va jaillir. Mais il faut accepter de se mettre à la suite de Jésus, à l'école de Marie. Parce que dans les noces de Cana, ce qui est important à souligner, c'est que pourquoi les serviteurs vont faire ce geste apparemment stupide de remplir d'eau les jarres et de puiser et de porter au chef du repas, a priori, c'est quand même un petit peu... Enfin, ça dépasse la raison. Hein. Pourquoi ils l'ont fait ? Parce que Marie leur a dit de le faire. Parce que Marie leur a dit de faire tout ce que Jésus leur dira. Donc, dans les noces de Cana... on ne souligne pas assez le poids de la parole de Marie et de la confiance que les serviteurs font à Marie. Et en fait, Marie ne fait qu'envoyer à Jésus, mais si elle n'était pas là, bah, il n'y aurait pas eu le vin nouveau.
0: Oui, c'est le rôle de tous les saints, c'est de renvoyer à Jésus et Marie l'a bien fait.
1: Tout à fait.
0: Mais je me demandais, qu'est-ce qu'on peut contempler d'autre? Bon, on a vu plusieurs choses dans l'Immaculée Conception, mais dans notre vie, là, on a parlé de la clarté de Marie, le modèle de quelqu'un qui a été épargné d'avance du péché. Et quelle autre chose on peut contempler? Quel autre rayon de la lumière de Marie est-ce qu'on peut s'inspirer dans l'Immaculée Conception?
1: On pourrait dire, bah, c'est la parole que l'ange dit à Marie dans Saint-Luc, car rien n'est impossible à Dieu. Rien n'est impossible à Dieu. Marie, c'est le triomphe de la grâce. On aurait pu, oui, citer ce que dit le Saint Curé d'Ars, justement. Je cite le Saint Jean-Marie Vianney. Le Père se plaît à regarder le cœur de la très sainte Vierge Marie comme le chef-d'œuvre de ses mains. Aussitôt créée, la Sainte Vierge a la plénitude et se promène dans le grand océan de la grâce. Voilà, contempler en Marie la docilité à la grâce. Et c'est une invitation pour nous à entrer dans ce monde de la grâce, à nous laisser faire par la grâce. La grâce en Marie l'a préservée du péché originel, mais l'a aussi rendue forte contre tout péché. Marie est restée sans péché tout au long de sa vie parce qu'il y avait la grâce de Dieu agissant en elle. Et pareillement, le curé d'Ars disait « Son premier souffle avait été un souffle d'amour, il était bien juste que son dernier fût aussi un souffle d'amour. » Voilà, Marie nous invite à demeurer dans la grâce de Dieu et à ne pas craindre d'accueillir Dieu dans notre vie.
0: Oui. Et dans la prière, Père, est-ce que vous auriez un conseil à nous donner? Si on peut, il y a beaucoup de litanies à la Vierge Marie, il y a beaucoup de manières de l'appeler, les saints noms de Marie, c'est quelque chose... Il y a plusieurs dons sur Marie, il y a plusieurs choses qu'on connaît d'elle. Et comment est-ce qu'on peut prier avec cette... Bon, c'est sûr que l'Évangile, comme vous l'avez dit, est extrêmement riche, renvoie à d'autres parties de la Bible. Mais comment est-ce qu'on peut intégrer l'Immaculée Conception dans notre prière?
1: Dans le jour où Sainte Marie, tout simplement. Hein.
0: Oui.
1: Pleine de grâce. À chaque fois qu'on dit pleine de grâce, c'est l'Immaculée Conception. Et c'est le jour où Sainte Marie reste la prière mariale la plus belle parce qu'en fait, vous avez c'est l'Écriture plus la tradition de l'Église. Enfin, l'Écriture dans la tradition. Je vous salue Marie, pleine de grâce, le Seigneur est avec vous, c'est les paroles de Gabriel. Vous êtes bénie entre toutes les femmes et le fruit de vos entrailles est béni, c'est les paroles d'Élisabeth. Sainte Marie, Mère de Dieu, priez pour nous pauvres pécheurs maintenant et à l'heure de notre mort, c'est la parole de l'Église.
0: Mm.
1: Donc la prière du chapelet est sans doute la meilleure prière, me semble-t-il, mariale.
0: Oui, merci Père. Et je voulais revenir sur quelque chose. Vous avez parlé du curé d'Ars, ça me fait penser. Le curé d'Ars, bon, il va avoir un très bon flair pastoral. Et justement, on sait qu'il avait confié à la Vierge sa paroisse, à l'Immaculée Conception, même quelques années avant la déclaration du dogme.
1: Oui.
0: Oui.
1: Il avait une grande dévotion à l'Immaculée Conception, au corps immaculé de Marie. Et c'est très intéressant parce que l'autel de la chapelle de la Sainte Vierge de la basilique d'Ars, qui a été fait par Jean-Marie Vianney, la porte du tabernacle, c'est le revers de la médaille miraculeuse. Mmh. Donc on est dans les années 1830, ça veut dire qu'il avait déjà eu connaissance de la médaille miraculeuse à Ars.
0: Ah oui, il était connecté.
1: Oui, alors pas comme nous, mais.
0: Non, effectivement, d'une autre manière, mais l'Esprit Saint connecte assez fort aussi. Bon, eh bien, merci beaucoup, Père, pour ça. Et finalement, moi, j'avais une dernière question qui
1: Oui.
0: est peut-être un peu plus personnelle, sur l'Immaculée Conception, mais voilà, qui peut peut-être être intéressante. On parle de l'Immaculée Conception, c'est ça, comme d'une grâce unique. Mais est-ce qu'on peut, comment on peut se comparer à Marie sans en être jaloux? Vous voyez ce que je veux dire?
1: Précisez votre question.
0: En fait, la Vierge de Marie a eu une grâce énorme et elle a pu voir clair en bien des choses et aller en ligne droite, si on peut dire, vers Dieu sans tous les accrocs du péché. Alors, c'est vrai pour le Christ aussi, c'est toujours, ils ont toujours la réponse et la manière de contempler. Mais comment ne pas en être jaloux et comment se dire, même dans mon péché, je peux avancer?
1: Alors, à toute grâce est liée une mission. La grâce de l'Immaculée Conception, c'est lié à la mission d'être la mère du Sauveur et la coopératrice de Jésus dans la rédemption. La mission est un peu lourde. C'est difficile d'être jaloux de la mission de la Vierge Marie,
0: Oui.
1: d'autant plus que certes elle n'a pas connu le péché grâce à Dieu, mais faut pas s'imaginer pour autant que la vie a été simple, hein. J'aime beaucoup les derniers versets de l'évangile de l'Annonciation. Alors l'ange la quitta. Alors l'ange la quitta. En fait, à partir de ce moment-là, quand Gabriel s'en va, il n'y a plus rien de merveilleux dans la vie de Marie. Elle est dans le régime de la foi, comme tout le monde. Bon, évidemment, elle est dans la grâce, mais tout est dans la foi. Les bergers, ils vont voir les anges. Marie, elle voit pas les anges, hein, à Noël. Elle est dans la crèche avec Jésus. Et il n'y a rien de merveilleux dans toute la vie de Marie. Marie est un modèle de foi. Et justement, suivre Jésus par Marie, c'est marcher avec elle dans la foi, même dans l'obscurité. Hein. Il y a même des moments dans la vie de Marie, tels que l'Évangile nous rapporte, où Marie comprend pas. Bah, Jésus qui fait une fugue, ou Jésus qui dit qu'il veut pas que sa mère et ses frères approchent parce qu'il dit ben, tous ceux qui écoutent la parole de Dieu sont ma mère et mes frères. Faut quand même l'accueillir cette parole. Non, donc voilà, Marie, on n'a pas à la jalouser, mais au contraire, on a justement à être encouragé par son exemple parce que elle a vécu dans la foi aussi.
0: Oui, faut être à la hauteur des grâces qu'on reçoit finalement, c'est ce qu'il nous dit.
1: Oui, d'une certaine manière, oui. Mais en même temps, ne pas avoir peur.
0: Oui, parce que si on a la grâce et si on l'a pleinement, ben on va avoir les moyens.
1: Voilà, et quand elle nous dit fais tout ce qu'il vous dira, elle sait ce qu'elle dit. Parce que depuis toujours, elle fait tout ce que Dieu lui dit et elle s'en porte très bien. Elle en est pleinement heureuse.
0: C'est vrai que c'est plein de grâce et c'est un exemple de celle qui a accueilli la grâce par excellence.

Si tu le veux, tu peux observer les commandements. Il dépend de ton choix de rester fidèle. Ben Sirach 15, 15.

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Je vous salue Marie, pleine de grâce. Ce mot que nous employons chaque fois que nous récitons l'Ave Maria est la traduction française d'un terme grec employé par Saint Luc, que charitomene. Or, il se trouve que Saint Paul emploie exactement le même mot pour dire que nous sommes nous aussi remplis de grâce par le fait que Dieu nous aime et nous pardonne. Alors évidemment, la plénitude de grâce de la Sainte Vierge est unique. Elle est l'Immaculée Conception. Mais en employant le même mot, la Bible nous fait comprendre que nous aussi, nous sommes vraiment purifiés lorsque Dieu nous pardonne. Et c'est pourquoi lorsque nous avons reçu le sacrement de réconciliation, nous pourrions imaginer que notre ange gardien nous dit à nous aussi, petit père, petit Pierre, petite Jacqueline, petite Thérèse, toi aussi tu es pleine de grâce. Et c'est un péché que de ne pas oser croire que lorsque Dieu nous pardonne, il nous rend très beau à ses yeux. Et c'est pourquoi de temps en temps nous mettons, même de temps en temps régulièrement, nous mettons dans nos églises de beaux bouquets de fleurs, des fleurs magnifiques, non fanées. Elles sont le symbole de ce que nous redevenons lorsque le Seigneur nous rend d'être gracieux à ses yeux. La grâce fait que nous sommes gracieux aux yeux de Dieu, que nous sommes beaux à ses yeux, que Dieu a du plaisir à nous regarder. Non pas parce que nous sommes des gens bien, mais parce que le Seigneur est capable de nous ressusciter. Il nous répare. N'oublions pas que lorsque nous recevons le pardon de Dieu, Dieu nous purifie tellement que le péché n'existe plus. Celui qui a commis un crime conserve le souvenir de son crime, mais il n'est plus criminel. La tache de son crime est complètement lavée. Vous savez que le Seigneur, de temps en temps, il aime bien employer des expressions fortes pour nous le dire. Quand il parle à Gabriel Bossis dans les messages qu'il lui donne, « Je suis un réparateur de porcelaine. » J'ai appris que dans certains pays, la porcelaine réparée avait plus de valeur que la porcelaine neuve, parce qu'on la répare avec des filets d'or qui en font des objets très précieux. Eh bien oui, le Seigneur répare, c'est-à-dire que c'est comme si nous n'avions jamais fait ce péché de crime, cet adultère, ce vol. Nous devons réparer le mal que nous avons fait, mais la honte que nous avons d'avoir fait ce péché devrait en quelque sorte disparaître parce que le Seigneur nous a rendu la beauté, la grâce originelle. Oui, et lorsque nous sommes appelés à une vocation, ça ne veut pas dire que nous sommes meilleurs que les autres. Vous savez que le pape François aime beaucoup une expression employée par un père de l'Église pour parler de la vocation de saint Matthieu. Miserando atque eligendo. Il en a même fait sa devise. Dieu a choisi saint Matthieu pour être son apôtre et tout en le choisissant, il l'a comblé de sa miséricorde. Car il a fallu qu'il convertisse ce publicain pour qu'il devienne son apôtre. Voilà. Que la très sainte Vierge nous aide à oser croire à la beauté que Dieu nous rend lorsqu'il nous pardonne.

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il y a quelques années, au cours d'une retraite qu'il prêchait à Ars, à un millier de prêtres et d'évêques venus l'écouter, le cardinal Schönborn a eu l'humilité de raconter une faute à laquelle il avait succombé un jour qu'il était dans le train en Autriche. Il voit arriver dans son compartiment une bande de jeunes un peu énervés qui venaient sans doute de fêter le succès à un examen. Et au lieu de manifester qu'il était leur archevêque de Vienne, il s'est retranché dans la lecture de son bréviaire de je sais quel qui, de ce quel livre, au lieu d'entrer en conversation avec eux. Et à un certain moment, il s'est rendu compte qu'ils avaient dans leur compartiment leur évêque, mais il n'a pas osé se manifester. Le dialogue avec eux leur a paru tellement difficile. Il a fait une gaffe. Il a raté une occasion de faire de l'apostolat, de leur parler, de les écouter. C'est une chose qui nous arrive. Au cours d'une réunion familiale ou une réunion officielle, nous rencontrons des gens et nous sentons que nous pourrions leur parler, et puis nous avons peur. Nous ne savons pas quoi dire, nous ne savons pas comment faire. Et alors, on se tait. Et après coup, on s'en veut d'avoir raté une occasion d'évangéliser, de ne pas avoir été à la hauteur des circonstances. On s'en veut. Et on regrette, et on regrette, et on n'en finit pas de regretter cette gaffe. Parce que c'est vrai qu'il y a des moments où, au lieu de parler, nous ferions mieux de nous taire. C'est aussi cela d'ailleurs qui nous fait nous taire parfois, c'est que nous avons peur de faire une gaffe de plus. Eh bien mes frères, lorsqu'il nous arrive pareille aventure, mésaventure, n'ayons pas peur de recourir à la Vierge Marie et de lui dire « Sainte Marie, Mère de Dieu, prie pour moi, pauvre pécheur, qui une fois de plus n'a pas fait ce que le Seigneur lui suggérait de faire tout au fond de son cœur. Il a eu peur. Il a péché par respect humain, tout simplement par peur de mal faire. Et il aurait dû. Mais Vierge Marie, tu es capable d'obtenir de ton fils qu'il fasse un miracle. Puisque nous n'avons pas mis dans le mur la brique qu'il nous demandait de faire, demande à ton fils bien-aimé, tout-puissant, de mettre une brique en or. Demande-lui que ces jeunes, que ces personnes auxquelles nous aurions dû nous adresser rencontrent quelqu'un d'autre qui fera beaucoup mieux que nous. Le salut du monde ne dépendait quand même pas de cette rencontre. Nous exagérons dans notre remords. Et puis, nous ne sommes pas le bon Dieu. Nous devons reconnaître notre fragilité. Nous devons reconnaître que nous ne sommes pas toujours ce que le Seigneur voudrait. Et donc, ayons, au lieu de nous lamenter, retrouvons tout de suite la paix en confiant au Seigneur cette difficulté et notre honte. Jette tes soucis dans le Seigneur, dit la Bible, et il te nourrira. Il est le berger de ces jeunes, de ces personnes que nous aurions dû évangéliser. C'est lui qui s'en occupe. Je m'adresse spécialement à tous les parents et éducateurs qui s'en veulent de ne pas avoir à un certain moment avoir engagé avec leurs enfants, avec leurs jeunes, le dialogue qu'ils auraient dû engager. Et ils s'en veulent beaucoup trop. Parce que peut-être bien que ce dialogue n'aurait servi à rien du tout, on n'en sait rien. Toujours est-il que nous n'avons pas à nous éterniser sur cet échec, sur cette gaffe. Nous ferions beaucoup mieux de dire, Seigneur, tu vois bien que tes enfants, ce sont de pauvres petits bons hommes, de pauvres petites bonnes femmes, mais prends en pitié leur fragilité, leur incapacité, et nourris toi-même tes enfants mieux que nous ne l'aurions fait.

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Nous avons vu dans une précédente chronique que la Sainte Vierge ne cessait de dire dans son cœur Magnificat. Mon âme exalte le Seigneur. Mon âme est toujours en train de chanter l'amour de Dieu pour moi, l'amour de Dieu pour les hommes. Et ce Magnificat devait s'accompagner d'un merveilleux sourire. Vous connaissez le mot par lequel l'ange Gabriel a salué Marie le jour de l'Annonciation. Kaïré, réjouis-toi, réjouis-toi. Mais en fait, la Sainte Vierge n'avait pas besoin d'entendre ce commandement. Elle était toujours en train de se réjouir. L'ange Gabriel aurait pu dire, continue à te réjouir et à offrir ton merveilleux sourire, Marie, pleine de grâce. Ton sourire est plein de grâce aux yeux de Dieu. Eh bien, nous pourrions réciter notre chapelet en demandant cette grâce à la Vierge Marie, qu'elle nous obtienne la grâce de sourire aussi. Car c'est sans doute ce qu'il y a de plus beau dans notre vie, lorsque nous sourions à Dieu en toutes circonstances, même lorsque nous sommes déçus. Je suppose par exemple qu'un jour, je dois faire une conférence et que je m'attends à recevoir beaucoup de monde, et il n'y a presque personne à venir m'écouter faire cette soi-disant belle conférence que j'avais préparée. Eh bien, si je souris à Dieu, mon sourire lui est bien plus agréable que la conférence que je devais faire, bien sûr. C'est ce qui est arrivé un jour à Saint François de Sales. Il avait préparé un beau sermon à faire dans une église du Chablais, une région qu'il essayait de convertir. Il arrive un soir d'hiver dans une église, et il n'y avait qu'une vieille personne à ce sermon qu'il devait faire. Eh bien, Saint François de Sales a fait ce serment comme s'il y avait foule dans la petite église toute froide de Chablais. Et du coup, par la suite, un pasteur protestant s'est converti en entendant parler de ce zèle pastoral de ce prêtre catholique prêchant dans une église toute froide pour une seule personne. Oui, ce qui plaît le plus à Dieu dans notre vie, ce ne sont pas les belles choses que nous pouvons composer, les œuvres que nous faisons, mais le sourire que nous lui faisons dans le secret de notre cœur, que les autres ne voient pas forcément, le sourire que nous lui faisons, surtout lorsqu'il y a une déception, et que nous lui disons, Seigneur, cela ne nous empêche pas d'être heureux parce que tu nous aimes. Et c'est comme cela que nous pourrions dire de temps en temps notre chapelet, réjouis-toi, continue à te réjouir, Marie, pleine de grâce, le Seigneur est avec toi. Et bénis le fruit de tes entrailles, Jésus, qui peut faire naître ce sourire sur nos lèvres et dans notre cœur. Sainte Marie, Mère de Dieu, prie pour moi, pauvre pécheur, qui trop souvent fait grise mine et râle parce que les choses ne vont pas comme je le voudrais. Prie pour moi, pauvre pécheur, pour que je puisse moi aussi réjouir mon Seigneur par mon sourire, comme tu ne cesses de le faire

depuis toujours. Oui, mes frères, cette spiritualité du sourire peut être un vecteur de notre vie spirituelle. Ça peut beaucoup nous aider à connaître une espèce de prière perpétuelle. La prière perpétuelle peut être un sourire perpétuel que nous nous efforçons d'offrir au Seigneur pour sa joie.

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Je vous parlais dans une précédente chronique du sourire que nous pouvons offrir à Dieu, à l'instar de celui que la Vierge Marie ne cessait de lui offrir en toutes circonstances, le sourire qui accompagnait le chant de son Magnificat. Mais il y a un sourire que nous pouvons offrir à Dieu et que la Vierge Marie ne pouvait pas lui offrir. C'est le sourire que nous lui offrons lorsque nous acceptons son pardon. Lorsque nous nous jetons dans ses bras en disant « Seigneur, vraiment, j'ai exagéré, j'ai péché contre le ciel et contre toi, j'ai péché par action ou par omission et je ne suis vraiment pas fier de moi. Avec toutes les grâces que j'ai reçues, je n'aurais jamais dû faire des choses comme cela. Et je les ai faites et je le reconnais. Et je finis enfin par le reconnaître et par le confesser. Et je vais me confesser en disant au prêtre vraiment « Je ne suis pas fier de moi, je suis honteux, mais je sais que le Seigneur va me pardonner totalement la grosse bêtise, la grosse faute que j'ai faite, et que j'ai faite peut-être pendant trop longtemps. Et j'ai peut-être été aussi trop longtemps à le confesser vraiment. Et j'imagine la joie avec laquelle le Seigneur me reçoit, la joie que je lui donne en confessant mon péché, la joie que je lui procure parce que je suis vraiment l'enfant prodigue qui vient se jeter dans ses bras avec la confiance d'un gosse qui a fait une bêtise et qui le reconnaît et qui dirait facilement, comme s'intéresse de suggérer de le faire, « Père, pardonne-moi, ou Jésus, pardonne-moi par un petit baiser et surtout par un sourire. » Les artistes chrétiens ont souvent essayé de représenter ce sourire de Jésus sur le bon larron. Je pense par exemple au père Marie Bernard, ce trappiste qui a fait toutes les statues de Thérèse dans sa trappe de Soligny, et qui un jour s'est mis à sculpter aussi les différents regards que Jésus pouvait avoir lorsqu'il prononçait les paroles que l'Évangile nous a données, les paroles qu'il a prononcées au calvaire. Et il a sculpté le visage de Jésus, disant au bon larron, « Aujourd'hui, tu seras avec moi dans le paradis. » Une sculpture, un visage qui a fait le tour du monde et qui a aidé beaucoup de chrétiens à se laisser pardonner par le Seigneur en se laissant illuminer par ce sourire de pardon. Et à ce sourire de pardon, nous répondons par un immense sourire qui peut être accompagné de sanglots de repentir, de sanglots de joie. « Ô Jésus, qu'est-ce que c'est bon d'être pardonné ?» Et je pense au chant composé par un prêtre du diocèse de Lisieux. « N'aie pas peur, laisse-toi regarder par le Christ car il t'aime. Il a posé sur toi ce regard et ses yeux en disaient long. Il a posé sur toi ce regard, c'était celui du pardon. »

en disait long. Il a posé sur moi son regard, c'était celui du pardon. Et ce regard qui me pardonne suscite chez moi un regard, un sourire, heureux d'être pardonné, d'être réconcilié totalement avec Dieu. Et ce sourire répare magnifiquement beaucoup de péchés. Et ce sourire réjouit le cœur de Dieu. Et je me souviens de ce que Jésus lui-même a dit, il n'y a plus de voix dans le ciel pour un seul pécheur qui se repent que pour 99 justes qui s'imaginent ne pas avoir besoin de conversion.

Je vais commencer à vous parler aujourd'hui des apparitions de la Sainte Vierge en Belgique, à Borin, un petit village situé dans le diocèse de Namur. Et la Sainte Vierge est apparue 33 fois à 5 enfants du village, 4 filles et un garçon. Ces enfants appartenaient à 2 familles différentes, mais ils avaient l'habitude de se rencontrer et de jouer ensemble. Alors tout commence le 29 novembre 1932. La plus grande fille de la famille voisin, Fernande, 15 ans, s'en va avec son petit frère Albert, 11 ans, rechercher la cadette Gilberte, qui avait 13 ans, et qui était en demi-pension chez les religieuses de Notre-Dame du Sacré-Cœur, parce que ses parents n'arrivaient pas à la faire manger. Elle était donc demi-pensionnaire. Et on allait la chercher le soir, une fois l'étude terminée. Ce soir-là, donc, Fernande et Albert vont chercher Gilberte, et en cours de route, ils emmènent avec eux les deux filles de la famille de Gimbre. André, une fille, 14 ans, et une autre Gilberte, 9 ans. Arrivés au pensionnat, voici qu'ils voient une dame, tout en blanc, se promener au-dessus de la grotte du pensionnat, et aussi sur le talus du chemin de fer, car il y avait un chemin de fer qui traversait le village, et il y avait un talus tout près du pensionnat. Alors les enfants sont intrigués par cela, et ils le disent à la religieuse du pensionnat, à qui ils demandent d'aller chercher Gilberte. Et puis, évidemment, la religieuse leur dit, écoutez les enfants, c'est tout simplement la statue vous avez l'impression que la statue de la grotte bouge, mais vous êtes des sottes, vous êtes des petits sots et des petites sottes. C'est la statue de la grotte qui bouge. Mais non, gardez, chère sœur, la Vierge qui se promène sur le pont. Elle croit que les enfants parlent de la statue de la grotte. Taisez-vous, petits sots, la Vierge de la grotte ne peut pas bouger. Arrive Gilberte qui sort du pensionnat et qui voit également la même chose. Alors le soir, évidemment, les enfants racontent cela à la maison et tout le monde est intrigué. Mais les enfants dorment paisiblement, ils ne sont pas troublés par ce qui arrive. Le lendemain, eh bien, la Sainte Vierge va de nouveau apparaître, mais sans rien dire. Le troisième jour, le jeudi 1er décembre, voici que la Vierge se rapproche et qu'elle se montre enfin de face. Mais elle ne dit toujours rien. C'est le vendredi 2 décembre, donc à la quatrième apparition, qu'elle va enfin causer avec les enfants. « Êtes-vous la Vierge Immaculée ?» dit Albert. La dame répond par un signe affirmatif de la tête. Et l'enfant poursuit. « Que voulez-vous de nous ? Soyez toujours sages. » Les filles répondent « Oh oui, nous serons toujours sages. » Et puis, c'est tout. Et puis, ils repartent, et puis ils reviennent. La revoilà. L'apparition est brève. La Vierge se contente de regarder les enfants en souriant. Et jusqu'ici, elle avait toujours les yeux tournés vers le ciel, et maintenant voilà qu'elle regarde les enfants. Voyez, c'est tout simple. Et la Sainte Vierge va très souvent leur faire la mauvaise surprise de ne pas apparaître. Parfois elle apparaît, parfois elle n'apparaît pas. Mais nous allons voir qu'il va y avoir tout un courant de prière qui va s'instaurer dans le village. Les gens vont venir prier avec les enfants. Ils seront, nous le verrons parfois, très très nombreux. Mais ils accepteront que la Vierge n'apparaisse pas chaque fois. J'admire beaucoup dans cette apparition la persévérance avec laquelle les enfants et la foule des habitants se mettent à prier la Sainte Vierge avec beaucoup de vénération, sans être plus que cela étonnés qu'elle n'apparaisse pas chaque jour.

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Auditrices et auditeurs de Radio Espérance, je vous salue et je vous présente le martyrologe romain de l'Église catholique universelle pour ce mardi 25 août. J'en donne d'abord la lecture et ensuite je ferai quelques commentaires. 1. Mémoire de Saint Louis, roi de France, qui s'illustra dans son royaume et dans la guerre menée pour la défense des chrétiens, par sa foi active, sa justice dans son gouvernement, son amour des pauvres et sa constance dans l'adversité. De son mariage avec Marguerite de Provence, il eut 8 enfants, qu'il éleva parfaitement et avec piété. Pour honorer la croix, la couronne d'épines et le sépulcre du Seigneur, il dépensa ses biens, ses forces et jusqu'à sa vie. Et il mourut de la peste dans son camp aux portes de Tunis en 1270. 2. Mémoire de Saint Joseph de Calasanz, prêtre, d'abord en Aragon, sa patrie, puis à Rome, où il mourut en 1648, il établit des écoles populaires pour élever les enfants et les adolescents dans l'amour et la sagesse de l'Évangile, et fonda à Rome l'ordre des pauvres clercs réguliers de la Mère de Dieu, des écoles pies, ou des écoles religieuses. 3. En Arles, en Provence, en 303, Saint Jeunesse, martyr, encore catéchumène, remplissant l'office de greffier, il refusa d'agir contre les chrétiens, chercha à se sauver en fuyant, mais, arrêté par des soldats, fut baptisé dans son propre sang. 4. À Talco, en Espagne, Saint Géronce, évêque, qui serait mort en prison. 5. À Agde, en Septimanie, vers 500, Saint Sever, abbé du monastère qu'il avait fondé dans cette ville. 6. À Constantinople, en 582, Saint Ménas, évêque. Ordonné par le pape Saint Agapit, il connut des dissensions avec son successeur, le pape Vigile. Mais la réconciliation se fit et il dédia à la sagesse divine, Sainte Sophie, la grande église construite par l'empereur Justinien. 7. À Attanum, qui prit ensuite son nom au pays de Limoges, en 591, Saint Iriex, Arédius, abbé. Pour le monastère qu'il avait fondé, il composa une règle pleine de sagesse à partir des prescriptions de Saint Jean Cassien, de Saint Basile et d'autres saints abbés. 8. À Utrecht, en 775, Saint Grégoire, abbé. Encore adolescent, il suivit sur le champ Saint Boniface qui s'en allait implanter le christianisme dans les régions de Hesse et de Thuringe en Allemagne et qui le désigna comme abbé du monastère Saint-Martin et pour diriger l'église d'Utrecht. 9. Près de Montefiascone, en Toscane, en 1282, le trépas de Saint Thomas de Canteloup, évêque de Hereford, en Angleterre. Prélat de grande érudition et de foi vigoureuse, il se montra sévère envers lui-même, mais dépensier en larges aumônes pour les pauvres. Il mourut après avoir rencontré le pape Martin V à Orvieto. 10. À Shimbara, au Japon, en 1624, les bienheureux martyrs Michel Carvalho, jésuite, Pierre Vasquez, dominicain, Louis Sotelo et Louis Sassanda, franciscains, tous prêtres, et Louis Baha, religieux franciscain, qui furent brûlés vifs pour la foi du Christ. 11. Sur l'île Madame, au large du port de Rochefort, en 1794, le bienheureux Paul-Jean Charles, prêtre et martyr. Il était prieur du monastère cistercien de Seffonds quand éclata la Révolution française.
chassé de l'abbaye avec les autres moines, refusant le serment à la constitution civile du clergé, il fut déporté sur un bateau négrier et mourut d'inanition et de maladie. 12. À Córdoba, en Argentine, en 1885, la bienheureuse Marie du Passage de Jésus Eucharistie, Vierge, qui appliqua toute son action à la formation chrétienne de l'enfance pauvre et abandonnée et fonda l'Institut des Sœurs Franciscaines Missionnaires d'Argentine. Enfin, 13, à Valence, en Espagne, en 1936, le bienheureux Lanaspa, prêtre dominicain et martyr, mis à mort dans la persécution contre l'Église au cours de la guerre civile. Et ailleurs, d'autres saints martyrs, confesseurs de la foi, ainsi que des saintes vierges. Nous avons à la tête de cette belle liste de saints et de bienheureux deux mémoires liturgiques aujourd'hui, celle de Saint Louis, roi de France, et celle de Saint Joseph de Calasanz, prêtre. Disons un mot de chacun d'eux, et ensuite, rapidement, quelques mots sur les autres qui sont indiqués. Louis IX, c'est Louis de Poissy. Il aimait signer Louis de Poissy, parce que il avait été baptisé dans l'église de Poissy. C'est vraiment ce roi de France de 1226 à 1270, fils de Louis VIII, c'est vraiment le type du souverain chrétien tel qu'on le concevait au XIIIe siècle et tel qu'il pourrait encore aujourd'hui être un modèle à imiter pour les politiques qui nous gouvernent. Fils de Louis VIII, qui était mort en 1226, et de Blanche de Castille, le futur Louis IX grandit dans l'ombre de sa sainte mère, qui était régente du royaume depuis 1226. Et en 1234, celle-ci le marie à Marguerite, fille du comte de Provence, Raymond Béranger IV. Malgré la majorité du roi, Blanche continue quelque temps à conduire les affaires, au moins jusque dans les années 1240. Et à partir de cette date, Louis IX gouverne le royaume de France avec beaucoup de sagesse et beaucoup d'autorité. À l'intérieur, il a à réprimer parfois

0: une révolte des grands, des barons, par exemple les barons du Midi ou bien ceux de l'Ouest, dans les années 1241. Il en triomphe d'ailleurs sans trop de difficultés et sans trop de combats. Après quoi, le règne est assez calme. Les ordonnances royales de 1254 à 1256, pour les connaisseurs de l'histoire de France, tracent les devoirs, en particulier d'attention aux populations et de justice dans l'administration pour tous les officiers de la justice et de l'administration en France, afin d'éviter toutes les exactions, les mauvaises habitudes, les mauvaises coutumes, ou bien toute forme de corruption qui guette souvent l'exercice du pouvoir, comme vous le savez. D'autres ordonnances tendent à affermir son pouvoir monarchique, comme celle qui, en 1258, interdit le duel judiciaire pour sauver des vies, ou d'autres pour raffermir l'ordre moral, par exemple en réagissant contre la tentation de la prostitution ou bien la tentation excessive des jeux, ou encore la propension au blasphème. Ces mesures qu'il prend renforcent d'autant plus la puissance du gouvernement royal que Louis IX jouit partout, en France et ailleurs, d'une grande réputation de sagesse dans le gouvernement et de sainteté catholique. Il mène une vie des plus frugales, il pratique souvent des jeûnes, quelquefois très austères, il hait le péché. Et lorsque il écrit, avant de mourir, à Tunis, une lettre à celui qui va devenir son successeur, son fils, il lui dit que la première chose, c'est d'avoir en haine le péché mortel. La première chose, c'est de ne commettre jamais aucun péché mortel. Et puis, il lui fait un certain nombre d'admonestations qu'il s'était appliquées d'abord à lui-même. Et il lui recommande le temps de prière, de méditation, le sens de la justice, bref, tout ce que ce saint homme a pratiqué lui-même comme roi de France. Il a fait preuve d'un sens aigu de la piété. Il assistait à la messe tous les jours. Il disait l'office, une partie de l'office des moines. Il a manifesté un sens aigu de la charité fraternelle et d'une extraordinaire droiture dans l'administration de la justice. Vous vous souvenez qu'il jugeait assis le plus souvent sous un chêne du parc du château de Vincennes et avec la plus grande équité, non seulement les affaires de ses sujets, mais des affaires de la chrétienté tout entière. On fait d'ailleurs appel de partout à ses arbitrages. C'est ainsi que on lui demande de venir trancher la succession de la Flandre en 1246 et qu'il rend une sentence contre les barons anglais révoltés qui ont imposé au roi Henri III ce que les spécialistes appellent les provisions d'Oxford en 1264. Tout au long de la charmante et savoureuse histoire de Saint-Louis, qui a été écrite par son contemporain et son intime compagnon, le sieur de Joinville, on trouve quantité d'anecdotes qui prouvent, par des exemples tirés de la vie quotidienne, la sainteté, d'ailleurs très abordable et toute simple, de ce souverain. Ce goût du surnaturel et de la pureté de vie et de la pureté de cœur, on le retrouve dans les deux monuments auxquels le nom de Saint-Louis est particulièrement attaché. La belle Sainte-Chapelle à Paris, qui a été construite pour recevoir la couronne d'épines et qui l'avait rachetée alors qu'elle partait chez des commerçants de Venise. Il avait voulu la racheter pour la mettre en lieu sûr. Il y a ce monument formidable que vous connaissez peut-être. Si vous allez à Paris, ne manquez pas d'aller faire un pèlerinage à la Sainte-Chapelle et à la couronne d'épines. Et aussi l'abbaye de Royaumont, née d'un dosage extraordinaire de paix, de dévotion et de splendeur architecturale. À l'extérieur, le roi veut faire régner la paix par la concorde entre les princes. Lorsque, par exemple, en 1242, Henri III débarque pour soutenir les barons poitevins qui sont un peu en révolte, Louis IX va au-devant de lui. Il le bat d'ailleurs très facilement dans la bataille de Taillebourg et à Saintes, mais le roi de la France veut ouvrir avec les Anglais des négociations qui aboutissent à un traité, et à un traité de paix qui s'appelle le traité de Paris, signé en 1259, je crois. Dans le même esprit, Louis conclut un compromis aussi avec le roi d'Aragon, c'est en 1258, et c'est par amour de la paix qu'il évite d'intervenir dans la lutte qui se développait à ce moment-là entre le Saint-Siège et l'empereur romain germanique Frédéric II. Le roi organise avec ardeur et conduit avec courage la croisade. Il décide de partir en croisade pour défendre le tombeau de notre Seigneur Jésus-Christ afin que les pèlerins puissent y accéder et qu'ils puissent y accéder en toute sécurité. C'est le but de cette œuvre, de la croisade. On dit actuellement n'importe quoi sur les croisades dans les multiples interventions médiatiques ou machin, vous entendez n'importe quoi, hormis ce pourquoi elles étaient faites. C'est parce qu'il y a eu quelques bavures ici ou là, et même des bavures importantes, que le but n'était pas décidé. Le but, c'était de venir au secours des pèlerins et de mettre le tombeau de notre Seigneur Jésus-Christ en sécurité. Et il est parti en croisade. Il a été battu par les Égyptiens parce que celui qui commandait sa bataille n'était pas d'une grande capacité et il a dû être prisonnier, on a dû lever de l'argent en France pour pouvoir le racheter. Il a été racheté, mais il n'est jamais revenu avant d'avoir aussi racheté ses frères de captivité. Il est resté pendant plusieurs années en Syrie, où il a visité les lieux saints et d'où il a eu un rayonnement considérable, considérable dans ce monde, en particulier dans le monde musulman, qui était ébloui de voir la qualité extraordinaire de ce monarque français, à tel point que le calife d'Égypte, l'ayant su, a demandé à le rencontrer. Et Saint-Louis a accédé à cette demande, il est allé le visiter en Égypte, et vous savez peut-être ce qui s'est passé à ce moment-là, le calife lui a demandé, mais qu'est-ce que vous êtes venu faire? Est-ce que vous êtes venu pour nous piquer nos terres ou pour nous piquer nos femmes? Alors, Saint-Louis lui a répondu « Non, pas du tout, nous n'avons pas besoin de vos terres et nous n'avons surtout pas besoin de vos épouses. Nous sommes venus pour défendre la possibilité d'accéder au tombeau de notre Seigneur Jésus-Christ sans être massacré. En l'honneur de notre Seigneur Jésus-Christ, parce qu'il est le seul sauveur du monde. Et alors, le calife lui a dit, mais nous aussi, nous avons des livres saints, il pensait au Coran, bien entendu, qui nous parle de Dieu, qui nous parle de la vie éternelle. Et Saint-Louis l'interrompt, lui dit, oui, je connais, j'ai lu, j'ai étudié vos livres, je les ai étudiés, mais ils sont pleins de bêtises. Ils sont pleins de bêtises, vos livres. Ce n'est pas avec ça que vous pouvez faire honneur à Dieu et à son Fils Jésus-Christ, qui est le seul sauveur. Et moi, je suis venu chez vous pour vous annoncer cette bonne nouvelle du salut pour la vie éternelle à notre Seigneur Jésus-Christ. Ah, voilà en quoi consistait le dialogue interreligieux. Pour Saint-Louis, il s'agissait d'affirmer le but qui était Dieu et qui était la foi catholique. Il a été libéré contre une forte rançon et il a passé plusieurs années en Syrie et puis il est rentré au moment du décès de sa mère, je crois, en 1252. Mais il avait l'intention d'organiser une nouvelle expédition qui s'est terminé après l'embarquement à Aigues-Mortes le 1er août 1270, s'est terminé par une peste qui est tombée dans une partie du camp de Louis, et Louis lui-même est mort de la peste. Il a été rapatrié avec des honneurs extrêmement solennels, et il est canonisé par Boniface VIII dès 1297. Voilà, mes amis, un très, très grand saint qui devrait être mieux connu et surtout mieux imité par ceux et celles qui nous gouvernent. Nous avons un saint qui est l'objet d'une mémoire aussi. C'est un Aragonais qui a d'abord servi l'Église en Aragon, puis il est venu accompagner un cardinal à Rome et il a été frappé de découvrir la misère affreuse qui était celle des enfants et des adolescents abandonnés dans la ville sainte de Rome à cette époque-là. Aussi a-t-il eu le souci d'ouvrir une école gratuite, noyau de ce qui sera bientôt la congrégation des clercs réguliers des écoles pies, qu'on appelle les piaristes, et qui sont encore florissants de nos jours. Il est devenu supérieur général de cet institut, et il a eu à souffrir, y compris de certains de ses collaborateurs, mais il est mort en 1648, béatifié en 1748 et canonisé en 1767. Et Pie XII, le grand pape Pie XII, l'a constitué patron de toutes les écoles populaires chrétiennes. Voilà deux mémoires liturgiques qui nous vénérons aujourd'hui. Il y a aussi d'autres saints, martyrs ou confesseurs de la foi. Par exemple, un martyr en Provence, Saint Genès. Ah, lui, c'est un greffier, un homme du tribunal, qui a refusé d'enregistrer une déposition contre les chrétiens, parce qu'il trouvait que c'était injuste. Il n'était que catéchumène. Mais il a été pour cela arrêté, et le martyrologe nous dit qu'il a été baptisé dans son propre sang. Il y a le baptême du sang qui existe. Au Japon, au début du XVIIe siècle, durant cette fameuse persécution qui a décimé la chrétienté du Japon, qui était florissante depuis l'évangélisation de Saint François Xavier un siècle plus tôt, alors là, il y a les bienheureux martyrs, Carvalho, un jésuite, Vasquez, un dominicain, Luis et Luis Sassanda, deux franciscains qui sont des prêtres, et un religieux franciscain, Louis également, Baba, qui furent brûlés vifs pour la foi en notre Seigneur Jésus-Christ. Sur l'île Madane, à cause de la peste et qui a sévi parmi les prisonniers de se rassembler, ramasser sur ces bateaux négriers en partance pour Cayenne, ces pauvres prêtres de arrêter pendant la Révolution française parce que ils n'avaient pas voulu prêter le serment à la constitution civile du clergé, et c'est le cas aujourd'hui de ce bienheureux Paul-Jean Charles, qui était prieur de l'abbaye de Ceffonds, qui avait été chassé de son monastère, qui fut fermé. Il fut chassé avec tous ses moines et il est mort là-bas de maladie et d'inanition. En Espagne, durant la guerre de 1936, bienheureux Luis Urbano, qui est un prêtre dominicain. Nous avons ensuite des évêques. Un évêque en Espagne, un des premiers évangélisateurs de l'Espagne, à Talco, Saint-Géronce, qui est très très vénéré en Espagne du Sud, c'est un des évangélisateurs pratiquement des temps apostoliques. Nous avons ensuite à Constantinople Saint-Ménas, dont nous a dit qu'il était d'abord abbé d'un monastère, puis il est devenu patriarche de Constantinople, agréé et ordonné par le pape Saint-Agapite, et il a eu maille à partir avec son successeur, parce que il avait signé une ordonnance que lui faisait signer injustement l'empereur de Constantinople, et le pape Vigile l'avait excommunié, mais ils se sont, disons, rabibochés très vite, et c'est un homme qui a fait la dédicace de la belle basilique Sainte-Sophie de Constantinople. À Montefiascone, en Toscane, un prélat anglais, qui est un grand monsieur, très savant, très proche des gens, très zélé pour son ministère, et qui mourut en allant faire une visite ad limina à Rome. Nous avons ensuite des abbés, un abbé à Agde, Saint-Sever, qui est très connu dans le sud de la France. Un abbé à Limoges, Yriex, qui est encore beaucoup plus célèbre. Il a donné son nom, Yriex, au village et au monastère qui s'appelait d'abord Athanom. Et il avait écrit une règle qui était pleine de sagesse à partir de textes, par exemple, de Saint Jean Cassien, de Saint Basile en Orient et d'autres saints abbés, y compris les saints abbés irlandais qui étaient des pères de moines. Il avait constitué dans sa sagesse une règle tout à fait équilibrée et ce monastère a eu une très grande renommée et son nom est très très très couru. Il est même un des saints guérisseurs du Limousin. À Utrecht, nous avons un abbé évangélisateur. Tout adolescent, il a voulu partir d'Angleterre avec Saint Boniface, qui partait, comme vous le savez, évangéliser les régions d'Allemagne centrale, la Hesse, la Thuringe, etc. Et ce jeune adolescent a pris les basques de Saint Boniface et il est parti avec lui pour l'aider dans l'évangélisation de ce pays. Il a été abbé d'un monastère, le monastère Saint-Martin d'Utrecht, et il a eu de grosses responsabilités. Et nous avons enfin une vierge en Argentine, qui est une fondatrice d'ordre, les sœurs franciscaines missionnaires d'Argentine, pour la formation chrétienne de l'enfance pauvre et abandonnée à la fin du XIXe siècle. Voyez-vous, mes amis, soyons heureux de pouvoir nous confier à ces saints et bienheureux, et n'oubliez pas dans les jours qui viennent, Saint Césaire d'Arles, Saint Augustin d'Hippone, Sainte Monique sa maman, et Saint Fiacre, qui est un des grands saints guérisseurs, tout en étant le patron des jardiniers. Que Dieu vous bénisse, au nom du Père et du Fils et du Saint-Esprit. Amen.
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1: Dieu qui avait créé toutes choses se fit lui-même créature de Marie et ainsi recréa tout ce qu'il avait créé. Et alors qu'il avait pu créer toutes choses à partir de rien, après la chute, il ne voulut pas les restaurer sans Marie. Par conséquent, Dieu est le Père du Créé, Marie est la Mère du Recréé. C'est avec une grande audace théologique que saint Anselme exprime par ces mots le mystère de Marie, que Dieu a voulu créer pour que commence à partir d'elle la nouvelle étape définitive de l'histoire du salut. Il s'ensuit que nous pouvons et devons nous approcher avec un cœur toujours plus attentif de notre Mère, car il ne fait aucun doute que le Seigneur veut nous rejoindre à travers elle. Dieu n'est pas lié à Marie, mais c'est un fait qu'il a voulu, de quelque manière, se lier à elle, à sa personne.

0: Son. Il n'y a qu'une explication à cela, son amour surabondant. Lorsque nous accueillons Marie, nous prenons la bonne attitude. Si en s'incarnant, Dieu a assumé une nature humaine de Marie, il a voulu nous indiquer la voie la plus facile pour renaître spirituellement. Il y a en nous tant de désordre, tant de confusion, que nous avons bien besoin de Marie. Sa main puissante et rassurante nous prédispose à recevoir la grâce qui guérit.
1: À présent, nous nous unissons en prière avec le monde entier en renouvelant notre consécration à Marie.
2: Vierge Immaculée, Mère de Dieu et de l'humanité, je t'accueille comme don de Jésus sous la croix et je me confie entièrement à toi. Je t'offre toute ma vie, ce que je suis, ce que j'aime et ce que j'ai, afin que resplendisse en moi la beauté du Christ. Aide-moi à être docile à l'Esprit et à vivre avec joie ma vocation dans l'Église, afin de collaborer à ta mission maternelle et d'orienter vers Dieu le cœur de tout homme. Toi qui as guidé Saint Maximilien Kolbe pour aimer sans mesure, enseigne-moi à être témoin de l'Évangile et à faire de ma vie un don. Je te confie les personnes que je rencontrerai et je t'offre le travail, les joies et les souffrances de cette journée. Ô Marie, conçue sans péché, prie pour nous qui avons recours à toi et pour ceux qui n'ont pas recours à toi.
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1: Les malades font parfois l'expérience de la croix de Jésus et de Marie au calvaire. Ils en arrivent à connaître la dernière croix de leur vie. C'est seulement si les croyants vivent leur vocation dans une perspective d'authentique adhésion au Christ qu'ils peuvent être prêts au moment de parvenir à ce stade de leur appel. C'est seulement s'ils vivent avec amour leur croix tout au long de leur expérience spirituelle qu'il est possible d'être conscient et serein lors des dernières croix. Marie nous l'apprend. Elle a suivi Jésus en toutes choses, dans toutes ses contrariétés. Elle a fait l'expérience de la souffrance en union à celle de son Fils, jusqu'à rester auprès de lui au Golgotha. Le mystère de la croix constitue une dimension fondamentale de notre existence humaine et spirituelle, qui devient toujours plus pure et plus précieuse. Il ne faut pas l'oublier. Nos communautés chrétiennes devraient, elles aussi, mieux souligner et mettre en valeur le mystère de la souffrance. Marie, femme de la croix, nous aide à toujours rester fidèles au Seigneur, à redire notre oui, même aux moments les plus difficiles. Nous pouvons comprendre, avec l'aide de la grâce, la beauté de notre vie et de notre appel, jusque dans ce qui nous fait le plus souffrir.
0: À présent, nous nous unissons en prière avec le monde entier en renouvelant notre consécration à Marie.
2: Vierge Immaculée, Mère de Dieu et de l'humanité, je t'accueille comme don de Jésus sous la croix et je me confie entièrement à toi. Je t'offre toute ma vie, ce que je suis, ce que j'aime et ce que j'ai, afin que resplendisse en moi la beauté du Christ. Aide-moi à être docile à l'Esprit et à vivre avec joie ma vocation dans l'Église, afin de collaborer à ta mission maternelle et d'orienter vers Dieu le cœur de tout homme. Toi qui as guidé Saint Maximilien Kolb pour aimer sans mesure, enseigne-moi à être témoin de l'Évangile et à faire de ma vie un don. Je te confie les personnes que je rencontrerai et je t'offre le travail, les joies et les souffrances de cette journée. Ô Marie, conçue sans péché, prie pour nous qui avons recours à toi et pour ceux qui n'ont pas recours à toi.
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Celui qui a reçu la semence sur un sol pierreux, c'est celui qui entend la parole et la reçoit aussitôt avec joie. Mais quand vient la détresse ou la persécution à cause de la parole, il trébuche aussitôt. Matthieu 13, 20 et 21.

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1: Pendant ces 4 années au pensionnat de Porto, Lucie put compter sur 2 personnes. La première était sa correspondante, une femme charitable qui connaissait la véritable identité de la jeune fille et qui fit tout son possible pour l'aider. La seconde fut Monseigneur l'évêque de Leiria. Ce dernier venait régulièrement la voir et l'invitait même pendant les grandes vacances dans sa propriété près de Braga. Le prélat s'était peu à peu attaché à la jeune fille, découvrant en elle une âme de grande qualité. La possibilité de vivre plusieurs jours avec la voyante lui permettait aussi de mieux la connaître et ainsi d'avancer son enquête sur la réalité des apparitions de Notre-Dame à Fatima. Il invitait aussi Maria Rosa de Santos, qui pouvait ainsi revoir sa fille une fois par an. Au cours de l'été 1925, Lucie et sa mère étant réunies dans la propriété de l'évêque, la jeune fille, qui avait alors 18 ans, parla pour la première fois de son intention de devenir religieuse. Elle rapporta cette scène avec beaucoup de fraîcheur dans son journal « Mon chemin ». Ma mère me répondit « Écoute ma fille, je ne sais pas bien ce que c'est que cette vie. Je vais demander à Monseigneur l'évêque. » Elle descendit l'escalier, alla près de l'évêque qui lisait sur un banc face à la véranda, à l'ombre des pieds de vigne. Son Excellence aussitôt l'appela et l'invita à s'asseoir sur le même banc à côté de lui. J'observais de haut, depuis la véranda. Je n'entendis pas ce qu'il disait, mais ma mère revint, contente, pour me dire qu'elle était d'accord, à condition que je la prévienne, si je n'étais pas heureuse là-bas, pour qu'elle aille me chercher. Ce récit pourrait donner l'impression que tout était simple et lumineux dans le cœur de Lucie. Il n'en était rien. Certes, la jeune fille désirait ardemment faire la volonté de Dieu. Depuis l'apparition du 15 juin 1921, elle avait senti en elle cet appel à la vie consacrée, mais ce désir était bien fragile, et surtout, elle ne savait comment le réaliser. Le 13 octobre 1917, dans le ciel, lui était apparue Notre-Dame du Mont-Carmel. Elle avait gardé cette image comme une indication que la Sainte Vierge lui donnait. Lucie aurait donc aimé entrer dans un Carmel, mais ce souhait était difficilement réalisable. L'évêque s'opposa à ce choix, pensant qu'elle n'aurait pas la santé requise. De plus, depuis la proclamation de la République en 1910, les ordres contemplatifs avaient été expulsés du Portugal. Ainsi, pour devenir carmélite, elle devrait quitter son pays et aller à Lisieux. Ses amis lui conseillèrent d'attendre encore quelques années qu'elle pourrait mettre à profit en apprenant le français. Comme elle ne pouvait rentrer au lycée sans révéler sa véritable identité, sa protectrice lui proposait de lui trouver un professeur qui lui donnerait des cours particuliers. Lucie ne savait que décider. Elle se sentait comme une barque agitée par des courants opposés. Ce fut la directrice du pensionnat qui choisit pour elle. Le 22 octobre 1925, elle l'appela dans son bureau et la présenta à la mère provinciale de l'ordre de Sainte-Dorothée. Celle-ci la persuada que sa famille religieuse était pour elle la meilleure voie et elle l'invita à la suivre à Tuy pour devenir postulante. Elle ne lui laissait que 2 jours pour prévenir ses proches et faire sa valise. Elle lui fit 2 promesses qui ne furent pas tenues, celle de garder son anonymat et de lui permettre d'apprendre le français. Lucie accepta. Juste avant son départ, l'évêque de Leiria, surpris par la rapidité des événements, vint la voir pour lui demander à quelles conditions elle partait. Il lui donna quelques conseils et lui promit son aide pour tout ce dont elle pourrait avoir besoin. Il ne pourrait la voir aussi facilement qu'avant, mais il lui affirma qu'il essaierait de lui rendre visite de temps en temps. Le 25 octobre 1925, à 2 heures de l'après-midi, Lucie prenait le train et quittait le Portugal. Elle venait d'offrir entièrement sa vie au Seigneur, renouvelant ainsi le « oui » qu'elle avait adressé à la belle dame lors de sa première apparition. À l'exemple de Lucie, ne confondons pas nos propres désirs avec la volonté de Dieu, sachons, après avoir demandé conseil, saisir les signes que notre Seigneur nous envoie.
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Ce n'est pas en me disant « Seigneur, Seigneur » qu'on entrera dans le royaume des cieux, mais c'est en faisant la volonté de mon Père qui est aux cieux. Matthieu 7, 21.

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1: Au long du centenaire des apparitions de Notre-Dame à Fatima, nous avons appris à mieux connaître les trois petits voyants. Ils nous sont devenus familiers. Nous nous sommes réjouis de leurs jeux enfantins, de leurs chants et de leurs danses. Nous avons admiré leur grande piété en considérant les longues heures passées à prier. Nous avons considéré avec un certain effroi l'ampleur de leurs sacrifices et nous avons salué leur héroïsme face à leurs nombreux persécuteurs et devant la mort. Nous avons été émerveillés par le désir constant de François de méditer en silence afin de consoler Jésus qu'il avait aperçu si triste dans la lumière divine. Nous avons été surpris par la détermination de Jacinthe de vouloir intercéder pour les pécheurs en se consacrant entièrement à Marie. Nous avons compati aux multiples souffrances endurées silencieusement par Lucie. Nous le croyons, s'ils ne sont plus de ce monde, ils ne sont pas pour autant absents. Le 13 mai 1917, la Sainte Vierge avait promis qu'elle les prendrait tous les trois dans le ciel. Ils sont donc dans le paradis, intercédant pour tous les hommes. De leur vivant, des foules se déplaçaient pour leur demander de les représenter devant la belle dame. Comme eux, nous pouvons les prier pour des intentions particulières ou générales. Confions bien à leur intercession la paix dans le monde. Nous pouvons dire que nous avons trois amis dans le ciel, à la fois si proches de nous et si exigeants. Ils nous ont invités à tout donner à Dieu, à vivre sans compromission. Par leur exemple, ils nous ont montré qu'il n'y a pas de vrai amour sans souffrance. Ils ont multiplié les sacrifices volontaires et surtout, ils ont accepté avec une grande patience les épreuves de la persécution et de la mort. Lucie, qui, contrairement à ses deux cousins, a vécu pendant de nombreuses années, a dû discerner le chemin qu'elle devait prendre pour accomplir le dessein que les cœurs de Jésus et de Marie avaient sur elle. Ses hésitations, ses déconvenues, furent pour elle de terribles épreuves qu'elle surmonta par amour pour Dieu. Nous avons voulu, pendant ce centenaire, nous mettre à l'école des pastoureaux, reconnaissant en eux, malgré leur jeune âge, des maîtres et des guides sûrs. Les trois enfants nous ont orientés vers celle qui les avait instruits, Notre-Dame, nous invitant à nous confier à sa direction maternelle. Inlassablement, ils nous ont dit de nous mettre à l'écoute de Marie, d'aimer son cœur immaculé et de conformer toute notre vie à celle de notre Mère céleste. Lors de la messe de béatification de François et de Jacinthe Marteau, le 13 mai 2000, Saint Jean-Paul II s'adressa aux enfants présents en leur disant « Demandez à vos parents de vous inscrire à l'école de la Madone, afin qu'elle vous enseigne à devenir comme les pastoureaux qui cherchaient à faire ce qu'elle leur demandait. Je vous dis que l'on progresse davantage en peu de temps de soumission et de dépendance à Marie que durant des années entières d'initiative personnelle, reposant seulement sur soi-même. C'est ainsi que les pastoureaux sont devenus rapidement saints. Ce conseil que le Saint-Pape donnait aux enfants présents, nous pouvons aussi le recevoir pour nous. Le 13 mai 2017, le pape François canonisait François et Jacinthe Marteau. Quant à Lucie, l'enquête diocésaine a terminé ses travaux le 20 février 2017 et a envoyé à Rome un dossier de plus de 15 000 pages pour demander sa béatification. Pour cette intention, nous pouvons réciter la prière suivante. Très Sainte Trinité, Père, Fils et Saint-Esprit, je vous adore profondément et je vous remercie pour les apparitions de la Très Sainte Vierge à Fatima qui manifestait au monde les richesses de son cœur immaculé. Par les mérites infinis du Sacré-Cœur de Jésus et du cœur immaculé de Marie, je vous prie, si c'est pour votre plus grande gloire et le bien de nos âmes, de daigner glorifier devant la Sainte Église Sœur Lucie, pastourelle de Fatima, en nous accordant par son intercession la grâce que nous vous demandons. Amen.
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d'âge en âge, le Seigneur règnera, ton Dieu, ô Sion, pour toujours. Psaume 145, 10.

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1: Le 13 mai 2000, Saint Jean-Paul II déclarait bienheureux deux des voyants de Fatima, François et Jacinthe. Il le fit sur le lieu même des apparitions, devant une foule immense, 500 000 pèlerins venus de toutes les régions du monde. Ce fut un événement extraordinaire. En effet, pour la première fois, l'Église béatifiait des enfants qui n'avaient pas été des martyrs. François mourut dans sa 11e année et Jacinthe dans sa 10e. Ainsi, ils ne connurent même pas l'adolescence, encore moins la jeunesse et l'âge adulte. Ils ne furent pas béatifiés comme simples voyants, comme de bons témoins, d'honnêtes rapporteurs des messages que la Sainte Vierge leur avait confiés. D'ailleurs, François n'a rien entendu. Il ne bénéficiait que de la vision, et Jacinthe a été le plus souvent muette devant les personnes qui l'interrogeaient.

0: Le pape eut alors cette belle formule. En béatifiant les deux pastoureaux, l'Église veut mettre sur le lampadaire ces deux petites flammes que Dieu a allumées pour éclairer l'humanité en ces heures d'obscurité et d'inquiétude. Que pouvaient avoir d'exceptionnel ces deux petits enfants ? Ils n'étaient pas surdoués, loin de là. Ils ne savaient pas lire ni l'un ni l'autre. Ils n'étaient pas experts de la religion chrétienne. François ne put faire sa première communion à 10 ans par ignorance de certaines questions du catéchisme. Un bienheureux recalé par son curé, cela paraît inimaginable. Et pourtant, ces deux enfants sont montrés en exemple pour le peuple chrétien, car véritablement, en reprenant les mots mêmes du pape, ils avaient atteint en peu de temps les sommets de la perfection. En quelques mois, ils avaient parcouru un itinéraire spirituel remarquable. Ils étaient arrivés en un état de sainteté que de grandes figures de l'Église n'avaient pu obtenir qu'après de longues années d'abandon à la grâce divine. Cette célérité extraordinaire s'explique simplement. Ils avaient été bien formés par la Sainte Vierge, et courageusement, ils s'étaient efforcés de vivre ce que leur demandait leur Mère Céleste. Ils se laissèrent guider par Marie avec une totale générosité, une attention de tous les instants. Cette année, nous fêtons le centenaire des apparitions de Notre-Dame Fatima. C'est l'occasion de mieux connaître les trois voyants, Lucie, François et Jacinthe, de suivre au rythme des célébrations leur évolution, leur progression dans la voie de la sainteté. Plus que cela, nous voudrions les prendre comme guides de notre propre vie chrétienne, nous mettre à leur école. Un tel souhait peut paraître ridicule. Comment de simples enfants qui sont à l'âge d'apprendre pourraient-ils être des enseignants ? Il ne faudrait pas oublier la parole de Jésus. En vérité, je vous le déclare, si vous ne changez pas et devenez comme les enfants, vous n'entrerez pas dans le royaume des cieux. Une bonne façon de vivre cet anniversaire des apparitions ne serait-elle pas d'accepter les leçons que les voyants pourront nous donner, plus par leur comportement que par leurs paroles ? Oui, que ce centenaire se passe à l'école des trois pastoureaux de Fatima.
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Il y a ceux qui sont dans les pierres. Lorsqu'ils entendent, ils accueillent la parole de Dieu avec joie, mais ils n'ont pas de racines. Ils croient pour un moment, et au moment de l'épreuve, ils abandonnent. Luc 8, 13.

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1: Lucie, l'aînée des voyants, était la seule des trois enfants à avoir fait sa première communion lors des apparitions. Il est vrai que lorsqu'on lit les événements de Fatima, impressionnés par le comportement des pastoureaux, on a tendance à les considérer plus âgés qu'ils ne l'étaient en 1917. François n'avait que 9 ans et Jacinthe 7 ans. Tous les deux n'avaient pas 10 ans, l'âge habituel pour être admis à la table de communion. Il est vrai que certains enfants, par leur piété et leur connaissance du catéchisme, pouvaient obtenir la permission de faire leur première communion quelques années avant, à 7, 8 ou 9 ans. En 1913, Maria Rosa de Santos, la mère de Lucie, tout en connaissant cet usage, pensait que son enfant pouvait recevoir la Sainte Communion un an plus tôt. En effet, Lucie savait bien son catéchisme et priait avec ferveur. Cette précocité avait de nombreuses raisons, dont la première était la grande mémoire de l'enfant. Toute petite, elle avait pris l'habitude de suivre sa sœur Caroline au catéchisme, et elle écoutait les enseignements donnés par le curé de Fatima à des enfants bien plus âgés qu'elle. Elle retenait tout ce qu'elle avait entendu, même si elle ne comprenait pas la totalité de la leçon. En plus, elle avait la chance de bénéficier de cours de rattrapage. En effet, sa mère, qui avait dans son enfance reçu un peu d'instruction, savait lire les imprimés et connaissait bien les rudiments de la foi catholique. Les voisins, à l'heure de la sieste en été, ou à la tombée de la nuit en hiver, lui confiaient leurs enfants pour qu'elle les aide à retenir leurs leçons de catéchisme. Elle le faisait intelligemment, expliquant dans la mesure réduite de ses capacités intellectuelles les vérités de la foi. Elle savait trouver les mots simples, les comparaisons tirées de la vie quotidienne qui frappaient les jeunes imaginations. Ainsi, Lucie, à 6 ans, savait mieux son catéchisme que de nombreux enfants plus âgés qu'elle. Quand le curé réunissait ses élèves pour les préparer à la première communion, il avait pris l'habitude de placer Lucie à côté de lui. Quand un enfant interrogé ne savait que dire, il se tournait vers Lucie, qui donnait la bonne réponse à la plus grande honte de l'ignorant. L'élève modèle des cours de catéchisme espérait donc pouvoir faire sa première communion sans attendre ses 7 ans. Lucie, dans son deuxième mémoire, raconta avec précision son espoir de pouvoir recevoir la Sainte Communion à 6 ans. Ainsi arriva la veille du grand jour, et monsieur le curé fit venir à l'église tous les enfants, dans la matinée, pour dire définitivement lesquels communieraient. Quelle ne fut pas ma déception, lorsqu'il m'appela à ses côtés, et me caressant, me dit que je devrais attendre mes 7 ans. Je commençai alors à pleurer, et comme si je m'étais trouvé près de ma mère, je mis ma tête sur ses genoux, en sanglotant. L'histoire continue. Elle va évoluer grâce à l'arrivée d'un autre personnage, le père Cruz, une grande figure de Fatima. Arrêtons-nous pour l'instant à ce moment de déception, de pleurs de la petite Lucie. Il ne faudrait pas penser que l'enfant était attristé par le simple refus d'une faveur, par un jeune orgueil bafoué. Sa douleur, on le sent par la simplicité du récit, est autre. Elle désirait ardemment recevoir en elle son Seigneur. Même si elle ne pouvait pas comprendre vraiment le sens de la communion, elle percevait qu'une relation plus intime, plus personnelle avec Jésus, était à journée. Pour un enfant, 1 an, c'est si long. Retrouvons avec Lucie l'ardeur de nos premières communions, ressentons vivement la soif de l'amour de Dieu et pleurons sur tout ce qui nous éloigne d'une vraie rencontre avec Jésus.
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vous serez conduits devant des gouverneurs et des rois à cause de moi. Il y aura là un témoignage pour eux et pour les païens. Matthieu 10, 18.

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1: Lucie avait bénéficié des leçons de catéchisme données par le curé de Fatima à des enfants plus âgés qu'elle. Comme elle avait une excellente mémoire, elle était devenue à 6 ans la meilleure élève de la préparation à la première communion. Elle espérait donc recevoir rapidement le Saint-Sacrement, mais le curé, ne voulant pas faire d'exception, retarda d'un an ce moment tellement désiré. L'apprenant, Lucie se mit à pleurer, sans que personne ne puisse la consoler. Arriva alors un prêtre étranger à la paroisse, il était de Lisbonne. Il venait en aide au curé de Fatima pour les confessions. Il avait 54 ans et menait une vie totalement donnée à la mission. Prédication, confession, visite des prisonniers, des malades, organisation d'œuvres charitables. Il avait acquis une réputation de sainteté et il suffisait de citer son nom, le père Cruz, pour faire taire les hommes les plus anticléricaux. En 1913, la Providence a voulu que ce vénérable prêtre puisse rencontrer Lucie. Peut-être, lorsqu'il aurait à se prononcer sur les apparitions de Fatima, avait-il gardé le souvenir de cette petite fille de 6 ans, tout en pleurs, en apprenant qu'elle ne pourrait pas communier pour la première fois le lendemain. Dans son second mémoire, Lucie décrit ainsi cette première rencontre qu'elle fit avec le père Cruz. Le révérend père me demanda les motifs de mes larmes, et l'ayant appris, il m'emmena à la sacristie, me posa des questions au sujet du catéchisme et du mystère de l'Eucharistie. Ensuite, me prenant par la main, il m'amena à monsieur le curé et dit « Père, vous pouvez laisser cette petite communier, elle comprend mieux ce qu'elle fait que beaucoup de celles qui sont ici. » « Mais elle n'a que 6 ans, répliqua le curé. Cela importe peu, je prends cette responsabilité, si vous le permettez. » Bien sûr, la permission fut donnée, et Lucie alla apprendre la bonne nouvelle à sa mère. Elle décrivit bien des années plus tard son bonheur en ces termes. « Mon allégresse était indescriptible, je partis en battant des mains de joie, courant tout le long du chemin. » En lisant ce témoignage, on a l'impression que les 3 personnages de cette histoire jouent une répétition des rôles qu'ils auront à tenir 4 ans plus tard. Le curé, plutôt favorable à la jeune voyante, n'aura pas l'audace de la défendre publiquement. Le père Cruz, après l'avoir longuement interrogé, ainsi que ses 2 cousins, François et Jacinthe, arrivera à reconnaître l'action de Dieu dans ses 3 enfants. Il saisira avec beaucoup de sagesse que son premier rôle est de les aider dans leur progression vers la sainteté. Il leur dispensera quelques conseils. Il sera au service des voyants, humblement et discrètement. Quant à Lucie, elle passera de la plus grande joie aux pleurs les plus amères. Ainsi, cette permission donnée à Lucie pour faire sa première communion est d'une certaine façon prophétique. Nous aussi, nous avons vécu dans notre enfance des événements qui se sont révélés décisifs pour la suite de nos vies. Essayons, comme sœur Lucie, non seulement de nous les rappeler, mais de voir comment Dieu a pu agir par ces petits drames de notre enfance. Rendons grâce pour tout ce qu'il nous a été donné de réaliser, soit pour suivre un engagement généreux pris à un âge tendre, soit pour surmonter une difficulté. Nous sommes sur terre des pèlerins vers la cité céleste. Alors, demandons à Dieu qu'à la fin de notre vie, nous ayons la joie de pouvoir courir à sa rencontre, battant des mains d'allégresse.
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0: Les apôtres dirent au Seigneur, « Augmente en nous la foi. » Luc 17, 5.
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1: Radio Espérance, bonjour. Dans notre émission « Comment va ton âme ?» avec le frère Paul-Marie à la Sainte-Baume. J'espère que vous allez bien. La dernière fois, nous avions parlé de la Vierge Marie et du mystère de la féminité, hein, en méditant sur cette phrase, hein, que nous disons sans cesse dans notre « Je vous salue Marie hein, »,« Tu es bénie entre toutes les femmes ». Et donc Marie, comme le disait Claudel, hein, c'est le mystère de la grâce féminine, enfin hein, restituée. Hein, ou encore ce magnifique compliment, le plus beau sans doute, hein, de tout le magistère à propos d'une femme. Marie est le chef-d'œuvre hein, du génie féminin, hein, ou plus exactement, la plus haute expression du génie féminin. Donc cette femme, hein, dans la grâce enfin restituée, elle nous présentait toutes les femmes. Bien entendu, il ne s'agit pas de dire que les qualités féminines ou les valeurs féminines ne se retrouvent pas chez certains hommes, et c'est pas exclusif, hein, mais il y a certaines valeurs en effet qui sont en syntonie avec les femmes, et les femmes portent des richesses, hein, et notamment la plus grande d'entre elles, c'est celle que nous livre Jean-Paul II dans son encyclique, hein, la femme est forte hein, dans la conscience qu'elle a que Dieu lui a confié l'homme. Et c'est très vrai évidemment de la Vierge Marie parce que non seulement Dieu lui confie l'homme, le nouvel Adam, hein, l'Ecce Homo, hein, mais il lui confie aussi, en lui confiant son Fils unique, il lui confie le salut de l'homme. Hein. Et Marie est grande pour cela. Et en cherchant à développer hein, les richesses féminines, c'est ce que nous essayons de faire, hein, nous commencions par dire que la première chose dont il faut faire attention, hein, c'est de ne pas trop idéaliser la femme et jusqu'à la diviniser. Hein. Il y a un certain discours féministe, qu'il soit chrétien ou non d'ailleurs, hein, qui consiste à lui charger tellement de qualités ou de responsabilités qu'on finit par l'écraser. Et qu'on finit aussi par la diviniser, et qu'on ajoute en plus à cette idolâtrie et à ce perfectionnisme, hein, qui dans les deux cas est assez luciférien, qui marque déjà la marque du démon, on finit aussi par oublier hein, que la femme, et Marie en particulier, hein, est une créature, hein, qu'elle n'est pas divine. Et donc, avant de développer, voyez, toutes les richesses que porte la femme, il faut commencer par dire ce que dit Marie d'elle-même, et le Seigneur s'est penché sur la bassesse de sa servante, hein, qui est pas liée d'abord au péché, puisqu'elle est immaculée conception, mais Marie est consciente, évidemment, de la petitesse, hein, de ce qu'est qu'une créature humaine. Hein, qu'est-ce que l'homme pour que tu penses à lui, dit le psalmiste. Hein, le nombre de nos années, 80 pour les plus vigoureux. Hein, l'homme n'est qu'un souffle. Hein, et quand on pense aux montagnes, quand on pense aux étoiles, quand on pense aux océans, quand on pense même à certains animaux, on voit toute la faiblesse de l'homme, etc. Alors bien sûr, hein, il est haut et grand par son intelligence, il est fait à la ressemblance de Dieu. Reste que l'homme éprouve, et il a raison, sa petitesse. Hein. Alors évidemment, il ne faut pas dire que parce qu'il est petit, il n'est pas aimable. Hein, tout ce qui est petit est mignon. Et donc, nécessairement, le Seigneur aime cette petitesse. Mais je crois que... avant toute chose, quand l'homme ou la femme se regarde, hein, il doit d'abord confesser cette petitesse. Et que cette petitesse est très aimée de Dieu, mais elle a beau être aimée, que ça reste une petitesse. Alors elle est appelée, en effet, à être immense. Hein. Elle est appelée à être grande, mais pas par elle-même. Et c'est ça qui départage l'ange le plus merveilleux de Lucifer. Hein, le bon ange le plus merveilleux de Lucifer. C'est que l'ange, dans toute sa splendeur, dans toute sa grandeur, sait que s'il est ainsi, hein, c'est par grâce de Dieu. Comme le dit saint Paul, hein, qu'as-tu que tu n'aies reçu? Et donc je pense que la femme, dans sa vulnérabilité, hein, dans sa fragilité, et c'est sa première richesse, à vrai dire, hein, elle redit à l'humanité tout entière sa condition de créature. Hein, aux hommes forts, aux femmes qui ont de grandes responsabilités, à chacune, Marie, et je pense chaque femme, dans sa fragilité, dans sa vulnérabilité, hein, nous dit attention, hein, tu deviendras grande et tu deviendras reine, tu deviendras peut-être même la mère de Dieu, enfin, et ça, ça n'est arrivé qu'une fois, hein, mais tu deviendras sainte, par exemple, hein, sous l'ombre de l'Esprit Saint, grâce à Dieu. Autrement dit, je crois que le génie féminin, si la femme a quelque chose à dire au monde, quelque chose lui est confié pour l'humanité tout entière et pour l'homme en particulier, c'est de lui redire que la créature est seconde. Hein, pas secondaire, mais seconde. Alors je pense que la femme porte en elle cette conscience, hein, qu'elle est non pas première, hein, mais seconde. Et je vais essayer de m'expliquer, évidemment, hein, pour ne pas, vous voyez, dans ce mot seconde, tout de suite, du coup, elle est accessoire ou secondaire. Bien au contraire. Hein. Mais il faut quand même replacer les choses dans leur contexte. Vous voyez, c'est Dieu qui fait. Et c'est la créature qui reçoit ce que Dieu lui donne de faire. Ça ne veut pas dire que la créature n'est pas cause de sa propre vie, et c'est vrai en particulier de l'homme, et c'est vrai même au fond de tout être naturel, car chaque être naturel porte en lui le principe, hein, de son mouvement, de son développement. Chacun se développe selon sa nature et selon des principes qui lui sont intimes. Mais il doit l'existence et le mouvement, en dernière analyse, à Dieu lui-même. Hein. Donc Dieu est d'abord cause première et la créature, elle est cause seconde. Et la femme, je pense, a conscience de cette hiérarchie. Hein. En tout cas, d'une certaine manière, dans le mystère de sa réceptivité, dont nous parlions la dernière fois, hein, c'est ce qu'elle nous dit. Ça ne veut pas dire, attention, hein, réceptivité ne veut pas dire passivité, on en a beaucoup parlé la dernière fois, mais ce qu'elle nous dit, au fond, la femme, c'est que elle a conscience, parce qu'elle est plus subtile sans doute que l'homme, et aussi à cause du mystère de la réceptivité qu'elle porte elle-même dans son corps, hein, elle a conscience que il y a un acteur, hein, premier, qui décide de l'action, qui décide du sens de l'action, qui est au principe, qui est au départ de l'action, et en ce sens qui est premier, et action qu'elle va suivre, à laquelle elle va obéir, si j'ose dire, dans la confiance, et qu'elle va elle-même mettre en action, mettre en acte. Hein. La plus belle image que j'ai, c'est la danse. Et dans la danse, ou dans certaines danses, hein, c'est l'homme qui est au départ de l'action, c'est lui qui décide de la direction, du pas, du rythme, du mouvement, hein, et la femme suit. Et souvent, elle suit de telle sorte que la danse en devient encore plus belle. Hein. Mais il y a une manière, vous voyez, d'être second, pas secondaire. Alors, la question c'est pourquoi le fait-elle? Elle le fait parce que, et vous voyez, ça va être une idée extrêmement importante, il faut être très attentif à cela, hein, elle le fait parce qu'elle sent que cette action est faite pour elle. Autrement dit, bien sûr, elle n'est pas au principe de l'action, hein, mais elle sent qu'elle est première, qu'elle est reine de cette action, hein, que c'est pour elle que tout cela est fait, hein, que c'est en vue d'elle-même que tout cela est fait. Vous voyez ? C'est-à-dire que si je prends dans un couple normal, hein, si une femme se sent très aimée par son mari, et si elle sent que son mari est très à l'écoute d'elle et de ses besoins, alors elle dira, bah, décide, c'est à toi de décider, mon chéri. Hein, décide de la direction où l'on va. Mais elle sait que, parce que par ailleurs l'homme l'a écoutée, hein, et que l'homme l'aime, elle sait que de toute façon la direction qu'il va prendre, la décision qu'il va prendre, sera conforme à sa volonté. Voyez, et donc à ce moment-là, parce qu'elle est dans la confiance de l'amour, parce qu'elle sait qu'un homme l'aime, alors elle se laissera décider, si je puis dire. Ça ne veut pas dire qu'elle se laissera faire, mais ça veut dire que elle a déjà auparavant, hein, où elle sait déjà auparavant que la volonté de celui qui décide est orientée vers elle. On dit que l'homme est au principe de l'action, qu'il est premier dans le principe, mais que la femme est première en finalité. Et on le voit bien dans la Genèse. Hein, dans la Genèse, c'est Dieu qui fait, c'est Dieu qui crée, vous voyez. Mais pourquoi il crée ? Et ben, ce qu'il crée, la raison d'être de tout, c'est ce qui arrive en dernier. Hein. Quand je fais une pièce de théâtre, hein, vous savez bien que ce qui est premier dans mon intention, c'est ce qui arrive en dernier. Pourquoi j'écris une pièce de théâtre ? Ben, je l'écris pour faire rire, ou j'écris pour émouvoir, ou j'écris pour instruire sur un sujet qui m'intéresse, ou pour dénoncer, ou j'écris simplement pour la beauté du spectacle, etc. Mais vous sentez bien que cette intention profonde qui va animer tout le reste, ben, elle arrive en dernier. Hein, les applaudissements, c'est ce qui arrive en dernier. Le rire, c'est ce qui arrive en dernier. Parce qu'auparavant, il y a eu l'écriture du texte. Il y a eu le choix des acteurs, il y a eu le choix des costumes, il y a eu toutes les répétitions, il a fallu choisir le lieu, et ensuite les décors. Et tout ce qui a été fait avant, tout ce qui a été fait en premier, hein, n'est pas ce qui est premier dans l'intention. Hein, ce qui est premier dans l'intention, ce qui est premier en finalité, c'est ce qui arrive en dernier. Ainsi, dit-on que puisque la femme arrive en dernier dans la Genèse, c'est ce qui est premier dans l'intention divine. Donc tout est fait en vue de la femme, hein, et que la création tout entière elle-même est féminine. Et c'est pour ça qu'Adam pourra dire, hein, voici la chair de ma chair, hein, l'os de mes os, pas simplement pour dénoncer une égalité entre lui et elle, ce qui est vrai, hein, mais il dit c'est ce qu'il y a de plus excellent de moi, hein, c'est elle. Hein, c'est la chair de ma chair, comme on dit que c'est le vélo des vélos, ou l'équipe des équipes, etc. Donc l'os de mes os, c'est ça que ça veut dire. Hein, elle est plus excellente encore. Et donc la femme, se sentant aimée et voulue, alors pourra, dans la confiance, hein, se laisser conduire, hein, se laisser agir presque. Hein. Mais pas dans la passivité, encore une fois. Elle accompagne l'action, comme dans la danse. Hein. Comme dans la danse. Et, mais la danse est pour elle, en vue d'elle-même. Hein. En vue du couple aussi. Hein. J'allais dire, il n'y a pas que la femme, mais on le verra d'ailleurs, la femme a conscience de ce couple. Toujours est-il que la femme a beaucoup plus conscience, parce que sans doute elle est plus subtile, hein, que ce rôle de second, hein, au départ de l'action, ou au départ de la décision, ou dans la prise extérieure de la décision, hein, n'est finalement pas très important, parce que ce qui est important, c'est pour qui, pourquoi, hein. Ce qui est important, c'est la finalité. Et donc, si elle est première en finalité, alors elle est reine. Et elle peut laisser à l'homme la vanité, hein, de décider extérieurement. C'est ce qui se passe dans les liturgies. Hein, on voit bien que c'est un homme qui parle extérieurement, c'est un homme qui décide extérieurement, c'est un homme qui montre une extériorité. Mais cet homme n'en est pas vraiment un. Je veux dire que, bien sûr, que ce sont des garçons, les prêtres, hein, mais d'abord, ils sont dans une tenue de telle sorte qu'ils sont ni hommes ni femmes. Vous voyez bien que ce qu'ils représentent, c'est pas la virilité. Ce qu'ils signifient par leur présence, c'est Dieu, et en particulier Dieu fait homme, le Christ. Hein. Et donc, on est au-delà de la différence homme-femme. D'ailleurs, dans le temple, hein, de Jérusalem, tel qu'il était construit avant qu'il soit détruit, dans les années 70 après Jésus-Christ, dans le temple de Jérusalem. Hein, il y a quatre parties, hein, le temple est divisé en quatre parties. Et ces quatre parties, dans ces quatre parties, il y a une première division en deux grandes parties. Il y a d'un côté le clergé, les prêtres et les grands prêtres, et de l'autre, les profanes, hein, les hommes et les femmes. Donc vous avez les hommes et les femmes d'un côté, qui sont séparés dans deux sous-parties, si je puis dire, et puis vous avez les prêtres et le grand prêtre, qui sont aussi divisés dans deux sous-parties. Tout ça dans une symétrie. Mais voyez bien qu'ici, hein, le prêtre ou le grand prêtre ne fait pas partie de la division homme-femme. De telle sorte que ce qui est en jeu dans le fait que les prêtres soient des hommes et non pas des femmes, c'est pour mieux signifier, pour mieux représenter le Christ, mais Dieu fait homme, et pas pour représenter la virilité. Donc il ne s'agit pas de dire que la virilité est plus grande, il s'agit de dire que c'est le Christ qui est à l'initiative. Et on le voit bien dans la grâce, c'est encore plus vrai dans la création, c'est vrai dans la création, mais c'est encore plus vrai dans la grâce. Hein, c'est le Christ qui est la source de la grâce, ce n'est pas l'homme ni la femme. Ce n'est ni Marie, hein, ni Saint-Pierre, ni Saint-Paul, etc. De telle sorte que dans l'œuvre de sanctification, hein, qui fait que qui s'achève au ciel, où nous devenons vraiment saints au ciel, dans cette œuvre de sanctification, nous recevons un don, et nous le recevons d'une action première qui a été celle du Christ. Mais vous le voyez bien, elle n'a pas été faite en vue de lui-même, le Christ n'est pas mort pour lui-même, le Christ n'est pas né pour lui-même, hein. Le Christ n'a pas eu le pouvoir pour lui-même, hein. Le Christ est né et il a souffert pour nous, pour notre salut. Hein. Et donc ce qui est premier en finalité, ce fut nous. Voyez. Donc qu'on soit second, à vrai dire, dans le départ de l'action, au fond peu importe, puisque tout cela est fait pour nous. Et la femme a conscience que ce rôle de second n'est pas secondaire et peut vraiment être très beau parce qu'il y a quelqu'un qui est à son service. Et étant à son service, eh bien, elle peut accepter, au contraire de Pierre au moment de la scène, elle peut accepter de se laisser servir. Et que ce soit le Christ qui accomplisse toute justice, comme c'est le prêtre, hein, qui accomplit l'acte sacrificiel, qui accomplit l'acte sacramentel, que la femme reçoit, mais non dans une passivité, mais dans une pleine activité. Voilà, j'espère que j'ai été clair, hein, c'est-à-dire que ce que l'homme peut être premier dans le principe, hein, il faut que la femme soit première en finalité. Et si cet ordre n'est pas respecté, hein, si la femme ne se sent pas aimée, si la femme se sent manipulée, alors elle va casser, évidemment, ce mouvement. Hein. Ou alors, si elle ne le casse pas, c'est qu'elle obéit à un désordre, et c'est sa convoitise qui la porte vers son mari pécheur, et à ce moment-là, il domine sur elle. Mais dans l'ordre véritable, dans l'ordre de l'origine et dans l'ordre de la grâce, il n'en était pas voulu ainsi. Hein. Et j'allais dire, l'obéissance est d'autant plus grande qu'il y a la confiance. Et la confiance est d'autant plus grande que l'on se sent aimé. Alors parfois, bien entendu, évidemment, les personnes sont enfermées sur elles-mêmes et sont persuadées, hein, de ne pas être assez aimées alors qu'elles le sont. Mais voilà, donc il faut qu'elle sorte d'elle-même. Voilà, donc dans ce mystère du second rôle, si je puis dire, hein, qui est en fait le premier rôle en finalité, second rôle dans le développement extérieur de l'action, mais premier rôle dans l'intention et dans la finalité. Eh bien, la femme va développer un certain nombre, du coup, de qualités. Je pense que la première qualité, hein, on les avait déjà énoncées, hein, c'est l'intériorité. Parce que, on le voit bien à la messe, hein, pour être acteur, hein, de cette action dont on n'est pas le principe, eh bien, la première chose qui nous est demandée, c'est de suivre intérieurement. On n'est pas passif. Quand on réagit, quand on dit oui intérieurement à ce que l'on voit, à ce qui se passe, hein, de telle sorte que si nous avions à agir, eh bien, on ferait exactement la même chose et on suit pas à pas, hein, en comprenant intellectuellement ce qui se passe, en voulant de notre capacité d'aimer ce que nous voyons, hein, et en manifestant extérieurement notre joie et notre enthousiasme à ce qui se fait, un peu comme un spectateur dans un stade, un supporter, hein, qui justement est à la différence du spectateur, que le spectateur il regarde, mais le supporter lui il supporte, il est à fond derrière son héros, derrière son équipe. Ainsi nous sommes nous à fond, hein, derrière ce que fait le Christ, signifié par la présence du prêtre. Je crois que donc une des valeurs féminines, c'est l'intériorité. Or, ça fait partie des richesses fondamentales de l'humanité. Hein, ce qui fait qu'un acte est bon chez un homme, ce n'est pas tellement qu'il soit fait selon la notice, hein, qu'il soit bien fait extérieurement. Bien sûr, ça compte. Hein. J'allais dire, quand on dit la messe, on peut dire il a bien dit la messe parce qu'il a bien suivi les rites et il a bien accompli des procédures. Vous voyez. Mais on sent bien que à ce moment-là, un robot pourrait bien célébrer la messe. Vous voyez, un robot ou une machine, hein, c'est quelqu'un qui suit exactement bien la procédure. Mais dans ce robot, il n'y a aucune intériorité. Hein. C'est porté par aucune intention. Or, pour qu'un acte soit vraiment humain, il ne suffit pas qu'il soit bien fait, il ne suffit pas que je donne suffisamment d'argent à ce pauvre pour faire l'aumône. Hein, il faut encore que cet argent que je donne à ce pauvre soit porté par une intention. Et si mon intention est mauvaise, alors l'acte de donner l'argent devient lui-même mauvais. Hein, si je donne de l'argent pour me faire bien voir, par exemple, voyez, l'intention intérieure, elle ne se voit pas. Mais l'acte lui-même devient mauvais. On dira, bah, c'est un acte hypocrite. Ou au contraire, si je le fais vraiment par amour, de telle sorte que même ma main droite oublie ce que fait que ma main gauche oublie même ce que fait ma main droite, alors on dira que l'acte est vraiment encore meilleur que l'aumône que j'ai fait la semaine dernière, qui était une aumône pour me donner bonne conscience. Vous voyez ? Donc c'est très important dans l'acte humain l'intériorité. Or la femme, elle le sait. Elle le sait tellement que elle va jauger des intentions d'autrui, hein. Et son défaut d'ailleurs, hein, parce qu'il lui arrive d'en avoir, son défaut ce sera d'interpréter, d'être dans l'interprétation, hein, d'être moins dans les faits, hein, que dans les intentions. Et donc quand elle va décrire un événement, il peut lui arriver qu'elle le décrive de telle sorte qu'elle décrit surtout la manière dont elle l'a éprouvé, la manière dont elle l'a vécu, beaucoup plus que le fait lui-même. Hein. Et on dira qu'un homme à ce moment-là est plus en syntonie avec l'idée, bah, oui, mais quels sont les faits exacts, vous voyez ? Et non pas quelle est l'interprétation. Ça ne veut pas dire que ça se distribue de manière égale homme-femme tout cela, mais... Ça veut dire que la femme est plus portée vers l'intention. Et c'est une richesse chez elle. Ça peut être un défaut si effectivement elle devient dans l'interprétation. Mais cette intériorité rappelle à l'homme, hein, que tout acte doit procéder d'une intériorité. Du coup, dans le débat qui est animé, en tout cas il y a 50 ans peut-être maintenant, je crois que c'est complètement fini, mais de savoir ce à quoi la femme devait aspirer comme poste, comme responsabilité, comme carrière, comme métier, etc. Au fond, peu importe. Voyez, au fond, quand on exige chez certains féministes que des femmes fassent ceci ou fassent cela, hein, et exercent tout tel ou tel métier, et méprisent un peu une mère de famille ou une moniale, etc. C'est un peu scandaleux parce que c'est pas ça qui fait le génie féminin. Bien sûr, comme pour toute personne, il est très important de s'accomplir dans les actions qui sont les nôtres. Voyez, mais c'est pas ça qui fait la grandeur et la beauté d'une vie. C'est pas simplement ce qu'on a fait extérieurement. Hein, d'ailleurs, j'en veux pour preuve qu'on qualifie les personnes non pas par ce qu'elles font, mais par la manière dont elles habitent ce qu'elles font. Hein. On ne louera pas quelqu'un parce que c'est un grand chef d'entreprise. On dira non. On dira même, oui, c'est un grand chef d'entreprise, mais il se la pète, il est prétentieux, il méprise les gens, vous voyez. Alors qu'au contraire, on va, y a certains clochards dont on dira, ah là là, qu'est-ce qu'ils sont gentils, qu'est-ce qu'il est sympa, qu'est-ce qu'il est agréable, etc. Ou alors on dira d'un grand directeur d'école, vraiment cet homme est dévoué, il est très attentif à ses élèves, il est attentif aux gens qui viennent viennent le voir, on voit bien qu'ils se dépensent, etc. Donc vous voyez bien que ce qu'on qualifie dans une vie, c'est pas tant que ce qui est fait que la manière dont c'est fait. Je crois qu'il est très important de redire que ce qui fait la grandeur d'une vie au final, c'est son amour, c'est son poids d'amour. Et je crois que les femmes, peut-être plus volontiers que les hommes, qui sont plus techniciens, plus robots, si je puis dire, même s'ils ne le sont pas. Vous voyez, je ne suis pas un robot, donc si je vous dis ça, c'est que je sais ce que je fais et j'essaie d'habiter mon être. Mais voilà. Je pense que le débat qui est de dire faut que la femme fasse cela, faut que la femme fasse cela, faut que la femme fasse cela, en lui donnant une sorte de cahier des charges épouvantable. Non. Marie nous redit, et ce que dit Thérèse, et ce que redit aussi Marthe Robin qui était malade. Parce que vous avez des gens qui sont malades, vous avez des gens qui sont au chômage, vous avez des gens qui sont dans l'incapacité, vous avez des petits. Alors eux, ils n'ont pas de vie. Parce qu'ils n'ont pas accès à des carrières. Mais qu'est-ce que ça veut dire? Donc je pense que Marie, au fond, n'a rien fait d'extraordinaire au sens extérieur du terme. Vous voyez, elle n'a eu qu'un enfant, elle n'est pas mère de famille nombreuse. Et bien sûr, elle a reçu un ange dans sa maison, mais c'est tout. Après, elle s'est contentée d'être mère et rien de plus. Ça ne veut pas dire qu'il fallait qu'elle se contente d'être mère, je n'ai pas dit ça. J'ai dit que ce qui fait la grandeur de Marie, c'est son intériorité. C'est la manière dont elle a vécu les événements de sa vie, qui ont été aussi les événements de son fils. Marie gardait toutes ces choses dans son cœur. Et c'est en ce sens que l'homme est confié à la femme, c'est quand la femme lui rappelle que c'est l'intériorité qui compte. Alors bien sûr, son défaut, c'est l'interprétation, mais peu importe le défaut, ce qui compte, c'est cette immense qualité qui fait qu'elle porte le monde dans l'amour. Et comme dit Thérèse de Lisieux, qui l'avait compris, en se demandant ce qu'elle voulait faire extérieurement, je veux être prêtre, j'aimerais être martyr, j'aimerais être un apôtre, j'aimerais être un moine, elle dit je veux tout. C'est féminin ça d'ailleurs. Je veux tout. Et elle cherche sa vocation dans le corps de l'Église, et là, c'est qu'elle, et vous vous souvenez, elle se rend compte que parmi tous les dons les plus importants, il y en a une voie la plus excellente, c'est l'amour. Et elle se dit que dans le corps, ce qui fait vivre tout le reste, c'est le cœur, à partir duquel tous les autres membres agissent et vivent. Et donc Thérèse va dire, eh bien j'ai trouvé ma vocation. Ma vocation, c'est l'amour. Voilà. Et ma vocation, dans le corps de l'Église, je serai le cœur, je serai l'amour. Ainsi, je serai tout. Et ça, je pense que, au fond, peu importe ce que la femme fait, et d'ailleurs aussi ce que l'homme fait, ce qui compte, c'est de voir s'il habite cela dans l'amour ou dans le mépris. Eh bien, écoutez, je pense qu'on va rester là-dessus, puis on se retrouve la prochaine fois. À bientôt.
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Personne, après avoir allumé une lampe, ne la couvre d'un vase ou ne la met sous le lit. On la met sur le lampadaire pour que ceux qui entrent voient la lumière. Luc 8, 16.

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1: Marie comprend que l'humilité est la vertu qui ouvre le cœur de Dieu. Dieu élève les humbles parce qu'il trouve en lui leur unique richesse. Lorsque Dieu est notre seule richesse, quand nous vivons vraiment de lui, notre vie devient un prodige. Elle se fait émanation de lui, de son amour, de sa grâce, de sa présence parmi les hommes. Plus nous sommes humbles, plus grande est la manifestation de l'amour de Dieu dans notre vie. L'humilité, c'est vivre de Dieu et lui accorder la plus grande disponibilité de notre cœur. Cette vertu nous permet d'ouvrir notre cœur à la grâce de Dieu, de ne pas nous attendre

0: à avoir l'accord du monde et d'attendre tout de Dieu seul. Notre vie chrétienne est à l'imitation de Jésus, pauvre et humble. Et ceux qui nourrissent d'autres genres d'aspirations iront à coup sûr au-devant de fortes désillusions. Nous devons laisser plus de place, dans nos paroles comme dans notre vécu, à l'ascèse, à la discrétion, à la demande de grâce toujours plus utile à notre cheminement spirituel. Marie est la personne qui a été la plus favorisée par la grâce, mais c'est aussi celle qui sait accueillir les dons de Dieu avec humilité et les mettre en valeur. Cette humilité devient un exemple incomparable pour l'itinéraire spirituel de chacun de nous.
1: À présent, nous nous unissons en prière avec le monde entier en renouvelant notre consécration à Marie.
2: Vierge Immaculée, Mère de Dieu et de l'humanité, je t'accueille comme don de Jésus sous la croix et je me confie entièrement à toi. Je t'offre toute ma vie, ce que je suis, ce que j'aime et ce que j'ai, afin que resplendisse en moi la beauté du Christ. Aide-moi à être docile à l'Esprit et à vivre avec joie ma vocation dans l'Église, afin de collaborer à ta mission maternelle et d'orienter vers Dieu le cœur de tout homme. Toi qui as guidé Saint Maximilien Kolbe pour aimer sans mesure, enseigne-moi à être témoin de l'Évangile et à faire de ma vie un don. Je te confie les personnes que je rencontrerai et je t'offre le travail, les joies et les souffrances de cette journée. Ô Marie, conçue sans péché, prie pour nous qui avons recours à toi et pour ceux qui n'ont pas recours à toi.
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1: Marie, affirme Saint Bernard, est heureusement comparée à une étoile. Comme une étoile émet son propre rayonnement sans s'altérer, ainsi la Vierge est restée intacte en mettant son Fils au monde. Le grand mystère de la virginité de Marie n'est pas un aspect lointain, mais il nous touche profondément et nous instruit sur notre chemin de foi. Car au-delà de l'aspect physique, la virginité de Marie est surtout l'obéissance de la foi, son choix ferme et courageux de refuser de la manière la plus absolue toute suggestion du mal. Elle est restée intacte, c'est-à-dire fidèle à la parole, obéissante, douce, compatissante. Lorsque nous tournons les yeux vers elle, nous comprenons que le cheminement de foi consiste à dire résolument non au mal sous toutes ses formes, en particulier les plus sournoises, comme le découragement, et à entreprendre, avec un courage semblable au sien, le combat contre le péché. L'expérience nous enseigne que nous ne pouvons pas ne pas nous écarter du droit chemin quelquefois ni éviter les chutes, mais nous pouvons toujours nous remettre sur la bonne voie. Car rester intact, garder le cœur vierge, ne consiste pas en l'infaillibilité que nous n'avons pas et que Dieu lui-même ne nous demande pas, mais à reconnaître que nous dépendons de son pardon.
0: À présent, nous nous unissons en prière avec le monde entier en renouvelant notre consécration à Marie.
2: Vierge Immaculée, Mère de Dieu et de l'humanité, je t'accueille comme don de Jésus sous la croix et je me confie entièrement à toi. Je t'offre toute ma vie, ce que je suis, ce que j'aime et ce que j'ai, afin que resplendisse en moi la beauté du Christ. Aide-moi à être docile à l'Esprit et à vivre avec joie ma vocation dans l'Église, afin de collaborer à ta mission maternelle et d'orienter vers Dieu le cœur de tout homme. Toi qui as guidé Saint Maximilien Kolb pour aimer sans mesure, enseigne-moi à être témoin de l'Évangile et à faire de ma vie un don. Je te confie les personnes que je rencontrerai et je t'offre le travail, les joies et les souffrances de cette journée. Ô Marie, conçue sans péché, prie pour nous qui avons recours à toi et pour ceux qui n'ont pas recours à toi.
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0: Dans une journée agitée, une voix qui prie le chapelet apporte un souffle de paix et rappelle que chacun peut déposer ses soucis.
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Il me reste à vous parler aujourd'hui des dernières apparitions de la Sainte Vierge à Bourin, en Belgique, en 1932-1933. Fin décembre 1933, la Sainte Vierge dit enfin pourquoi elle est venue à Bourin, pour qu'on vienne ici en pèlerinage, dit-elle. Je vous ai dit que le jour de Noël, et le 25 et le 26 décembre, elle n'est pas apparue. Au grand étonnement, évidemment, des fidèles qui étaient là et qui s'attendaient à ce qu'il se passe quelque chose dans la fête de Noël. Mais la Sainte Vierge est déroutante. Elle n'apparaît pas quand on s'y attend et elle apparaît quand on ne s'y attend pas. Vers la fin de l'année, elle fait comprendre aux enfants que c'est la dernière fois. C'est bientôt la dernière fois qu'elle va leur apparaître. Et elle les encourage bien sûr à prier beaucoup, à continuer à prier beaucoup. Et le 29 décembre se produit quelque chose de nouveau. Mais il n'y a que Fernand, l'aîné, qui va s'en apercevoir. En effet, au terme de l'apparition, au moment de disparaître, la Sainte Vierge est restée plus longtemps ce jour-là, pendant 26 Ave. Une apparition qui a duré 4 minutes et 52 secondes. Eh bien, ce soir-là, puisque c'est toujours la nuit, évidemment, que la Sainte Vierge apparaît, au moment de disparaître, la Vierge, ouvrant les bras, a laissé voir sur sa poitrine, à la place où elle tient habituellement les mains jointes, un cœur, couleur or, de la grandeur d'une orange ordinaire, brillant, entouré de petits rayons, le long de 10 cm, plus fin que ceux de la tête et plus gros près du cœur. Et Fernande voisin était la seule à remarquer ce cœur d'or. C'est seulement les jours suivants que les autres enfants verront, les uns après les autres, la présence de ce cœur d'or sur la poitrine de Marie. Et c'est pourquoi on va appeler la Vierge Marie la Vierge au cœur d'or. Et tout à fait à la fin des apparitions, la Sainte Vierge va dire enfin, va décliner son identité. Je suis la Mère de Dieu, la Reine des cieux, priez toujours à Dieu. Et ce dernier jour, le 3 janvier 1933, la Sainte Vierge va donner à chacun un message, un secret. Fernande est très étonnée de ne pas recevoir un secret, mais elle a quelque chose d'aussi beau. Elle a entendu la Vierge lui dire: aimez-vous mon fils? Oh oui. M'aimez-vous? En se montrant elle-même. Alors, j'ai dit oui, raconte Fernande. Et alors elle a dit, sacrifiez-vous pour moi. Puis elle a dit adieu en ouvrant les bras. Voilà des apparitions vraiment très sobres. Des apparitions qui manifestent simplement la présence de Marie, la Vierge Immaculée, la Reine des cieux, la Mère de Dieu, qui nous entraîne à prier et qui nous montre tout à fait à la fin des apparitions, de ces 33 apparitions, qu'elle a un cœur d'or. On pouvait s'en douter, mais elle le montre, ce cœur d'or. Un cœur d'or pour aimer Dieu, un cœur d'or pour aimer tous ses enfants. Voilà les apparitions de la Sainte Vierge. Et si vous avez la possibilité de vous rendre à Bourin, vous ne le regretterez pas. C'est un très beau pèlerinage. Pèlerinage très sobre, aussi sombre que les apparitions. Mais où règne toujours un grand climat de prière. J'ai oublié de vous dire que la dernière apparition, le 3 janvier, il y avait 25 000 personnes. Très vite, le téléphone arabe a joué. Et les gens se sont précipités à Bourin en espérant voir quelque chose de merveilleux, mais ils se sont habitués à ce qu'il n'y ait pas grand-chose, mais qu'ils ont été tous impressionnés par le climat de prière qui régnait autour des petits-enfants. Et pour le dire tout de suite, les enfants se sont mariés par la suite, ce qui a fait problème à certains, les enfants se sont mariés, mais aussi souvent qu'ils le pouvaient, ils venaient continuer à prier. L'une d'entre elles, jusqu'à sa mort, est venue prier tous les soirs à l'endroit où la Sainte Vierge lui était apparue la première fois.

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Ne vous réjouissez pas parce que les esprits vous sont soumis, mais réjouissez-vous parce que vos noms se trouvent inscrits dans les cieux. Luc 10, 20.

Le Seigneur est content de venir faire son travail en nous lorsqu'il nous donne un sacrement, et spécialement lorsqu'il se donne à nous dans l'Eucharistie. Mais n'oublions pas qu'à force de faire du bon travail en nous, nous devenons de plus en plus gracieux aux yeux de Dieu. Et que nous devons donc penser que lorsque nous allons communier aujourd'hui, il sera sans doute plus heureux qu'il ne l'était hier. Que nous faisons vraiment plaisir au Seigneur en lui offrant un accueil plus grand, en lui offrant une âme plus ouverte à sa présence. Et qu'est-ce que le Seigneur apprécie de plus en plus en nous? Eh bien, c'est justement la joie que nous avons à le recevoir, que nous sommes de plus en plus en dialogue avec lui, que nous apprécions davantage le fait qu'il vienne chez nous, que nous apprécions davantage cet extraordinaire honneur qu'il nous fait de venir chez nous et que nous pouvons lui faire plaisir. Donc il a du plaisir de voir que nous croyons que nous pouvons lui faire plaisir. Et cela peut renouveler notre récitation du « Je vous salue Marie ». « Je te salue Marie, pleine de grâce, le Seigneur est avec toi. Tu es bénie entre toutes les femmes et béni le fruit de tes entrailles, Jésus, qui nous rend nous aussi pleins de grâce à ses yeux et qui nous rend capables de lui faire plaisir. Sainte Marie, Mère de Dieu, prie pour nous pauvres pécheurs qui ne croyons pas suffisamment à cette capacité que nous avons de rendre heureux Jésus, ton Fils bien-aimé. » Oui, c'est une grâce à redemander sans cesse par l'intercession de Marie, de croire que notre cœur est plus beau à ses yeux que la cathédrale de Chartres. Le Seigneur, il habite une cathédrale. Il est heureux de cette cathédrale, mais il est bien plus heureux d'être dans un cœur d'enfant de Dieu capable de le recevoir avec plaisir. Car si le Seigneur est venu sur terre, ce n'est pas pour habiter de belles cathédrales. C'est, même si elles ont été créées et construites pour la gloire de Dieu, le cœur qu'il désire, le temple qu'il désire, c'est le cœur de l'homme. Et un cœur de l'homme plein de grâce, parce que lui-même l'a rendu gracieux à ses yeux. C'est une grâce à demander que de croire davantage à la beauté que nous avons vis-à-vis de Dieu. Vous savez ce que raconte saint François de Sales pour encourager les âmes à ne pas désespérer d'elles-mêmes lorsqu'elles ont l'impression de ne pas savoir prier. Dans les châteaux, les princes mettent des statues. Dans les parcs de leurs châteaux, ils mettent des statues pour qu'en s'en promenant, ils puissent contempler la beauté de ces statues. Eh bien, nous pouvons dire au Seigneur, je ne suis peut-être qu'une statue de pierre, je ne suis peut-être pas très fervent, mais lorsque tu viens chez moi, peut-être que tu es capable d'admirer cette statue qui est l'œuvre de tes mains. Oui, mes frères, nous sommes tous des enfants chéris de Dieu, et plus nous avons plaisir à le recevoir, plus il a plaisir à venir chez nous.

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Quand la Vierge Marie est apparue à l'île Bouchard, les enfants qui voyaient la Sainte Vierge voyaient en même temps l'ange Gabriel ne cessant de la vénérer. Aussi longtemps que la Sainte Vierge apparaissait, l'ange était là, prosterné devant la Vierge Marie. « Oh, le beau ange !» a dit le plus jeune des voyants. Et par conséquent, une façon de réciter le chapelet, c'est de nous unir à la vénération perpétuelle de l'ange Gabriel vis-à-vis de la Vierge Marie. Je pense qu'il est son ange gardien, qu'il est toujours avec elle, toujours en train de la vénérer dans le ciel. Et alors, au lieu de saluer tout seul la Sainte Vierge, on s'unit à la prière, à la vénération, à la salutation de l'ange Gabriel. Et ça lui fait plaisir à la Vierge Marie qu'on le fasse avec son ange. Et ça fait plaisir à l'ange qu'on s'unisse à lui. Mais du coup, cela nous fait penser que nous aussi, nous avons un ange gardien. Et notre péché, c'est souvent de l'oublier, de ne pas profiter de sa présence et son assistance. Et c'est une grâce que nous pouvons demander à la Sainte Vierge. Prie pour nous, Vierge Marie, qui oublions trop souvent notre ange gardien. Apprends-nous à converser avec lui, à causer familièrement avec notre frère jumeau, comme aurait dit le Padre Pio. Et que pouvons-nous faire? Eh bien, nous féliciter l'un l'autre. Moi, j'aime bien féliciter mon ange gardien d'avoir résisté à la tentation de jalouser les autres anges. Car les anges sont très différents les uns des autres. Il y en a de plus intelligents que les autres. On peut penser que notre ange gardien est beaucoup moins intelligent que l'ange Gabriel. Eh bien, notre ange gardien n'a pas succombé à la tentation à laquelle ont sans doute succombé les diables, d'être jaloux les uns des autres. Et du coup, il y en a qui sont devenus des diables, justement, au lieu de rester de bons, au lieu de devenir de bons anges. Oui, je félicite mon ange gardien d'être toujours heureux, toujours heureux, toujours en train de glorifier le Seigneur. Et lui me félicite à son tour, car toi, tu n'es pas un ange, donc tu as eu du péché originel, et donc ça t'arrive de pécher, tu n'as pas toujours le sourire, mais je te félicite parce que

tu restes, tu conserves le sourire alors que tu souffres. Tandis que moi, l'ange, je ne sais pas ce que c'est que souffrir. Beaucoup de saints ont fait cette réflexion, que les anges devaient un peu nous jalouser, parce que nous pouvons donner à Dieu des marques d'amour qu'ils ne peuvent pas donner. L'ange ne souffrant jamais, il ne sait pas ce que c'est que de chanter la gloire de Dieu alors que l'on souffre. Et l'ange ne sait pas seulement plus ce que c'est que de se repentir de nos péchés, puisqu'il ne pêche pas, lui. Et donc on peut penser que l'ange gardien nous félicite de savoir faire des choses qu'il ne sait pas faire. Chanter Dieu au milieu des souffrances et se repentir de ses péchés. Et l'ange gardien nous encourage, bien sûr, à vivre comme lui le sourire perpétuel. Il sait que c'est plus difficile, pour lui ce n'est pas difficile, il le fait spontanément, nous c'est plus difficile, mais il fait tout pour que nous aussi, nous soyons sans cesse joyeux devant Dieu, un peu comme lui, pour nous préparer à ce que sera notre conversation éternelle. Frangelico s'est amusé à représenter la danse des anges gardiens avec leurs protégés. Dans le ciel, nous chanterons ensemble. Et il nous encourage à faire paraître sur nos visages et surtout dans notre cœur un sourire quasi perpétuel. Ce serait la sainteté, c'est la sainteté. De dire à Dieu, mon Dieu, comme tu es beau. Je ne vois pas la beauté de Dieu comme mon ange gardien, mais je sais que lui, il la voit. Et il m'encourage à chanter ta bonté, ta miséricorde, ta splendeur, comme il le fait lui perpétuellement. Oui, notre ange gardien doit nous aider à vivre en quelque sorte une vie céleste, une vie angélique, qui nous prépare à la gloire éternelle, qui nous prépare à la vie que nous aurons sans cesse avec notre ange gardien dans le paradis. Et que la Sainte Vierge nous y aide. Sainte Marie, prie pour nous pauvres pécheurs, qui oublions trop souvent notre ange gardien, fais que nous aussi nous apprécions cette présence angélique dans notre vie. Amen.

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Aimer Dieu de tout son cœur, de toute son intelligence, de toute sa force, et aimer son prochain comme soi-même, vaut mieux que toute offrande d'holocauste et de sacrifice. Marc 12, 33.

Vierge Marie, dans ton enfance, quand tu pensais au Messie, tu n'imaginais certainement pas qu'il viendrait comme il est venu. Tu n'imaginais pas que le Messie serait un tout petit bébé, que tu devrais allaiter pour qu'il ne meure pas de froid et de faim. Tu n'imaginais pas surtout qu'il mourrait accroché au bois de la croix, nu entre deux brigands. Quel Dieu, le créateur des étoiles, le créateur de toutes les espèces végétales et animales, le créateur de l'homme, s'est mis dans une telle tenue. Il s'est abaissé à ce point pour venir nous sauver et nous montrer qu'il nous aime. Et c'est ce message que nous avons apprêché, Vierge Marie, et trop souvent nous l'oublions. Et pourtant, nous méditons les mystères joyeux et douloureux de notre rosaire. Nous n'en finissons pas de penser que Jésus a été tout petit dans une crèche et qu'il est mort sur la croix. Et nous oublions que c'est cela que nous avons essentiellement à annoncer. Lorsque nous évangélisons, nous partons parfois dans une grande tirade et nous oublions de dire à ceux qui nous écoutent, écoutez-nous, la merveille. Sans doute que vous trouverez que c'est trop beau, mais nous, nous les y croyons. Dieu s'est fait comme cela pour venir parmi nous. Jamais les hommes n'auraient imaginé que Dieu nous aimerait à ce point-là. Écoutez, c'est peut-être un scandale pour les Juifs et une folie pour les païens, mais c'est formidable. Vierge Marie, priez pour nous pauvres pécheurs, pour toutes les fois où, malgré le nombre de fois que nous méditons les mystères du rosaire, nous oublions de dire que c'est cela le cœur de notre foi, un tout petit enfant et un crucifié. Ô Vierge Marie, nous ne méditons pas encore suffisamment notre rosaire. Toi, tu n'as pas eu à le prêcher, ce mystère, tu l'as vécu. Et chose curieuse, Dieu ne t'a pas demandé de le prêcher sur tous les toits, mais d'en être le témoin auprès de la première Église, et puis de le vivre surtout. Et maintenant que tu l'as vécu et tu es glorifié, aide-nous à nous en imprégner, à nous émerveiller de ce mystère d'un Jésus si petit, si pauvre, si caché, de nous en émerveiller pour le mieux prêcher. Ô Vierge Marie, ne permets pas que nous succombions trop souvent à la tentation de parler d'autre chose que de ton Jésus lorsque nous évangélisons. C'est la bonne nouvelle, ce corps que tu as tenu dans ton ventre, que tu as bercé dans tes bras, que tu as nourri de ton lait, que tu as vu sur la croix, et qui s'est manifesté je ne sais comment à toi quand il est ressuscité d'entre les morts. C'est cela, Jésus, que nous devons prêcher. Et c'est cela, Vierge Marie, que tu dois nous aider à

Nul ne peut servir deux maîtres. Ou bien il haïra l'un et aimera l'autre, ou bien il s'attachera à l'un et méprisera l'autre. Vous ne pouvez pas servir à la fois Dieu et l'argent. Matthieu 6, 24.

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Je voudrais, dans cet enseignement, nous introduire à un certain nombre d'attitudes que nous enseigne la Vierge Marie. Marie éducatrice de notre foi. C'est à l'école de Marie que nous sommes initiés à rencontrer le Christ. Et donc, la manière dont Marie nous enseigne, nous éduque, est un apprentissage à suivre le Christ de plus près. On peut dire dans la vie chrétienne, il y a deux versants. Le versant premier, c'est l'offre, la proposition du salut que nous fait le Christ. C'est ce qu'il donne en se donnant lui-même. Et puis, il y a un autre versant, qui est le versant, j'allais dire, marial, qui est la structure profonde du mystère de l'Église, c'est la réponse. Par rapport à ce que le Christ nous donne, comment on va répondre? Et donc Marie est un exemple éminent de la juste réponse que Dieu attend de chacun d'entre nous. Et c'est pour cela qu'elle a un rôle éducatif dans la manière de répondre à Dieu, qui en son Fils, sa parole vivante, s'adresse à nous. Donc je veux retenir simplement quelques postures, quelques expressions de cette réponse que fait Marie. Comment être un chrétien à l'école de Marie? J'articulerai ma réflexion autour de 5 points, comme autant de doigts de la main. La première manière pour Marie de se situer comme une réponse à l'appel de Dieu, c'est le silence. Marie est mère du silence. Je cite souvent ce proverbe touareg. Si le mot que tu vas prononcer est moins important que le silence que tu vas quitter, alors tais-toi. Au fond, Shema Israël, écoute Israël, c'est le leitmotiv poli de la ferme. Tais-toi, tais-toi. Je me souviens de ce que me disait un jour Albert de Montléon. Albert de Montléon était au point de départ avec d'autres de l'introduction du renouveau charismatique en France, dans l'Église catholique. Et donc il était parti avec quelques jeunes frères dominicains, il était parti aux États-Unis voir ces immenses assemblées qui fleurissaient un peu partout, avec l'expression de beaucoup de charisme, de paroles de science. Et alors, il s'était découvert un certain charisme de connaissance. Et alors, fort de cette gratification spirituelle, le voilà à Paris, dans un groupe de prière qui se tenait dans la crypte de Saint-Sulpice, une assemblée de louanges, et puis à un moment, invocation de l'Esprit-Saint, et puis il sent très fort qu'il a une vibration dans les oreilles, et au cœur de la prière, il dit « Je, vraiment, le Seigneur est en train de guérir quelqu'un de l'ouïe. » Immense silence de l'assemblée, sans doute subjugué par cette parole, et au fond de la crypte, à un moment, quelqu'un qui lance « Qu'est-ce qu'il dit ?» Il n'a plus recommencé les paroles de science. « Qu'est-ce qu'il dit ?» Voilà. Silence, tais-toi. Un jour, me rendant aux États-Unis, à Manhattan, j'ai fait la découverte d'un lieu absolument extraordinaire qui s'appelle la salle de silence, moyennant un prix d'entrée. Vous entrez dans un espace insonorisé. Alors vous avez des gens qui prient, d'autres qui méditent dans des positions très particulières. Voilà. Mais dans un monde qui est extrêmement mobilisé, sollicité par le bruit, par le bavardage,
Nous avons besoin d'espace, de silence. Je distingue le silence du mutisme. Le mutisme, c'est quand on n'a rien à dire. Le silence, c'est qu'on a trop à dire, qu'il y a une présence qui nous excède et on a besoin d'une intériorité pour se laisser absorber par ce silence. Lorsque, il y a nombreuses années, il y a quelqu'un parmi vous qui a fait cette expérience, je suis allé dans le désert Taman Rasset, sur la trace de Charles de Foucault, et j'avais fait cette magnifique expérience. On allait depuis Taman Rasset jusqu'à dans la Sécrème où vivait Charles de Foucault, dans la montagne, et donc c'était une marche un peu harassante, et dans un monde désertique où il n'y a rien, où il fait très chaud la journée et très froid la nuit. Et à un moment, très fatigué, je me vois marcher, je m'arrête et j'entends. Je regarde autour de moi, personne. Et je m'aperçois que ce battement vient de mon cœur. Le silence permet profondément une écoute à quelqu'un qui se fait, pour reprendre l'expression de saint Augustin, plus intérieur à nous que nous-mêmes. Visitant un jour une abbaye, j'entendais cette belle expression d'un moine qui me disait « Ici, on boit le silence. On boit le silence. » Alors le silence de Marie, on le trouve dans tout son itinéraire et avant même qu'elle énonce une parole. Finalement, la parole qui naîtra sur ses lèvres germera dans le silence qui précède. Silence avant l'Annonciation, plongée qu'elle est dans le mystère d'une élection qui l'a prémunie de la faute originelle. Marie se trouve à l'orée du mystère et elle est absorbée dans ce choix dont elle n'a pas encore une expression précise, de ce choix de Dieu qui la garde immaculée, qui l'a préservée du mal. Silence de Marie. Mais un silence qui ne la rapatrie pas sur elle-même, qui n'est pas introspectif, qui l'ouvre à plus grand, qui l'ouvre à une explicitation, qui l'ouvre à une visitation, qui l'ouvre à l'Annonciation. Donc silence de Marie avant l'Annonciation, silence de Marie après la Nativité, dans la contemplation du mystère de Dieu fait chair de sa propre chair. Marie contemple. Elle n'est pas simplement à l'orée du mystère, elle est absorbée par le mystère. Et on peut imaginer cette scène éminemment reproduite par l'iconographie chrétienne à travers les âges de Marie qui voit cet enfant qu'elle a dans ses mains, qu'elle enveloppe, c'est l'ange, et elle se fait silence pour accueillir la parole. Silence de Marie après la Nativité. Elle qui retenait toutes les choses dans son cœur à Nazareth. Et puis silence de Marie dans le ministère public de Jésus, après Cana, bien sûr, on va y revenir. Mais silence de Marie, on sait qu'elle est là. Silence de Marie dans l'accompagnement de Jésus, dans une fidélité qui la portera silencieuse encore au pied de la croix. Finalement, toute la vie de Marie est baignée et gagnée par le silence même de Dieu qui a sa source dans le silence trinitaire, dans une communion profonde d'amour avec le Père. Le silence de Marie, il obéit à quelques caractéristiques que je brosse assez vite. C'est un silence contemplatif du mystère divin. Elle est plongée en Dieu, et Dieu seul lui suffit.
pour reprendre l'expression de Thérèse d'Avila. Dieu seul lui suffit. Silence contemplatif. Vous voyez, c'est comme un magnifique paysage, vous le découvrez, vous êtes là, vous êtes présent à cette immensité qui se déploie devant vous, à vos pieds, sur une montagne ou au bord du rivage, conscience de l'infini, de la gratuité de ce qui vous est donné, de l'immensité qui vous fait découvrir une autre immensité qui justifie cette création qui est celle de Dieu. Silence contemplatif, silence, je l'ai dit, imprégné par la parole. Ce n'est pas simplement un regard passif sur le monde, mais c'est un silence qui est réceptacle d'une parole. Silence d'écoute de la parole. Et puis, c'est un silence qui la rend attentif précisément, non seulement au mystère de Dieu, mais à la vie des hommes. Et la scène de Cana, où l'on voit Marie qui découvre ses invités au festin qui n'avaient plus de vin, et qui viennent la trouver, et elle s'en va vers son fils pour lui signaler cette disette. Marie est attentive, ça la rend attentive. Vous voyez, le regard qu'on porte vers le Dieu, si c'est le Dieu de Jésus-Christ, ne nous détourne pas de la vie des hommes, mais permet de les rejoindre dans les aspirations les plus profondes, même les plus matérielles en l'occurrence, les requêtes qui les habitent pour qu'ils adviennent à leur humanité. Donc, première chose, première école de Marie, l'école du silence. Prenons à son exemple des temps de silence, des temps de recueillement. Comme le faisait Jésus qui s'en allait seul dans la montagne, dans la solitude, dégagé du ministère, même s'il était bien des fois récupéré par la foule qui lui demandait des miracles, qui lui demandait d'accomplir l'œuvre pour laquelle il avait été envoyé, mais ce silence faisait partie de sa mission. Nous avons besoin, à l'école de Marie, d'être des hommes et des femmes de silence. Sinon, notre existence est brouillonne. On n'a pas des temps de synthèse, des temps où l'on fait... On n'est pas comme, vous voyez, dans l'exemple de Béthanie, on est beaucoup Marthe, et il nous faut être Marie de Béthanie, à l'écoute. Et puis, le silence est tellement nécessaire pour l'exercice, en dehors des passions ou des opinions, dans une culture des médias qui est très absorbante, où notre tentation, c'est d'être rivé sur notre iPhone, comme je le fais si souvent, ou d'être accro à la télé, etc. C'est tellement indispensable, non seulement à la contemplation, mais aussi à la raison. On ne peut pas faire un travail raisonnable. Il y a une économie de la raison qui nécessite de prendre de distance, de prendre de la hauteur et de se plonger dans le silence où Dieu vient nous rejoindre. Je la conduirai au désert, nous est-il dit dans les livres d'Osée, et le désert fait partie, le silence fait partie du désert. Donc, premier langage de Marie, le silence. Deuxième langage qui est au cœur de ce silence, le regard. Je suis très intéressé de considérer dans ce que dit Marie à Bernadette, ou plutôt Bernadette à propos de Marie. Elle m'a regardé, elle m'a parlé comme à une personne. Elle m'a considéré. Oui, au cœur du silence, parce qu'on n'a pas de mots à dire, eh bien, ce qui est mobilisé, c'est notre attention. C'est le philosophe Lavelle qui définissait ainsi l'amour comme une attention pure à l'existence d'autrui. Aimer, c'est se laisser regarder par Dieu et regarder le monde avec les yeux de Dieu. Et voir Dieu à travers le monde et à travers les autres.
qu'on voit comment le regard est au départ et au point d'arrivée de l'écriture. Le point de départ de l'écriture, c'est Dieu vit que cela était bon. Le regard contemplatif de Dieu, né de son silence éternel dans la communion des personnes divines, fait advenir un monde et cette création est source d'admiration, même pour Dieu, au point que lors de la création de l'homme, il y a un superlatif, il dit que cela était très bon. Dieu vit. Et le péché de l'homme, c'est de se cacher, de se soustraire à ce regard de Dieu. Adam et Ève, ayant commis la faute, se cachent. Vous connaissez la description du péché originel en trois mots, une pomme, deux poires et des pépins. Eh bien, donc l'écriture commence par un regard et il s'achève dans un regard. Tout œil le verra, livre de l'Apocalypse. Cette considération de l'agneau transpercé au terme de l'histoire du salut. Donc le regard est très important. C'est saint Augustin qui met sur les lèvres du bon larron cette parole qui, selon lui, aurait expliqué la conversion du bon larron et non pas du mauvais. Il dit, le bon larron, selon, il fait dire au bon larron, saint Augustin, en le regardant, j'ai tout compris. En regardant le Christ qui était crucifié à ses côtés, en le considérant, en le contemplant, j'ai compris ce que aimer voulait dire. Regardez. Je pense encore à cette parole de Jésus à propos du jeune homme riche. Il le regarda et il l'aima. Deux verbes associés. Aimer, c'est regarder. Il y a une phrase cruelle de Nietzsche qui dit ceci. Certains hommes s'approchent de la lumière, non pas pour mieux voir, mais pour mieux briller. S'approchons-nous de la lumière pour voir ce que nous sommes et voir le monde à partir de Dieu. Oui, l'amour passe par le regard. Au chapitre 21 de Matthieu, Jésus porta son regard sur tout ce qui l'entourait. On peut rentrer dans ce regard de Jésus. Jésus porta son regard sur tout ce qui l'entourait. On peut dire que souvent, une parcelle d'hostie contient toute la présence de Jésus. Eh bien, une parcelle de parole, un simple verset, contient toute la vie du Christ. Permet de découvrir tout le mystère caché depuis les origines et qui nous est révélé dans le Verbe fait chair. Être vu d'abord de Dieu. Être vu de Dieu. Nous savons que l'icône, c'est différent d'un portrait, d'une peinture. On regarde la peinture, on regarde l'équilibre des formes, le sujet traité, etc. Mais dans l'icône, c'est Dieu à travers elle, à travers une production humaine mais inspirée, qui a vertu de sacramental, hein, de présence de Dieu. C'est Dieu qui nous regarde à travers le regard des saints, de la Vierge ou du Christ lui-même. Donc ça change considérablement le rapport à la représentation iconographique par rapport à une pièce picturale. Donc être vu de Dieu, c'est la première chose. Elle le dira. La Vierge Marie, il s'est penché sur son humble servante. Le regard que nous enseigne la Vierge à partir du Christ, quels en sont les traits ? C'est un regard pur, sans retour sur soi, sans vouloir, comme pour reprendre l'expression de Nietzsche, briller, voyez. Jouer les vedettes. Le chrétien n'est pas celui qui se tient sur l'avant-scène, tel que je suis là aujourd'hui, sous les feux de la rampe, mais en retrait, pour refléter la lumière et en désigner la source.
regard pur. C'est un regard réaliste, car Dieu sonde les reins et les cœurs. Cette très belle expression au début du livre de l'Exode, lorsque Moïse va être choisi pour être envoyé pour libérer le peuple des Hébreux, Dieu lui dit « J'ai vu la misère de mon peuple, j'ai vu la misère de mon peuple ». Jésus voit les foules comme des brebis sans berger. Oui, regard qui est réaliste, regard pur, réaliste, miséricordieux. Pensons à cette scène de la femme adultère qui est jugée par les pharisiens, les suppôts de la loi. Jésus la regarde avec une autre vision des choses, à partir de ce qui peut être accompli en elle, à partir de ce qui peut changer dans son cœur. C'est un regard pur, réaliste, miséricordieux, et j'ajouterai un regard d'espérance. Je cite souvent cette phrase de Paul VI, « Le chrétien habite ce monde à partir de son avenir. » Il y a un tableau de Dali, où l'on voit le Christ vu d'en haut. Je ne sais pas si vous voyez. On voit le crucifix et puis en contrebas, la terre. Au fond, oui, le Christ, Dieu nous voit à partir de l'histoire accomplie, déjà accomplie, dans le mystère du Christ et de son Église qui lui est unie, à partir de la fin des temps, au regard eschatologique, on dirait, en théologie. Donc c'est vraiment un regard d'espérance. Pas simplement dire, il a des potentialités, on dirait un psychologue, il peut vivre des résiliences, il y a ça, mais aussi à partir de ce qui a déjà été accompli dans le Christ. Et Dieu nous voit à partir de notre fin, à partir de notre futur. Nous avons déjà un pied dans l'éternité. Eh bien, tous ces traits de ce regard marial, pur, réaliste, miséricordieux, rempli d'espérance, réaliste en même temps, on le trouve dans le regard de Marie, qui relaie le regard du Christ, comme la lune relaie dans sa lumière la clarté solaire. Donc, regardons la Vierge Marie. À Lourdes, on voit comment Bernadette dit qu'elle était belle. Mais on sait bien que cette beauté ne venait pas d'elle-même. Ce n'était pas une beauté esthétique, quelque chose qui serait le raffinement d'un être par des efforts de sculpture de son corps, des réformes. Non, c'est quelque chose qui venait de la beauté même de Dieu qui passait à travers elle et dont elle était pure transparence. Donc, éduquons notre regard pour la considérer dans cette beauté et à travers elle,

de beauté, de réalisation, d'accomplissement. La foi seule nous donne le vrai critère du regard, du juste regard. La foi permet de voir. Si tu vois, si tu crois, tu verras la gloire de Dieu. Et au chapitre 20 de l'évangile de Jean, il vit et il crut. La foi associée au voir. J'étais curé à la paroisse de la Trinité à Paris, et un jour, au sortir de l'église, je découvre un SDF. On faisait en sous-sol de l'église une soupe populaire. Il y avait à peu près 250 repas qui étaient servis quotidiennement dans le centre de Paris. Et donc c'était une église à la fois célébrante et servante. Eh bien, au sortir de la crypte, je vois un SDF. Et je dis, ben, comment ça va, tout ça. Il me dit, mais ce dont je souffre le plus, c'est pas tellement du froid, c'est pas tellement de la faim. Et il me jette ce mot cru, pour ne pas dire cruel, c'est d'être considéré comme une merde. C'est d'être vu par personne et de ne compter pour rien. Être vu de Dieu. Et tout notre exercice comme chrétien chaque jour, c'est d'être les yeux de Dieu et de voir à travers des êtres qui se présentent à nous, peut-être à travers leurs blessures, leurs brisures, etc., la grâce de Dieu qui s'est déposée, la vie de Dieu qui sommeille en eux, de les voir dans leur dignité, dans leur beauté, à travers leurs stigmates de déceler, à travers leurs blessures de déceler les stigmates. Cécile Bargeon a monté dans le diocèse de Fréjus-Toulon, près du Thoronnais, une maison assez spéciale. Elle a 78 ans. C'est une femme admirable, une consacrée, qui a passé toute sa vie, après avoir fréquenté une communauté religieuse, d'accueillir des trisomiques. Elle a adopté 26 trisomiques, seule. Puis elle a monté une association. Et elle me racontait, il y a à peu près une quarantaine d'années, cette scène où elle avait été dans un hôpital et elle voulait en adopter un autre. Et donc elle allait régulièrement dans les hôpitaux visiter les autres trisomiques tout en s'occupant des siens. Et on lui avait signalé la présence d'un trisomique qui était abandonné par ses parents. Et donc elle a été à l'hôpital. Et elle a eu cette phrase terrible de celui qui lui présentait les enfants qui avaient été abandonnés et qui étaient dans un état physique et psychologique déplorable. Vous voulez ça? Vous voulez ça? Elle a noté dans son carnet spirituel, non, Dieu regarde pas ça. Tu as du prix à mes yeux. Je t'aime. Dieu nous regarde comme des êtres sacrés depuis notre conception jusqu'à notre mort. Beaucoup de choses naissent à partir d'un regard. On a une intelligence qui jaillit à partir de la manière dont on voit les choses. J'étais il y a quelques jours au Brésil. Il y a une magnifique expérience qui s'appelle Fazenda de Esperança. Fazenda de Esperança, c'est un organisme, pour dire que c'est une communauté, c'est plutôt un organisme qui est vraiment porté par un élan de prière et qui s'occupe de ceux et de celles qui sont marqués par l'addiction à la drogue en particulier, qui est très très très présente en Amérique du Sud et en particulier au Brésil. Tout a commencé et c'est surtout intéressant de voir comment des intuitions qui ont donné des grandes choses, comment des intuitions ont pu naître. Et j'ai été très frappé de voir, en écoutant le fondateur, le frère Hans, qui est un franciscain, et celui qui lui est associé, qui est Nelson, Hans étant allemand, Nelson étant brésilien, comment ça a commencé. Tout a commencé dans une petite rue, qui était la rue où se trouvait la maison de Nelson. Un jour, Nelson y repère, au coin

d'une ruelle qui débouchait sur la rue où il se trouvait, il découvre des jeunes qui sont rassemblés là. Ils avaient l'air un peu particuliers. Bon. Et puis, il les revoit plusieurs fois. Et puis, il demande des questions, il pose des questions. Il dit, mais vous savez, tous ces jeunes, en fait, c'est ici, il y a un trafic de drogue. Ici, il y a du commerce avec des stupéfiants. Et c'était assez connu. Et lui qui faisait commencer tout un chemin spirituel avec le frère Hans, qui était le curé de la paroisse, un jour va trouver un de ces jeunes, et puis commence à se lier une amitié, il le revoit. Et puis Nelson était seul dans la maison, parce que ses parents étaient amenés, pour des raisons professionnelles, à partir dans une autre région. Et donc il était seul dans sa maison, mais je vais les accueillir. Seule manière de sortir quelqu'un de la rue, c'est de lui trouver une issue. Il l'accueillit. Ensuite, il a accueilli un de ses amis. Et maintenant, c'est 105 maisons dans le monde entier où ils accueillent plusieurs milliers. Ils sont en Allemagne, ils sont aux États-Unis. Ils accueillent plusieurs milliers de stupéfiants à travers de gens qui étaient marqués par la drogue, anciens stupéfiants. Et ils ont trois bases de, comme ils disent, récupération, ce qui pour nous veut dire réinsertion. Trois bases. 1. La prière. 2. La vie fraternelle. 3. Le travail. Sur un programme d'une année. Mais c'est admirable, j'étais dans les maisons où sont accueillis ces jeunes qui ont des témoignages bouleversants. 70% s'en sortent. C'est-à-dire ne retombent pas dans les circuits de la drogue. Le pape Benoît XVI, en allant visiter le Brésil après Aparecida, c'est en 2007, était passé par cette maison entre Rio et Sao Paulo. Mais tout a commencé par un regard. Le regard de Nelson sur un jeune. Il le regarda, il l'aima. Il ne se contenta pas de l'aimer. L'amour a été jusque dans le service, jusqu'à aider cette personne à s'en sortir. Tout passe par un regard. Que l'on soit capossé, que l'on soit enfermé dans ses difficultés personnelles, c'est à partir d'un regard rebondir. Avoir la foi, ce n'est pas simplement croire en l'existence de Dieu, c'est de croire aussi que j'existe pour Dieu, que Dieu aussi a foi en moi. Regardez. Seigneur, personne ne pourrait survivre si tu détournais ton visage, disait saint Ambroise. Alors, oui, Marie nous enseigne l'art de regarder, à travers sa beauté, d'apprendre nous-mêmes à refléter la présence et le salut de Dieu. Troisième expression et troisième école, troisième enseignement à l'école de Marie de ce que aimer signifie, la réponse que nous pouvons apporter par Dieu, que nous pouvons apporter à Dieu, ça passe par le silence, ça passe par le regard, mais bien sûr, ça passe par la parole. Faisant un jour du porte-à-porte dans l'évangélisation, je frappe contre la porte et j'entends à l'intérieur une voix « Il n'y a personne !» C'est souvent ce qui se produit. Dieu frappe à notre porte, mais il n'y a personne. La parole dans l'Écriture, je le disais tout à l'heure, elle jaillit du silence. Elle est chargée d'une plénitude de présence. On disait d'un évêque, dont je tairai le nom, on l'a mis dans le sud, alors c'était quelqu'un qui venait d'un autre univers, et c'est quelqu'un qui parle très peu, et les prêtres, quand il arrivait, disaient de lui, « Oh,
cet évêque, il ne parle que pour dire quelque chose. La parole, elle jaillit du silence. La parole, elle est le fruit d'une présence. Elle est le fruit d'une incarnation. Ce n'est pas une parole aérienne. On est dans le monde du virtuel, et donc on cause sur tout et sur n'importe quoi. La parole est volatile. Je pense à cet épisode des pèlerins d'Emmaüs. Les pèlerins d'Emmaüs qui parlaient de celui qui, sans se douter, sans qu'il s'en doute, cheminait avec eux. Qui parlaient de Jésus sans se douter que celui dont il parlait faisait route avec eux. Mais la parole, elle porte la présence, elle conduit à la présence. Donc, à travers Marie, nous avons le silence dans lequel elle est immergée, elle qui porte la parole. Nous avons en Marie le regard, mais nous avons aussi celle en qui la parole s'est incarnée. La parole, elle jaillit du silence, la parole est le fruit d'une présence, mais c'est aussi une parole, comme toute parole, qui révèle. La parole, c'est le lieu d'une révélation. On a besoin de pouvoir exprimer à travers des mots ce qui nous habite du dedans. Et donc c'est la richesse d'un échange, d'un débat, hein, de pouvoir mettre des mots, verbaliser des choses qui sont de l'ordre du ressenti ou des pensées évanescentes ou vaporeuses. Comme on dit, péché avoué, à moitié pardonné. On a besoin de mettre des mots, c'est-à-dire de référer à un logiciel qui donne sens, qui trouve des significations. La parole est lieu d'une révélation. Mais pour nous, la révélation avec un grand R. Il y a des petites révélations, une petite histoire. C'était un jour un enfant qui s'adresse à sa mère et lui dit « Maman, tu pourrais m'expliquer d'où viennent nos premiers parents ?» Alors sa maman, qui est catéchiste, dit bah, « Écoute, tu vois, même je suis ta maman, tu connais ton papa. » Eh bien, ils ont eu aussi des mamans et des papas, et ainsi de suite. Et on remonte. Et puis, on aboutit à Adam et Ève, qui ont été créés par Dieu. C'est Dieu qui a créé Adam et Ève à leur image, à son image et à sa ressemblance. Ah bon, merveilleux. Bon. Et puis, la petite fille, ensuite, va voir son papa. Alors, papa, comment sont nés les premiers parents ? Oh, ben, c'est très simple. On est le fruit d'une évolution. Avant l'être humain, il y avait les animaux, puis ils ont évolué, ils ont pris des formes différentes. Bref, un jour, un animal qui est devenu un homme, et puis l'homme lui-même a évolué. On va continuer d'évoluer. Tu vois le gender, tout ça, on va évoluer. Très déstabilisée, la petite enfant va voir sa maman. Mais je comprends pas. Toi, tu dis qu'on vient de Dieu, et papa, il dit qu'on vient des animaux. La maman, très étonnée, ah ben c'est très simple. Papa parlait de sa famille, moi de la mienne. Donc la parole est un lieu de révélation, mais avec un grand R. Hein, un grand R. La parole jaillit du silence, la parole fruit d'une présence. La parole est un lieu de révélation, de connaissance. Dieu s'est fait parole pour pouvoir expliquer, rendre compte. C'est ce qui permet, il y a un troisième aspect de la parole, ça permet l'échange. Mais c'est très
très beau de voir dans l'Évangile combien tout l'Évangile est construit à partir des échanges. Ce n'est pas Dieu qui arrive et voilà, l'homme est écrasé, non. L'homme converse avec Jésus, qui vient à sa rencontre. C'est Paul VI qui disait, l'Église est la conversation, l'Église se fait conversation avec le monde. Bien, cette conversation, elle commence en Dieu, le mystère trinitaire, mais elle s'exprime, bien sûr, à partir du Christ, qui a conversé avec Nicolène, la femme adultère, etc. Tous les personnages qui peuplent le Nouveau Testament expriment cette conversation permanente que fait le Christ, qui me permet de solliciter la liberté, de s'adresser à l'intelligence. Oui. Et Marie s'inscrit dans cette ligne-là. Marie nous apprend les choses. Chaque fois qu'elle s'adresse, je reprends encore une fois l'exemple de la plupart des apparitions, je pense à Lourdes en particulier, eh bien, il y a un échange entre Bernadette. Oui, c'est pas on dirait une apparition sèche, pourrait-on dire. C'est le lieu d'une interpellation, de questions qui sont posées, comme Jésus dans le temple de Jérusalem, dont on dit, au moment du recouvrement, il posait des questions, il écoutait, il posait des questions. Il y avait vraiment un échange. Et donc la parole permet la relation. Beaucoup de choses qui s'éclairent dans une relation. Permettez-moi une petite histoire, ça nous réveille. Un échange est toujours une révélation. Un jour, il y a une dame fort coquette qui avait la fichue habitude de passer un temps fou devant sa glace en train de se bichonner. Et alors, elle va voir un confesseur à Notre-Dame-du-Lot et dit, voilà, cher père, j'ai un gros péché de vanité. Je pense un temps fou devant ma glace, ça me prend beaucoup de temps. Et je me dis, je suis belle. Bon, voilà. Le curé la regarde. Écoutez, madame, c'est pas un péché, c'est une erreur. Je parlais pas de vous, je parlais pas de toi. Ouais, toi aussi. Alors, la parole permet la relation et la communication. C'est un lieu de révélation, c'est un lieu de rédemption. La parole de Jésus, elle est recréatrice, elle est performative. Dieu dit et cela. Et tout à l'heure, dans la liturgie, je serai entouré des prêtres et les paroles que je vais prononcer font advenir une réalité. Ce qui est signifié s'accomplit. Ceci est mon corps, ceci est mon sang. C'est vraiment la présence réelle, substantielle du Christ qui advient à partir des paroles. Eh bien, on le voit cela dans l'Évangile. Lève-toi, prends ton brancard et marche. Eh bien, cet homme se redresse et part. Donc la parole, elle a la vertu lorsqu'elle est portée dans l'amour de Jésus, non seulement dans l'ordre sacramentel, mais aussi lorsque c'est une parole justement prophétique, eh bien, de faire advenir quelqu'un à sa vraie liberté. J'avais lancé il y a quelques années avec les amis d'Enfants du Mékong une branche humanitaire qu'on appelle les bambous. Ce sont des jeunes qui passent un an, deux ans en Asie, Extrême-Orient, ou en Asie plus généralement, pour donner du temps, pour aider des enfants qui sont isolés, orphelins, dans des situations très critiques, de pouvoir être réhabilités. Donc je suis rendu, il y a deux, trois mois, en Manille, dans un camp qui a été ouvert, avec les bambous, qui s'appelle Bilibid. Bilibid, c'est 27 000 prisonniers. 27 000 prisonniers sur 900 hectares à la sortie de Manille. Et dans cet immense camp avec des quartiers pour longue peine, il y avait 15 000 personnes, hommes pour la plupart, qui faisaient des longues peines, c'est-à-dire plus de 20 ans. Il y avait un quartier pour les femmes, un quartier pour les jeunes,
un quartier même pour les enfants. Parce qu'il y a eu des enfants, des cas de criminalité, et les structures, si vous voulez, d'accompagnement qui sont hors milieu carcéral qu'on peut trouver en Occident n'existent pas. Donc on met dans des... Donc c'est tragique. Et j'ai eu l'occasion de rencontrer la communauté francophone, la communauté de Bambou qui œuvre au milieu des jeunes. Et donc le travail admirable qu'ils font avec des religieuses, sur Sophie en particulier, qui a créé une communauté religieuse pour servir, en particulier dans cette prison, qui s'appelle les Akai. Et donc j'ai été rencontré dans le quartier des jeunes, la petite communauté chrétienne qui s'était formée là. Et c'était absolument émouvant de voir ces jeunes qui s'étaient redressés. Et en particulier, ce beau témoignage de ce jeune qui s'appelait Brian, qui avait fait 8 ans de prison, il lui en restait une douzaine encore à accomplir. Je ne l'ai pas interrogé sur les motifs de son incarcération, mais sans doute des questions de meurtre. Et il m'a fait cette confidence ici. En étant ici, j'ai brûlé ma jeunesse. Mais j'ai découvert le Seigneur. Et c'est la joie de ma vie. Et comment une parole de Dieu portée par une communauté chrétienne a été capable de remettre quelqu'un debout dans sa dignité de foi pour lui donner une nouvelle chance. Je dis souvent, le christianisme, c'est la religion de la deuxième chance. Fondamentalement. La première chance a été perdue avec la faute originelle, mais le Christ nous donne la deuxième chance. Et dans cette deuxième chance, il peut y en avoir une troisième, une quatrième, une cinquième. Surtout, croyons que chaque être humain peut s'en sortir. Il s'en sortira à partir de notre regard et à partir des paroles d'espérance qu'on va lui adresser. Et peut-être qu'à la fin de notre vie, nous serons redevables des paroles que nous n'avons pas su dire, des mots qu'on n'a pas su trouver pour permettre ce rebond et ce jaillissement. J'ai combien de temps ? On parle. Eh bien, je termine. La messe est à quelle heure ? Ah, d'accord. La messe est à midi, non. Je me donne... Est-ce que je peux prendre 2 minutes ? Alors, je les décompte à l'africaine. Hein. Leur CFA. Troisième expression de la Vierge, le silence, le regard, la parole. Mais Marie nous introduit dans un autre univers qui est celui des gestes. Dieu, vous savez, a créé à partir de la parole, mais aussi à partir du geste, du potier au chapitre 2 de la Genèse. Il y a des gestes qui sont plus éloquents que des paroles. C'est quand on retrouve quelqu'un, récemment j'ai vu quelqu'un que j'avais perdu depuis 25 ans, il s'est jeté sur moi, il était très ému, boum, on était un grand hug qui a duré au moins 5 minutes. Présence sacramentale, on disait, présence sacramentale de Jean-Paul II au moment où j'ai eu la joie de le rencontrer dans les visites ad limina à Rome, on ne pouvait plus parler, on ne pouvait plus s'exprimer par des mots, mais ses gestes, sa présence étaient signifiantes. Ce geste qui traduit la proximité, la tendresse. Récemment, j'ai visité un prisonnier à La Farlède et on a fait, sans exprimer aucun mot, simplement, il m'a donné son chapelet. Il m'a vu passer, il m'a donné son chapelet. Et j'ai pris le mien, je lui l'ai donné. Je l'ai toujours, son chapelet. Et ça me rappelle les moments où on s'est rencontrés. Un simple geste qui en dit plus que des mots. Des gestes. Donc, à travers des gestes, on peut exprimer beaucoup d'amour. Et
Et là aussi, on peut prendre l'exemple de Bernadette à Lourdes, hein, qui est invitée à aller boire à la source en grattant la terre. Et puis, dernier point, puisqu'il me reste simplement maintenant 5 minutes, c'est marcher. Je crois que la Vierge, c'est la Vierge qui nous met en mouvement. Le pape insiste beaucoup sur cette attitude de sortie, d'aller au-devant, de pèlerinage. Il y a beaucoup de gens qui viennent ici, comme dans les sanctuaires, chez moi, à Cotignac, de manière plus générale, à Compostelle, au Puy, qui a fêté son jubilé, marcher, se déplacer. Jésus a beaucoup pèleriné. La Vierge apparaît un peu partout, nous invite à cette pérégrination. Il faut beaucoup marcher. Et je termine par une petite histoire qui va prendre 3 secondes, vous me permettez ? Merci pour la grande miséricorde. C'est dans le désert, dans la forêt tropicale. Dans la forêt tropicale, c'est autre chose, il y a deux personnes qui se promènent et puis qui veulent découvrir ce qu'on peut trouver dans la forêt tropicale. Et puis, ils se retrouvent face à un lion, un énorme lion, qui s'approche d'eux. Alors, naturellement, ils partent, et le lion est très, très rapide. 100 mètres, 80, 60, 40. Alors, à ce moment, il y en a un, ils sont à bout de souffle, qui enlève son sac à dos, qui prend dans le sac à dos ses Nike, qui met les Nike. L'autre lui dit, mais t'es complètement idiot. Tu penses qu'avec les Nike, tu vas aller plus vite que le lion ? Et il répond, non, je vais aller plus vite que toi. Alors, il y a des événements de notre vie qui nous invitent à prendre des Nike. Non, le Seigneur nous invite à presser le pas. Voyez. Marie est la femme qui est déjà arrivée en son âme et en son corps, nous fêtions à l'Assomption, au bout de la route. Elle est la femme de l'espérance. Elle est déjà dans la gloire du ciel. Et elle nous invite par sa présence à presser le pas, à hâter le temps. Et la vie passe tellement vite. Plus on s'approche de la fin, plus ça passe vite. Et donc, ça nous invite à aller à l'essentiel. J'ai vu quelqu'un hier qui a monté une très grosse entreprise dont je tairai le nom. Il dit, voilà, moi j'ai 60 ans, j'ai très bien réussi. Mais ma vie n'a pas de sens. Pourtant, il a une famille heureuse. Ma vie n'a pas de sens. Et il a fait cette découverte, notamment à Lourdes. Hein, ce n'est pas pour rien. Il a fait cette découverte à Lourdes, où il a découvert, précisément, les vanités de la vie. Non pas que tout ce qu'il avait fait n'est nul, mais misons sur les vraies valeurs. Et Marie est la femme de l'espérance qui nous ramène à l'essentiel. Amen.

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3: Essayant de cerner la place, le rôle, le personnage de Marie dans la révélation, donc dans les fondements de la foi chrétienne et par conséquent dans notre vie spirituelle, nous avons vu en étudiant le texte de l'Annonciation comment Marie avait été non pas une femme d'Israël, un peu au hasard, sur qui était tombé le choix de Dieu, mais qu'elle avait été mise à part, élue et préparée pour cela. Préparée pour recevoir cette annonce, préparée pour engendrer le Sauveur, préparée aussi d'une certaine manière pour accepter cette mission qui lui était confiée. Ça n'est pas un cas particulier. Lorsque Dieu veut confier à une personne une mission, et qui plus est, une mission comme celle-là, de la plus haute importance, il prépare le cœur qui va recevoir cet appel et cette mission. Je pense par exemple à un personnage comme Moïse, mais il y en aurait beaucoup d'autres. Moïse, qui a été longuement préparé par Dieu, pour être capable un jour de prendre la tête de ce peuple d'Israël et de le faire sortir d'Égypte. Mais pas seulement le faire sortir d'Égypte, le mener dans le désert et surtout l'éduquer à la relation avec Dieu, notamment en lui donnant la Torah. Comment Dieu s'y est-il pris avec Moïse ? Eh bien d'abord, il l'a sauvé, car le petit Moïse aurait dû mourir, c'était l'ordre de Pharaon, il aurait dû être englouti par les eaux du Nil. Mais il a été sauvé par tout un stratagème que nous connaissons. D'ailleurs, c'est son nom même qui signifie « sauver des eaux ». Sauvé pourquoi ? Pour être mis à part et pour tenir ce rôle essentiel dans la libération d'Israël. Comment Dieu l'a-t-il préparé ? Eh bien, regardons très simplement, dans un premier temps, il va avoir accès à la connaissance la plus haute des maîtres égyptiens en étant à la cour du Pharaon. Il a donc une première préparation qui est une préparation, nous pourrions dire, humaine, du type de la connaissance, de la sagesse. Dans un deuxième temps, lorsqu'il va vivre au désert, puisqu'il a été obligé de s'enfuir, eh bien c'est aussi une préparation. Il va apprendre à survivre dans le désert. Apprendre à se repérer, apprendre à se guider, lui qui sera plus tard le guide du peuple au désert. C'est la seconde école, nous pourrions dire, de Moïse. La troisième école, il va apprendre à être berger de brebis dans le désert. Il va apprendre à surveiller un troupeau, à le mener là où il faut, à lui éviter les pièges et les dangers. Il va apprendre à guider son troupeau comme il devra guider son peuple quelques années plus tard. Et puis, il va au désert aussi rencontrer l'amour, puisqu'il se mariera avec Séphora, dont il aura deux fils. C'est une nouvelle expérience pour lui, être époux, être père. Tout cela, c'est une longue préparation, et ce n'est qu'après cette longue préparation que Dieu va se manifester à lui dans le buisson ardent. C'est peut-être la plus importante de toutes les préparations, cette rencontre avec Dieu, mais elle vient comme un point culminant. Moïse a donc été préparé pour recevoir cette mission.

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1: Est-ce que cela veut dire, du coup, que Moïse ne pouvait plus exercer sa liberté quand la mission va lui être confiée? Est-ce qu'il était formaté? Oh, pas du tout. Car dans un premier temps, nous le voyons bien, il refuse, le mot est peut-être un peu fort, mais il essaye de ne pas accepter cette mission, trouvant des prétextes. Je ne suis pas celui qu'il te faut. Je ne sais pas bien m'exprimer. Je ne saurais pas aller parler à Pharaon. Qu'à cela ne tienne, lui dit Dieu, ton frère Aaron, qui lui sait s'exprimer, est déjà en route pour venir à ta rencontre. Tu lui diras ce qu'il doit dire et lui l'exprimera. Moïse alors accepte. On voit à quel point il y a cette préparation, cette mise à part, cette école, mais qui ne retranche rien de la liberté du serviteur de Dieu. Lorsque Dieu travaille en nous, il ne cherche pas à faire de nous des marionnettes qui vont lui obéir au doigt et à l'œil. Il ne cherche pas à faire de nous des esclaves. Il cherche à faire de nous des collaborateurs de son œuvre. Mais pour être un bon collaborateur, il faut bien connaître la mission qui nous est confiée. Il faut y être préparé. Il faut avoir les dons nécessaires. Et Dieu se forme, se forge ainsi des collaborateurs à son plan d'amour. Eh bien, c'est exactement le cas de la Vierge Marie qui a été préparée de longue date pour être en mesure de recevoir cette annonce sans tomber à la renverse, pour être en mesure d'être la mère du Sauveur. Nous voyons bien dans la question qu'elle pose à l'ange Gabriel, comment cela va-t-il se faire? Qu'elle garde tout son raisonnement, qu'elle garde toute sa personnalité, qu'elle garde tout son libre arbitre. Comment cela va-t-il se faire, puisque je ne connais pas d'homme? C'est-à-dire que je ne fréquente pas un homme au point de pouvoir enfanter la vie avec lui. Et lorsque l'ange Gabriel a répondu à l'interrogation de Marie, en lui expliquant que le Saint-Esprit allait venir sur elle, la couvrir de son ombre, et que de ce passage de l'Esprit, elle allait enfanter le Sauveur, alors Marie a cette réponse admirable, cette acceptation admirable, « Je suis la servante du Seigneur, qu'il me soit fait selon ta parole. » Elle ne dit pas « Je suis l'esclave de Dieu, je n'ai pas le choix et donc je suis bien obligé de te dire oui. » Non, c'est une acceptation profonde et entière dans un esprit de service et d'humilité. Autrement dit, Marie pouvait refuser. Elle aurait pu ne pas accepter cette proposition qui lui était faite. Que serait-il alors advenu? Eh bien, je ne peux pas vous répondre, puisqu'elle a dit oui. Certains pensent que si Marie avait dit non, Dieu en aurait choisi une autre. Peut-être, je n'en suis pas sûr, puisqu'elle seule avait été mise à part pour cela et préparée pour cela.
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Si quelqu'un parmi vous pense être un sage à la manière d'ici-bas, qu'il devienne fou pour devenir sage, car la sagesse de ce monde est folie devant Dieu. 1 Corinthiens 3, 18-19.

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1: L'évangile de Matthieu nous éclaire sur les vertus de Marie. Comme Jésus s'adressait encore à la foule, voici que sa mère et ses frères se tenaient au dehors, cherchant à lui parler. Quelqu'un lui dit « Ta mère et tes frères sont là, dehors, qui cherchent à te parler. » À l'âge de la maturité de Jésus, Marie a encore dû affronter des croix. Il n'a pas toujours été accueilli triomphalement. Au contraire, il est arrivé que son évangile soit refusé, ce qui préoccupait Marie et la faisait souffrir. La mère cherche son fils pour le protéger, pour s'assurer de sa santé. Elle court auprès de lui en maman prévenante et attentive, peinée par les difficultés qu'il rencontre. Dans les chaos de notre chemin, nous sommes appelés à tourner les yeux vers elle, afin d'arriver à vivre les adversités et les souffrances quotidiennes en gardant une pleine confiance dans le Seigneur. Notre vie est souvent marquée par des croix. Mais Marie nous aide à rester ferme dans le Christ, même dans les cas les plus difficiles. La Vierge nous apprend que dans toute situation de croix, nous sommes profondément unis à Jésus ainsi qu'à elle. Le découragement ne doit pas nous abattre parce que nous avons une mère prévenante qui prend soin de nous et nous soutient.
0: À présent, nous nous unissons en prière avec le monde entier en renouvelant notre consécration à Marie.
2: Vierge Immaculée, Mère de Dieu et de l'humanité, je t'accueille comme don de Jésus sous la croix et je me confie entièrement à toi. Je t'offre toute ma vie, ce que je suis, ce que j'aime et ce que j'ai, afin que resplendisse en moi la beauté du Christ. Aide-moi à être docile à l'Esprit et à vivre avec joie ma vocation dans l'Église, afin de collaborer à ta mission maternelle et d'orienter vers Dieu le cœur de tout homme. Toi qui as guidé Saint Maximilien Kolb pour aimer sans mesure, enseigne-moi à être témoin de l'Évangile et à faire de ma vie un don. Je te confie les personnes que je rencontrerai et je t'offre le travail, les joies et les souffrances de cette journée. Ô Marie, conçue sans péché, prie pour nous qui avons recours à toi et pour ceux qui n'ont pas recours à toi.
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Vous êtes la lumière du monde. Une ville située sur une montagne ne peut être cachée. Matthieu 5, 14.

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1: Pour Saint Maximilien Kolb, l'ascèse signifie mener le bon combat spirituel contre les tentations extérieures, mais aussi contre sa propre concupiscence, qui peut être cause de péché et d'éloignement par rapport au projet de Dieu. Sa confiance dans le Seigneur, par l'Immaculée, devient alors essentielle. Avoir confiance en la présence de Dieu signifie se mettre docilement à l'écoute de sa volonté. La vertu de l'humilité, en particulier, est importante pour ne pas faire de nos dons un absolu et pour vivre dans un complet abandon à l'amour miséricordieux et prévenant de Dieu. Les moments de croix et d'épreuve renforceront sa confiance en Dieu, favorisée par une juste perception de lui-même et de sa petitesse devant le Créateur. Le Père Kolb parvient au martyr sanglant et au sommet de l'ascèse par une longue préparation de chaque instant. Parvenir à la forme la plus haute de témoignage n'est pas le fruit d'un moment de ferveur, mais la conséquence de toute une vie offerte constamment à Dieu. Et tout cela s'est produit parce que Saint Maximilien Kolb gardait l'Immaculée au fond du cœur, dans son esprit, et qu'elle influençait tout son comportement.
0: À présent, nous nous unissons en prière avec le monde entier en renouvelant notre consécration à Marie.
2: Vierge Immaculée, Mère de Dieu et de l'humanité, je t'accueille comme don de Jésus sous la croix et je me confie entièrement à toi. Je t'offre toute ma vie, ce que je suis, ce que j'aime et ce que j'ai, afin que resplendisse en moi la beauté du Christ. Aide-moi à être docile à l'Esprit et à vivre avec joie ma vocation dans l'Église, afin de collaborer à ta mission maternelle et d'orienter vers Dieu le cœur de tout homme. Toi qui as guidé Saint Maximilien Kolb pour aimer sans mesure, enseigne-moi à être témoin de l'Évangile et à faire de ma vie un don. Je te confie les personnes que je rencontrerai et je t'offre le travail, les joies et les souffrances de cette journée. Ô Marie, conçue sans péché, prie pour nous qui avons recours à toi et pour ceux qui n'ont pas recours à toi.
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0: Là où on invoque Marie, la paix descend. Grâce à vous, sa tendresse se répand.
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0: Auditrices et auditeurs de Radio Espérance, je vous salue et je vous présente le martyrologe romain de l'Église catholique universelle pour ce mardi 25 août. J'en donne d'abord la lecture et ensuite je ferai quelques commentaires. 1. Mémoire de Saint Louis, roi de France, qui s'illustra dans son royaume et dans la guerre menée pour la défense des chrétiens par sa foi active, sa justice dans son gouvernement, son amour des pauvres et sa constance dans l'adversité. De son mariage avec Marguerite de Provence, il eut 8 enfants, qu'il éleva parfaitement et avec piété. Pour honorer la croix, la couronne d'épines et le sépulcre du Seigneur, il dépensa ses biens, ses forces et jusqu'à sa vie. Et il mourut de la peste dans son camp aux portes de Tunis en 1270. 2. Mémoire de Saint Joseph de Calasanz, prêtre, d'abord en Aragon, sa patrie, puis à Rome, où il mourut en 1648, il établit des écoles populaires pour élever les enfants et les adolescents dans l'amour et la sagesse de l'Évangile, et fonda à Rome l'ordre des pauvres clercs réguliers de la Mère de Dieu, des écoles pies, ou des écoles religieuses. 3. En Arles, en Provence, en 303, Saint Jeunesse, martyr, encore catéchumène, remplissant l'office de greffier, il refusa d'agir contre les chrétiens, chercha à se sauver en fuyant, mais, arrêté par des soldats, fut baptisé dans son propre sang. 4. À Talco, en Espagne, Saint Géronce, évêque, qui serait mort en prison. 5. À Agde, en Septimanie, vers 500, Saint Sever, abbé du monastère qu'il avait fondé dans cette ville. 6. À Constantinople, en 582, Saint Ménas, évêque, ordonné par le pape Saint Agapite, il connut des dissensions avec son successeur, le pape Vigile, mais la réconciliation se fit et il dédia à la sagesse divine, Sainte Sophie, la grande église construite par l'empereur Justinien. 7. À Attanum, qui prit ensuite son nom au pays de Limoges, en 591, Saint Iriex, Arrédius, abbé. Pour le monastère qu'il avait fondé, il composa une règle pleine de sagesse à partir des prescriptions de Saint Jean Cassien, de Saint Basile et d'autres saints abbés. 8. À Utrecht, en 775, Saint Grégoire, abbé. Encore adolescent, il suivit sur le champ Saint Boniface qui s'en allait implanter le christianisme dans les régions de Hesse et de Thuringe en Allemagne et qui le désigna comme abbé du monastère Saint-Martin et pour diriger l'église d'Utrecht. 9. Près de Montefiascone, en Toscane, en 1282, le trépas de Saint Thomas de Canteloup, évêque de Hereford, en Angleterre. Prélat de grande érudition et de foi vigoureuse, il se montra sévère envers lui-même, mais dépensier en larges aumônes pour les pauvres. Il mourut après avoir rencontré le pape Martin V à Orvieto. 10. À Shimbara, au Japon, en 1624, les bienheureux martyrs Michel Carvalho, jésuite, Pierre Vasquez, dominicain, Louis Sotelo et Louis Sassanda, franciscains, tous prêtres, et Louis Baha, religieux franciscain, qui furent brûlés vifs pour la foi du Christ. 11. Sur l'île Madame, au large du port de Rochefort, en 1794, le bienheureux Paul-Jean Charles, prêtre et martyr. Il était prieur du monastère cistercien de Seffonds quand éclata la Révolution française. chassé de l'abbaye avec les autres moines, refusant le serment à la constitution civile du clergé, il fut déporté sur un bateau négrier et mourut d'inanition et de maladie. 12. À Córdoba, en Argentine, en 1885, la bienheureuse Marie du Passage de Jésus Eucharistie, Vierge, qui appliqua toute son action à la formation chrétienne de l'enfance pauvre et abandonnée et fonda l'Institut des Sœurs Franciscaines Missionnaires d'Argentine. Enfin, 13, à Valence, en Espagne, en 1936, le bienheureux Louis Urbano Lanaspa, prêtre dominicain et martyr, mis à mort dans la persécution contre l'Église au cours de la guerre civile. Et ailleurs, d'autres saints martyrs, confesseurs de la foi, ainsi que des saintes vierges. Nous avons, à la tête de cette belle liste de saints et de bienheureux, deux mémoires liturgiques aujourd'hui, celle de Saint-Louis, roi de France, et celle de Saint-Joseph de Calasanz, prêtre. Disons un mot de chacun d'eux, et ensuite, rapidement, quelques mots sur les autres qui sont indiqués. Louis IX, c'est Louis de Poissy. Il aimait signer Louis de Poissy, parce que il avait été baptisé dans l'église de Poissy. C'est vraiment ce roi de France de 1226 à 1270, fils de Louis VIII, c'est vraiment le type du souverain chrétien tel qu'on le concevait au XIIIe siècle et tel qu'il pourrait encore aujourd'hui être un modèle à imiter pour les politiques qui nous gouvernent. Fils de Louis VIII, qui était mort en 1226, et de Blanche de Castille, le futur Louis IX grandit dans l'ombre de sa sainte mère, qui était régente du royaume depuis 1226. Et en 1234, celle-ci le marie à Marguerite, fille du comte de Provence, Raymond Béranger IV. Malgré la majorité du roi, Blanche continue quelque temps à conduire les affaires, au moins jusque dans les années 1240. Et à partir de cette date, Louis IX gouverne le royaume de France avec beaucoup de sagesse et beaucoup d'autorité. À l'intérieur, il a réprimé parfois une révolte des grands, des barons, par exemple les barons du Midi ou bien ceux de l'Ouest dans les années 1241. Il en triomphe d'ailleurs sans trop de difficultés et sans trop de combats. Après quoi, le règne est assez calme. Les ordonnances royales de 1254 à 1256, pour les connaisseurs de l'histoire de France, tracent les devoirs en particulier d'attention aux populations et de justice dans l'administration pour tous les officiers de la justice et de l'administration en France, afin d'éviter toutes les exactions, les mauvaises habitudes, les mauvaises coutumes ou bien toute forme de corruption qui guette souvent l'exercice du pouvoir, comme vous le savez. D'autres ordonnances tendent à affermir son pouvoir monarchique, comme celle qui, en 1258, interdit le duel judiciaire pour sauver des vies, ou d'autres pour raffermir l'ordre moral. Par exemple, en réagissant contre la tentation de la prostitution ou bien la tentation excessive des jeux, ou encore la propension au blasphème. Ces mesures qu'il prend renforcent d'autant plus la puissance du gouvernement royal que Louis IX jouit partout en France et ailleurs d'une grande réputation de sagesse dans le gouvernement et de sainteté catholique. Il mène une vie des plus frugales, il pratique souvent des jeûnes, quelquefois très austères, il hait le péché. Et lorsque il écrit, avant de mourir à Tunis, une lettre à celui qui va devenir son successeur, son fils, il lui dit que la première chose, c'est d'avoir en haine le péché mortel. La première chose, c'est de ne commettre jamais aucun péché mortel. Et puis, il lui fait un certain nombre d'admonestations qu'il s'était appliquées d'abord à lui-même. Et il lui recommande le temps de prière, de méditation, le sens de la justice, bref, tout ce que ce saint homme a pratiqué lui-même comme roi de France. Il a fait preuve d'un sens aigu de la piété. Il assistait à la messe tous les jours. Il disait l'office, une partie de l'office des moines. Il a manifesté un sens aigu de la charité fraternelle et d'une extraordinaire droiture dans l'administration de la justice. Vous vous souvenez qu'il jugeait assis le plus souvent sous un chêne du parc du château de Vincennes, et avec la plus grande équité, non seulement les affaires de ses sujets, mais des affaires de la chrétienté tout entière. On fait d'ailleurs appel de partout à ses arbitrages. C'est ainsi que on lui demande de venir trancher la succession de la Flandre en 1246, et qu'il rend une sentence contre les barons anglais révoltés qui ont imposé au roi Henri III ce que les spécialistes appellent les provisions d'Oxford en 1264. Tout au long de la charmante et savoureuse histoire de Saint-Louis, qui a été écrite par son contemporain et son intime compagnon, le sieur de Joinville, on trouve quantité d'anecdotes qui prouvent, par des exemples tirés de la vie quotidienne, la sainteté, d'ailleurs très abordable et toute simple, de ce souverain. Ce goût du surnaturel et de la pureté de vie et de la pureté de cœur, on le retrouve dans les deux monuments auxquels le nom de Saint-Louis est particulièrement attaché. La belle Sainte-Chapelle à Paris, qui a été construite pour recevoir la couronne d'épines et qui l'avait rachetée alors que elle partait chez des commerçants de Venise. Il avait voulu la racheter pour la mettre en lieu sûr. Il y a ce monument formidable que vous connaissez peut-être. Si vous allez à Paris, ne manquez pas d'aller faire un pèlerinage à la Sainte-Chapelle et à la couronne d'épines, et aussi l'abbaye de Royaumont, née d'un dosage extraordinaire de paix, de dévotion et de splendeur architecturale. À l'extérieur, le roi veut faire régner la paix par la concorde entre les princes. Lorsque, par exemple, en 1242, Henri III débarque pour soutenir les barons poitevins qui sont un peu en révolte, Louis IX va au-devant de lui. Il le bat d'ailleurs très facilement dans la bataille de Taillebourg et à Saintes. Mais le roi de la France veut ouvrir avec les Anglais des négociations qui aboutissent à un traité, et à un traité de paix qui s'appelle le traité de Paris, signé en 1259, je crois. Dans le même esprit, Louis conclut un compromis aussi avec le roi d'Aragon. C'est en 1258. Et c'est par amour de la paix qu'il évite d'intervenir dans la lutte qui se développait à ce moment-là entre le Saint-Siège et l'empereur romain germanique Frédéric II. Le roi organise avec ardeur et conduit avec courage la croisade. Il décide de partir en croisade pour défendre le tombeau de notre Seigneur Jésus-Christ afin que les pèlerins puissent y accéder et qu'ils puissent y accéder en toute sécurité. C'est le but de cette œuvre de la croisade. On dit actuellement n'importe quoi sur les croisades dans les multiples interventions médiatiques ou machin, vous entendez n'importe quoi, hormis ce pourquoi elles étaient faites. C'est parce qu'il y a eu quelques bavures ici ou là, et même des bavures importantes, que le but n'était pas décidé. Le but, c'était de venir au secours des pèlerins et de mettre le tombeau de notre Seigneur Jésus-Christ en sécurité. Et il est parti en croisade. Il a été battu par les Égyptiens parce que celui qui commandait sa bataille n'était pas d'une grande capacité et il a dû être prisonnier, on a dû lever de l'argent en France pour pouvoir le racheter. Il a été racheté, mais il n'est jamais revenu avant d'avoir aussi racheté ses frères de captivité. Il est resté pendant plusieurs années en Syrie, où il a visité les lieux saints et d'où il a eu un rayonnement considérable. Considérable dans ce monde, en particulier dans le monde musulman, qui était ébloui de voir la qualité extraordinaire de ce monarque français, à tel point que le calife d'Égypte, l'ayant su, a demandé à le rencontrer. Et Saint-Louis a accédé à cette demande, il est allé le visiter en Égypte, et vous savez peut-être ce qui s'est passé à ce moment-là, le calife lui a demandé, mais qu'est-ce que vous êtes venu faire? Est-ce que vous êtes venu pour nous piquer nos terres ou pour nous piquer nos femmes? Alors, Saint-Louis lui a répondu « Non, pas du tout, nous n'avons pas besoin de vos terres et nous n'avons surtout pas besoin de vos épouses. Nous sommes venus pour défendre la possibilité d'accéder au tombeau de notre Seigneur Jésus-Christ sans être massacré, à l'honneur de notre Seigneur Jésus-Christ parce qu'il est le seul sauveur du monde. » Et alors le calife lui a dit « Mais nous aussi, nous avons des livres saints, il pensait au Coran bien entendu, qui nous parle de Dieu, qui nous parle de la vie éternelle. Oh !» Et Saint-Louis l'interrompt, lui dit « Oui, oui, oui, je connais, j'ai lu, j'ai étudié vos livres, je les ai étudiés, mais ils sont pleins de bêtises. Ils sont pleins de bêtises, vos livres. Ce n'est pas avec ça que vous pouvez faire honneur à Dieu et à son Fils Jésus-Christ, qui est le seul sauveur. Et moi, je suis venu chez vous pour vous annoncer cette bonne nouvelle du salut pour la vie éternelle à notre Seigneur Jésus-Christ. » Ah, voilà en quoi consistait le dialogue interreligieux pour Saint-Louis. Il s'agissait d'affirmer le but qui était Dieu et qui était la foi catholique. Il a été libéré contre une forte rançon et il a passé plusieurs années en Syrie et puis il est rentré au moment du décès de sa mère, je crois, en 1252. Mais il avait l'intention d'organiser une nouvelle expédition qui s'est terminée après l'embarquement à Aigues Mortes le 1er août 1270. C'est terminé par une peste qui est tombée dans une partie du camp de Louis, et Louis lui-même est mort de la peste. Il a été rapatrié avec des honneurs extrêmement solennels, et il est canonisé par Boniface VIII dès 1297. Voilà, mes amis, un très très grand saint qui devrait être mieux connu et surtout mieux imité par ceux et celles qui nous gouvernent. Nous avons un saint qui est l'objet d'une mémoire aussi. C'est un Aragonais qui a d'abord servi l'Église en Aragon, puis il est venu accompagner un cardinal à Rome, et il a été frappé de découvrir la misère affreuse qui était celle des enfants et des adolescents abandonnés dans la ville sainte de Rome à cette époque-là. Aussi a-t-il eu le souci d'ouvrir une école gratuite, noyau de ce qui sera bientôt la congrégation des clercs réguliers des écoles pies, qu'on appelle les piaristes, et qui sont encore florissants de nos jours. Il est devenu supérieur général de cet institut, et il a eu à souffrir, y compris de certains de ses collaborateurs, mais il est mort en 1648, béatifié en 1748 et canonisé en 1767. Et Pie XII, le grand pape Pie XII, l'a constitué patron de toutes les écoles populaires chrétiennes. Voilà deux mémoires liturgiques qui nous vénérons aujourd'hui. Il y a aussi d'autres saints, martyrs ou confesseurs de la foi. Par exemple, un martyr en Provence, Saint Genès. Ah, lui, c'est un greffier, un homme du tribunal, qui a refusé d'enregistrer une déposition contre les chrétiens, parce qu'il trouvait que c'était injuste. Il n'était que catéchumène. Mais il a été pour cela arrêté, et le martyrologe nous dit qu'il a été baptisé dans son propre sang. Il y a le baptême du sang qui existe. Au Japon, au début du XVIIe siècle, durant cette fameuse persécution qui a décimé la chrétienté du Japon, qui était florissante depuis l'évangélisation de Saint François Xavier un siècle plus tôt, alors là, il y a les bienheureux martyrs, Carvalho, un jésuite, Vasquez, un dominicain, Luis et Luis Sassanda, deux franciscains qui sont des prêtres, et un religieux franciscain, Louis également, Baba, qui furent brûlés vifs pour la foi à notre Seigneur Jésus-Christ. Sur l'île Madane, à cause de la peste et qui a sévi parmi les prisonniers de se rassembler, ramasser sur ces bateaux négriers en partance pour Cayenne, ces pauvres prêtres arrêtés pendant la Révolution française parce que ils n'avaient pas voulu prêter le serment à la constitution civile du clergé, et c'est le cas aujourd'hui de ce bienheureux Paul-Jean-Charles, qui était prieur de l'abbaye de Seffon, qui avait été chassé de son monastère, qui fut fermé. Il fut chassé avec tous ses moines, et il est mort là-bas de maladie et d'inanition. En Espagne, durant la guerre de 1936, bienheureux Luis Urbano, qui est un prêtre dominicain. Nous avons ensuite des évêques. Un évêque en Espagne, un des premiers évangélisateurs de l'Espagne, à Talco, Saint-Géronce, qui est très très vénéré en Espagne du Sud, c'est un des évangélisateurs pratiquement des temps apostoliques. Nous avons ensuite, à Constantinople, Saint-Ménas, dont nous a dit qu'il était d'abord abbé d'un monastère, puis il est devenu patriarche de Constantinople, agréé et ordonné par le pape Saint-Agapite, et il a eu maille à partir avec son successeur, parce que il avait signé une ordonnance que lui faisait signer injustement l'empereur de Constantinople, et le pape Vigile l'avait excommunié, mais ils se sont, disons, rabibouchés très vite, et c'est un homme qui a fait la dédicace de la belle basilique Sainte-Sophie de Constantinople. À Montefiascone, en Toscane, un prélat anglais, qui est un grand monsieur, très savant, très proche des gens, très zélé pour son ministère, et qui mourut en allant faire une visite ad limina à Rome. Nous avons ensuite des abbés, un abbé à Agde, Saint-Sever, qui est très connu dans le sud de la France. Un abbé à Limoges, Yriex, qui est encore beaucoup plus célèbre. Il a donné son nom, Yriex, au village et au monastère qui s'appelait d'abord Athanom. Et il avait écrit une règle qui était pleine de sagesse à partir de textes, par exemple, de Saint Jean Cassien, de Saint Basile en Orient et d'autres saints abbés, y compris les saints abbés irlandais qui étaient des pères de moines. Il avait constitué dans sa sagesse une règle tout à fait équilibrée et ce monastère a eu une très grande renommée et son nom est très très très couru. Il est même un des saints guérisseurs du Limousin. À Utrecht, nous avons un abbé évangélisateur. Tout adolescent, il a voulu partir d'Angleterre avec Saint Boniface, qui partait, comme vous le savez, évangéliser les régions d'Allemagne centrale, la Hesse, la Thuringe, etc. Et ce jeune adolescent a pris les basques de Saint Boniface et il est parti avec lui pour l'aider dans l'évangélisation de ce pays. Il a été abbé d'un monastère, le monastère Saint-Martin d'Utrecht, et il a eu de grosses responsabilités. Et nous avons enfin une vierge en Argentine, qui est une fondatrice d'ordre, les sœurs franciscaines missionnaires d'Argentine, pour la formation chrétienne de l'enfance pauvre et abandonnée à la fin du XIXe siècle. Voyez-vous, mes amis, soyons heureux de pouvoir nous confier à ces saints et bienheureux, et n'oubliez pas dans les jours qui viennent Saint Césaire d'Arles, Saint Augustin d'Hippone, Sainte Monique sa maman et Saint Fiacre, qui est un des grands saints guérisseurs tout en étant le patron des jardiniers. Que Dieu vous bénisse, au nom du Père et du Fils et du Saint-Esprit. Amen.
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1: À un moment de forte crise du royaume de Juda, le prophète Isaïe rendit une espérance au roi par ces mots. Le Seigneur lui-même vous donnera un signe. Voici que la Vierge concevra et enfantera un fils qu'elle appellera Emmanuel. Emmanuel signifie « Dieu avec nous ». Si donc il était encore possible d'espérer, c'était parce que le Seigneur ne s'était pas éloigné de son peuple. Il n'avait pas oublié ses enfants. Il voulait au contraire se faire proche d'eux, prendre part à leur vie, les accompagner jour après jour, par désir de garder vivante la relation avec eux. En méditant et en gardant dans son cœur les paroles de l'ange, Marie a dû pressentir le lien entre son expérience personnelle et celle prophétisée par Isaïe. Son époque était elle aussi caractérisée par des crises et de l'instabilité. L'espoir que quelque chose parvienne à changer le sort du peuple s'était là aussi affaibli. Elle aussi était une vierge et sa foi également avait attendu un signe d'en haut. Jésus, qui signifie « Dieu sauve », était cet Emmanuel, ce mystérieux Dieu avec nous, qui allait prendre ses enfants par la main et les aider à traverser leurs épreuves pour parvenir à un repos bien mérité. Marie eut l'intuition de tout cela et elle crut. Nous aussi sommes appelés à lire les signes des temps et à attendre le don.
0: À présent, nous nous unissons en prière avec le monde entier en renouvelant notre consécration à Marie.
2: Vierge Immaculée, Mère de Dieu et de l'humanité, je t'accueille comme don de Jésus sous la croix et je me confie entièrement à toi. Je t'offre toute ma vie, ce que je suis, ce que j'aime et ce que j'ai.

0: afin que resplendisse en moi la beauté du Christ. Aide-moi à être docile à l'Esprit et à vivre avec joie ma vocation dans l'Église, afin de collaborer à ta mission maternelle et d'orienter vers Dieu le cœur de tout homme. Toi qui as guidé Saint Maximilien Kolbe pour aimer sans mesure, enseigne-moi à être témoin de l'Évangile et à faire de ma vie un don. Je te confie les personnes que je rencontrerai et je t'offre le travail, les joies et les souffrances de cette journée. Ô Marie, conçue sans péché, prie pour nous qui avons recours à toi et pour ceux qui n'ont pas recours à toi.
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1: Marie de Nazareth nous aide à comprendre de quelle façon nous sommes appelés à nous adresser au Seigneur. Devant les difficultés de notre vie spirituelle, la solution idéale est vraiment l'abandon à Dieu. Marie, depuis son Magnificat, s'est remise à sa volonté. À son exemple, nous sommes appelés nous aussi à être délicatement insistants. Jésus lui-même nous invite à demander avec persévérance. Tout notre bien spirituel devrait être le fruit d'une prière incessante et de notre docilité. Cela montre que nous devrions être des hommes et des femmes décontractés dans notre relation à Dieu, avec la plus grande confiance en lui. Marie sait que Jésus exauce sa prière. Elle se fie en lui et nous exhorte à en faire autant. Elle nous invite à faire ce qu'il nous montre pour réaliser le projet de Dieu. En résumé, par sa confiance, Marie nous incite à nous abandonner à Jésus. Il est alors important pour notre croissance intérieure de remettre notre vie entre les mains de celui qui l'a pensée et de nous laisser conduire sur la voie d'un bonheur que Dieu seul peut nous donner pleinement. Il est beau de se sentir conforme au merveilleux projet de Dieu. Il est enthousiasmant de le découvrir et de le vivre jour après jour en se laissant conduire.
0: À présent, nous nous unissons en prière avec le monde entier en renouvelant notre consécration à Marie.
2: Vierge Immaculée, Mère de Dieu et de l'humanité, je t'accueille comme don de Jésus sous la croix et je me confie entièrement à toi. Je t'offre toute ma vie, ce que je suis, ce que j'aime et ce que j'ai, afin que resplendisse en moi la beauté du Christ. Aide-moi à être docile à l'Esprit et à vivre avec joie ma vocation dans l'Église, afin de collaborer à ta mission maternelle et d'orienter vers Dieu le cœur de tout homme. Toi qui as guidé Saint Maximilien Kolb pour aimer sans mesure, enseigne-moi à être témoin de l'Évangile et à faire de ma vie un don. Je te confie les personnes que je rencontrerai et je t'offre le travail, les joies et les souffrances de cette journée. Ô Marie, conçue sans péché, prie pour nous qui avons recours à toi et pour ceux qui n'ont pas recours à toi.
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1: Bonjour à tous, chers auditeurs, heureux de nous retrouver dans notre émission Eschatologie et prophétie. Nous poursuivons et concluons aujourd'hui la lettre du pape Jean-Paul II, le rosaire de la Très Sainte Vierge Marie,

0: Voilà, nous poursuivons donc notre lettre du pape Jean-Paul II, donnée le 16 octobre 2002 pour l'année du rosaire, sur le rosaire de la très sainte Vierge Marie. Nous avons vu donc la semaine dernière le troisième chapitre de cette lettre apostolique. Et donc, il nous reste encore à voir aujourd'hui la conclusion. Dans les deux premiers chapitres, le pape Jean-Paul II revient sur cette prière du rosaire pour d'abord nous inviter à la contemplation avec le Christ par Marie. C'est le premier chapitre. Deuxième chapitre, c'est la composition du chapelet avec l'énumération des différents mystères, avec l'ajout des mystères lumineux. Et troisième chapitre que nous avons vu la semaine dernière, c'est sur la manière dont nous pouvons vivre ou redécouvrir cette prière du rosaire, comme un chemin d'assimilation du mystère de la foi chrétienne, avec aussi des points très pratiques comme l'énonciation du mystère, l'écoute de la parole de Dieu, la place du silence, et puis donc une méditation aussi sur le Notre Père, le sens du Notre Père, des 10 « Je vous salue Marie, gloire au Père », les oraisons jaculatoires aussi que l'on peut ajouter à la prière du chapelet. Et donc voilà, tout ça nous invite à redécouvrir et à approfondir notre manière de réciter et d'entrer dans cette contemplation par le chapelet. Alors nous allons voir maintenant donc la conclusion de cette lettre où le pape Jean-Paul II nous remet quelque part dans les mains de Marie, rosaire béni de Marie, douce chaîne qui nous relie à Dieu. En effet, le but de cette prière mariale, c'est aussi une prière christique, c'est-à-dire c'est une prière qui, par le Christ, nous relie aussi au mystère de Dieu, à cette communion avec le Seigneur, à cette alliance filiale avec lui. Et comme nous l'avons déjà dit, comme nous sommes revenus sur cette affirmation de Saint Louis-Marie Grignion de Montfort, en passant par Marie, nous passons par le même moyen que le Père lui-même a choisi pour nous donner son Fils. Donc, voilà, un moyen privilégié. Rosaire béni de Marie, douce chaîne qui nous relie à Dieu. Ce qui a été dit jusqu'ici exprime amplement la richesse de cette prière traditionnelle qui a la simplicité d'une prière populaire, mais aussi la profondeur théologique d'une prière adaptée à ceux qui perçoivent l'exigence d'une contemplation plus mûre. L'Église a toujours reconnu à cette prière une efficacité particulière, lui confiant les causes les plus difficiles dans sa récitation communautaire et dans sa pratique constante. En des moments où la chrétienté elle-même était menacée, ce fut à la force de cette prière qu'on attribua l'éloignement du danger et la Vierge du Rosaire fut saluée comme propitiatrice du salut. Aujourd'hui, comme j'y ai fait allusion au début, je recommande volontiers l'efficacité de cette prière, la cause de la paix dans le monde et celle de la famille. Donc, voilà, une intention bien actuelle pour nous aujourd'hui. Rappelons que cette lettre a été écrite il y a plus de 20 ans, 21 ans, en 2002. Et nous sommes toujours malheureusement menacés par la guerre, et plus que menacés, puisque elle est en acte dans certaines régions d'Europe et dans le monde entier aussi. Donc nous sommes appelés nous aussi à prier d'une manière intense pour la paix et puis aussi pour la famille. Et donc le pape va développer dans sa conclusion ces deux intentions. Tout d'abord, par rapport à la paix. Comme on l'a dit, la prière du rosaire, c'est une arme spirituelle et la Vierge Marie nous demande aussi de prier le rosaire, comme elle le fait par exemple à Fatima, où elle nous affirme aussi que par la prière du rosaire, nous pourrons obtenir la paix. Et nous pourrons obtenir, voire même de faire cesser les guerres, et donc de favoriser la paix. Les difficultés que la perspective mondiale fait apparaître en ce début du nouveau millénaire, nous conduisent à penser que seule une intervention d'en haut, capable d'orienter les cœurs de ceux qui vivent des situations conflictuelles et de ceux qui régissent le sort des nations, peut faire espérer un avenir moins sombre. Le rosaire est une prière orientée par nature vers la paix, du fait même qu'elle est contemplation du Christ, prince de la paix et notre paix. Celui qui assimile le mystère du Christ et le rosaire vise précisément à cela, apprend le secret de la paix et en fait un projet de vie. En outre, en vertu de son caractère méditatif, dans la tranquille succession des Ave Maria, le rosaire exerce sur celui qui prie une action pacificatrice qui le dispose à recevoir cette paix véritable qui est un don spécial du ressuscité et en faire l'expérience au fond de son être en vue de la répandre autour de lui. Le rosaire est aussi une prière de paix en raison des fruits de charité qu'il produit. S'il est bien récité avec une vraie prière méditative, le rosaire, en favorisant la rencontre avec le Christ dans ses mystères, ne peut pas ne pas indiquer aussi le visage du Christ dans les frères, en particulier dans les plus souffrants. Comment pourrait-on fixer les mystères du joyeux, les mystères de l'enfant né à Bethléem, sans éprouver le désir d'accueillir, de défendre et de promouvoir la vie, en se chargeant de la souffrance des enfants de toutes les parties du monde? Comment, dans les mystères lumineux, pourrait-on suivre les pas du Christ qui nous révèle le Père sans s'engager à témoigner de ses béatitudes dans la vie de chaque jour? Et comment contempler le Christ chargé de la croix et crucifié sans ressentir le besoin de se faire le cyrénéen de tout frère brisé par la souffrance ou écrasé par le désespoir? Enfin, comment pourrait-on fixer les yeux sur la gloire du Christ ressuscité et sur Marie couronnée reine sans éprouver le désir de rendre ce monde plus beau, plus juste et plus proche du dessein de Dieu? En réalité, tandis qu'il nous conduit à fixer les yeux sur le Christ, le rosaire nous rend aussi bâtisseurs de la paix dans le monde. Par sa caractéristique de supplication communautaire et insistante, pour répondre à l'invitation du Christ à toujours prier sans se décourager, il nous permet d'espérer que même aujourd'hui une bataille aussi difficile que celle de la paix pourra être gagnée. Loin d'être une fuite des problèmes du monde, le rosaire nous pousse à les regarder avec un œil responsable et généreux, et il nous obtient la force de les affronter avec la certitude de l'aide de Dieu et avec la ferme intention de témoigner en toutes circonstances de l'amour, lui qui fait l'unité dans la perfection. Encore une fois, nous voyons le caractère prophétique, peut-être des paroles du pape Jean-Paul II. En tout cas, Jean-Paul II savait très bien la situation géopolitique de son époque et tout ce qui était déjà en train de se mettre en place et toutes les tensions qui étaient déjà présentes, bien sûr. Et au fond, peut-être que ce que nous vivons aujourd'hui était déjà préparé depuis bien longtemps. Et donc, en tout cas, cette situation, on le sait, est tendue depuis longtemps. Donc, encore plus aujourd'hui, où vraiment la guerre a éclaté dans certaines parties du monde, nous devons recevoir ces paroles et comme des paroles de foi et des paroles d'espérance aussi. Le propre de la prière, c'est de prier avec conviction, avec foi. Et ce n'est pas une prière timorée ou du bout des lèvres, comme on dit, où on espère que peut-être que ça arrivera, sans forcément trop y croire non plus. Non, nous devons avoir cette force de la foi. Nous savons que par la prière, nous pouvons vraiment agir sur les cœurs. Et les signes qui nous ont été donnés, à travers à travers bien, les événements qui se sont passés, grâce à la victoire aussi qui a été acquise par la prière du rosaire. Hein, rappelons-nous cette victoire de l'étampe, mais bien plus récemment encore aussi, les grâces qui ont été données par la très sainte Vierge Marie, par l'intercession aussi de Marie et par le moyen du chapelet. Nous pensons aussi, pour nous, en France, ces apparitions aussi à l'île Bouchard, si importantes peut-être pour nous aujourd'hui, par rapport à la menace communiste qui était à nos portes, hein, en 1947 en France. La France était complètement bloquée et aucune solution humaine ne pouvait être trouvée. Donc il y avait comme, on pourrait dire, un coup d'État ou un putsch communiste qui était en train de se mettre en place. Et la France aurait basculé dans le communisme s'il n'y avait pas eu l'intervention de la Vierge Marie pour susciter la prière de quatre petites filles à l'île Bouchard. Pour ceux qui ne connaissent pas, je vous invite à les découvrir sur Internet. C'est un lieu qui a été reconnu en l'an 2000 par l'archevêque de Tours, alors Monseigneur 23. Et donc, voilà, c'est un lieu aussi qui nous montre l'efficacité de la prière. Après une semaine de prière, avec les enfants, les membres de la paroisse et tous ceux qui se sont joints à cette prière commune des enfants, eh bien, la France a été libérée. Même pas une semaine, hein, du lundi et au vendredi. Le vendredi, la France a été libérée. Alors que, humainement parlant, il n'y avait aucune possibilité. Donc, voilà, ce n'est pas uniquement que c'est tombé du ciel, hein, mais... Et grâce à la prière, grâce à l'intervention aussi eh bien, de la Vierge Marie et qui a suscité cette chaîne de prière, eh bien, les cœurs ont été touchés. Il y a eu tout d'un coup des accords qui se sont venus, alors que voilà, jusqu'à là, ce n'était même pas envisageable. Donc, bien sûr, c'est pas la Vierge Marie qui a été rédigée elle-même les traités de paix, hein, ou les décrets, mais la prière a touché les cœurs et a permis que, eh bien, les cœurs s'ouvrent, la raison aussi soit éclairée, illuminée. Donc c'est pour ça que l'Église nous invite constamment à prier pour nos gouvernants. Il faut prier pour nos gouvernants. Et aujourd'hui, ben voilà, on peut critiquer certaines positions ou pas, mais nous avons ce devoir de prier, hein, et avec aussi cette certitude que par la prière, nous pouvons influer aussi, dans le sens que nous pouvons faire triompher l'Esprit Saint dans les cœurs les plus fermés et les esprits les plus obtus. Donc ça, c'est la force, hein, de la prière. Donc voilà, quand le pape Jean-Paul II, ici, hein, bien, nous invite à prier pour la paix et nous dire que bien, par la prière du rosaire, qui est un moyen, hein, au fond, hein, il y a bien d'autres prières, peut-être l'adoration, peut-être même des nuits d'adoration qui peuvent être faites, sans oublier aussi les exercices du jeûne, hein, ou des sacrifices, comme nous l'invite aussi l'Église. En tout cas, par cette insistance dans la prière, nous pouvons vraiment, hein, influer, encore une fois, sur les cœurs. Et la grâce de la paix peut être donnée. Alors, voilà, ça nous invite, nous aussi, hein, à nous mobiliser dans cette intention. Et puis, la deuxième grande intention pour laquelle le pape Jean-Paul II nous rend particulièrement attentif et nous demande de prier le rosaire, c'est la famille. Prière pour la paix, le rosaire est aussi, depuis toujours, la prière de la famille et pour la famille. Il fut un temps où cette prière était particulièrement chère aux familles chrétiennes et en favorisait certainement la communion. Il ne faut pas perdre ce précieux héritage. Il faut se remettre à prier en famille et à prier pour les familles, en utilisant encore cette forme de prière. Donc le pape ici nous invite à cette intention particulière et à mettre au centre, hein, dans notre prière du rosaire, ce souci de la famille. Et comme on l'a dit, hein, au début de nos émissions, c'est vrai que le rosaire aussi est une prière familiale, parce qu'elle réunit tous les membres de la famille. Et c'est peut-être voilà, la prière privilégiée pour une prière quotidienne de la famille, où les parents, les enfants, voire même les petits-enfants, pourquoi pas, sont unis et prient tous ensemble. Chacun apporte son intention, chacun apporte aussi voilà, une action de grâce, etc. Et puis, voilà, c'est une prière vraiment qui unit profondément, qui unit les cœurs. Donc, c'est une source aussi de, on pourrait dire, unificatrice que cette prière du rosaire. Elle nous recentre tous ensemble sur la même prière et bien, pour nous, voilà, nous mettre ensemble sous le regard et la protection de la Vierge Marie. Poursuivons donc la réflexion du pape Jean-Paul II. Si dans la lettre apostolique Novo Millennium Ineunte, j'ai encouragé même les laïcs à célébrer la liturgie des heures dans la vie ordinaire des communautés paroissiales et de divers groupes chrétiens, je désire faire la même chose pour le rosaire. Il s'agit de deux voies de contemplation chrétienne qui ne s'opposent pas, mais se complètent. Je demande donc à ceux qui se consacrent à la pastorale des familles de suggérer avec conviction la récitation du rosaire. La famille qui est unie dans la prière demeure unie. Par tradition ancienne, le Saint-Rosaire se prête tout spécialement à être une prière dans laquelle la famille se retrouve, les membres de celle-ci, en jetant véritablement un regard sur Jésus, acquièrent aussi une nouvelle capacité de se regarder en face, pour communiquer, pour vivre de la solidarité, pour se pardonner mutuellement, pour repartir avec un pacte d'amour renouvelé par l'Esprit de Dieu. De nombreux problèmes des familles contemporaines, particulièrement dans les sociétés économiques évoluées, dépendent du fait qu'il devient toujours plus difficile de communiquer. On ne parvient pas à rester ensemble, et les rares moments passés en commun sont absorbés par les images de la télévision, on pourrait ajouter aujourd'hui aussi d'Internet et des téléphones. Recommencer à réciter le rosaire en famille signifie introduire dans la vie quotidienne des images bien différentes, celles du mystère qui sauve, l'image du Rédempteur, l'image de sa mère très sainte. La famille qui récite le rosaire reproduit un peu le climat de la maison de Nazareth. On place Jésus au centre, on partage avec lui les joies et les souffrances, on remet entre ses mains les besoins et les projets, on reçoit de lui espérance et force pour le chemin. Enfin, c'est une prière, comme on l'a dit, qui s'adresse à tous les membres de la famille, et même aux enfants, même les tout-petits-enfants. Il est beau et fécond également de confier à cette prière le chemin de croissance des enfants. Le rosaire n'est-il pas l'itinéraire de la vie du Christ, de sa conception à sa mort jusqu'à sa résurrection et sa glorification? Il devient aujourd'hui toujours plus ardu pour les parents de suivre leurs enfants dans les diverses étapes de leur vie. Dans notre société, les technologies avancées des médias et de la mondialisation, tout est devenu si rapide. Et la distance culturelle entre les générations se fait toujours plus grande. Les messages les plus divers et les expériences les plus imprévisibles envahissent la vie des enfants et des adolescents. Et pour les parents, il devient parfois angoissant de faire face aux risques qu'ils courent. Il n'est pas rare qu'ils soient conduits à faire l'expérience de cette déception cuisante en constatant les échecs de leurs enfants face à la séduction de la drogue, aux attraits d'un hédonisme effréné, aux tentations de la violence, aux expressions les plus variées du non-sens et du désespoir. Prier le rosaire pour ses enfants, et mieux encore, avec ses enfants, En les éduquant depuis le plus jeune âge à ce moment quotidien de pause priante de la famille, n'est certes pas la solution de tous les problèmes, mais elle constitue une aide spirituelle à ne pas sous-estimer. On peut objecter que le rosaire apparaît comme une prière peu adaptée au goût des adolescents et des jeunes d'aujourd'hui, mais l'objection vient peut-être d'une façon de le réciter, souvent peu appliquée. Du reste, étant sauf sa structure fondamentale, rien n'empêche pour les enfants et les adolescents que la récitation du rosaire, que ce soit en famille ou en groupe, s'enrichisse de possibles aménagements symboliques et concrets qui en favorisent la compréhension et la mise en valeur. Pourquoi alors ne pas l'essayer ? Une pastorale des jeunes qui n'est pas défaitiste, mais passionnée et créative. Les Journées mondiales de la jeunesse m'en ont donné la mesure et capable de faire avec l'aide de Dieu des choses vraiment significatives. Si le rosaire est bien présenté, je suis sûr que les jeunes eux-mêmes seront capables de surprendre encore une fois les adultes en faisant leur cette prière et en la récitant avec l'enthousiasme caractéristique de leur âge. Et c'est vrai aussi, pour avoir constaté cela aussi dans certaines familles, de voir aussi bien comment les enfants eux-mêmes sont moteurs. Et des fois, c'est même les enfants qui tirent les parents, qui rappellent aux parents mais voilà, qu'il est l'heure de la prière, et voilà, qui prennent l'initiative eux-mêmes, dire ben voilà, aujourd'hui je voudrais confier ça dans la prière, etc. Je voudrais confier cette intention, ce projet, ou confier aussi voilà, une difficulté. Donc on voit que ça ne fait pas du tout obstacle chez les jeunes, la prière du rosaire, bien au contraire. Et nous voyons beaucoup d'enfants, comme à l'adoration aussi, par exemple, les enfants adorateurs, c'est magnifique de voir des enfants devant le Saint-Sacrement, de voir combien ils rentrent dans cette présence de Jésus, là, dans l'Eucharistie, de manière beaucoup plus simple que nous, les adultes. Souvent, nous, ben, voilà, nous faisons fatigue, nous avons des difficultés à entrer dans cette relation, dans cette intimité. Et les enfants, eux, eh bien, on a l'impression qu'il n'y a pas d'obstacle, quoi, en fait, ils rentrent direct. Et c'est très beau, très touchant, et je pense que ça touche aussi le cœur de Dieu. Et on voit la même chose pour le rosaire. Les enfants entrent dans cette prière du chapelet avec enthousiasme, vraiment. Alors, ne nous arrêtons pas à nos a priori. Soyons, comme le dit le pape Jean-Paul II, soyons-nous aussi passionnés et créatifs. Le rosaire, un trésor à redécouvrir. Nous sommes donc là maintenant dans le dernier chapitre, les derniers paragraphes de cette lettre où le pape Jean-Paul II nous exhorte aussi à redécouvrir cette prière d'une manière aussi communautaire et personnelle. Chers frères et sœurs, une prière aussi facile et en même temps aussi riche mérite vraiment d'être redécouverte par la communauté chrétienne. Faisons-le surtout cette année, en accueillant cette proposition comme un affermissement de la ligne tracée dans la lettre apostolique Novo Millennium Ineunte, dont de nombreuses églises particulières se sont inspirées dans leurs projets pastoraux pour planifier leur engagement dans un proche avenir. Je m'adresse à vous en particulier, chers frères, dans l'épiscopat, prêtres et diacres, et aussi à vous, agents pastoraux engagés dans divers ministères, pour que, en faisant l'expérience personnelle de la beauté du rosaire, vous en deveniez des promoteurs actifs. Je m'en remets aussi à vous, théologiens, afin qu'en menant une réflexion à la fois rigoureuse et sage, enracinée dans la parole de Dieu et attentive au vécu du peuple chrétien, vous fassiez découvrir les fondements bibliques, les richesses spirituelles et la valeur pastorale de cette prière traditionnelle. Je compte sur vous, les consacrés, hommes et femmes, appelés à un titre particulier, à contempler le visage du Christ à l'école de Marie. Je me tourne vers vous, frères et sœurs de toutes conditions, vers vous, familles chrétiennes, vers vous, malades et personnes âgées, vers vous, les jeunes. Reprenez avec confiance le chapelet entre vos mains, le redécouvrant à la lumière de l'Écriture, en harmonie avec la liturgie, dans le cadre de votre vie quotidienne. Que mon appel ne reste pas lettre morte. Au début de la 25e année de mon pontificat, je remets cette lettre apostolique entre les sages mains de la Vierge Marie, m'inclinant spirituellement devant son image dans le splendide sanctuaire qui lui a été édifié par le bienheureux Bartolo Longo, apôtre du rosaire. Je fais volontiers mienne les paroles touchantes par lesquelles il termine la célèbre supplique à la reine du Saint-Rosaire. Ô rosaire béni par Marie, douce chaîne qui nous relie à Dieu, lien d'amour qui nous unit aux anges, tour de sagesse face aux assauts de l'enfer, havre de sécurité dans le naufrage commun, nous ne te lâcherons plus. Tu seras notre réconfort à l'heure de l'agonie. À toi le dernier baiser de la vie qui s'éteint, et le dernier accent sur nos lèvres sera ton nom suave, ô reine du rosaire de Pompéi. Ô notre mère très chère, ô refuge des pécheurs, ô souveraine consolatrice des affligés, sois bénie en tout lieu, aujourd'hui et toujours, sur la terre et dans le ciel. Voilà, ben c'est par cette magnifique prière à la fin de la supplique donc, du Saint-Rosaire, Bartolo Longo, que le pape conclut cette magnifique lettre, le rosaire de la très sainte Vierge Marie, que j'ai eu la joie de partager avec vous en ce mois d'octobre. Demandons à la Vierge Marie Notre-Dame du Rosaire, alors bien voilà, qu'elle intercède pour nous, qu'elle nous conduise aussi à la paix. Et prions, vraiment prions avec ferveur et avec constance pour ces deux grandes intentions, la paix, et la paix dans le monde, la paix dans les cœurs, et aussi pour la famille, l'union des familles. À vous tous, chers auditeurs, je vous souhaite une bonne journée, une bonne semaine. Nous retrouverons donc la semaine prochaine. Nous continuerons notre émission Eschatologie et Prophétie. Et bien voilà, nous allons aussi reprendre, je pense, les invitations de la Vierge Marie à la conversion, c'est-à-dire à nous tourner vers le ciel. Donc nous retrouverons la semaine prochaine dans notre émission Eschatologie et Prophétie. Et je vous souhaite à vous tous une bonne semaine, une bonne continuation sur les programmes de votre radio chrétienne.
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1: Lucie n'avait que 6 ans en cette année 1913, et pourtant, elle avait obtenu la permission de faire sa première communion un an avant l'âge minimum. Cette mesure de faveur lui avait été accordée par un prêtre de passage, le père Cruz. Il était venu de Lisbonne pour seconder le curé de Fatima. La veille de ce grand jour, elle se dirigea vers l'église paroissiale pour se confesser. C'était la première fois qu'elle allait recevoir le sacrement de pénitence, et pendant tout le trajet, soit environ 1 kilomètre, sa mère lui expliquait comment avouer ses fautes. Maria Rosa avait l'habitude d'enseigner le catéchisme aux enfants, elle savait leur parler, trouver les mots simples qui vont à l'essentiel. Toutefois, en ce jour, elle avait oublié un détail. Elle n'avait pas dit à sa fille qu'elle devrait parler au prêtre à voix basse. Ainsi, quand vint le tour de Lucie, elle s'adressa au père Cruz à voix haute et tous ceux qui étaient dans l'église purent entendre les péchés avoués. Les fautes d'un enfant de 6 ans sont sans grande malice et les auditeurs involontairement se mirent à rire. Le père Cruz intervint et la fin de la confession fut silencieuse, ce qui intrigua la mère de Lucie. Sur le chemin du retour, elle interrogea plusieurs fois la petite fille pour savoir ce que le confesseur avait pu dire. Sa curiosité ne fut pas satisfaite et elle n'obtint aucune réponse. Lucie resta silencieuse. Elle avait compris qu'elle devait garder pour elle seule ce que le vénérable prêtre lui avait confié. 4 ans plus tard, elle allait résister de même aux pressions de sa famille et de personnes extérieures, l'interrogeant sur les secrets des apparitions. Dans son second mémoire, Lucie révéla le petit dialogue qui conclut sa première confession. Elle écrivait « Le bon prêtre dit, après m'avoir entendu ces quelques mots, « Ma fille, ton âme est le temple du Saint-Esprit. Garde-la toujours pure pour qu'il puisse continuer son action en elle. » En entendant ces paroles, je me sentis pénétré de respect pour moi-même et je demandais au bon confesseur comment je devais faire. À genoux, là, au pied de Notre-Dame, demande-lui avec beaucoup de confiance qu'elle prenne soin de ton cœur, qu'elle le prépare pour recevoir demain dignement son fils chéri et qu'elle le conserve pour lui seul. Lucie, ayant reçu l'absolution de ses fautes, se leva pour accomplir sa pénitence. Dans l'église, il y avait plusieurs images de la Sainte Vierge, et l'enfant hésita, ne sachant laquelle choisir. Elle vit ses sœurs préparer l'autel de Notre-Dame du Rosaire. Elle se mit alors à genoux devant la statue de Marie et répéta avec ardeur la prière que lui avait enseignée son confesseur. Sœur Lucie, bien plus tard, se souvint de ce moment de grâce. « Je lui demandais de conserver pour Dieu seul mon pauvre cœur. » Ayant répété plusieurs fois cette humble supplique, les yeux fixés sur la statue, j'eus l'impression qu'elle souriait et que dans un regard et un geste de bonté, elle me disait « Oui, je demeurais tellement rempli de joie que je n'arrivais qu'avec difficulté à articuler une parole. » Pourquoi ne pas reprendre en notre nom cette humble prière ? Comme la petite Lucie, nous pourrions nous mettre à genoux devant une statue de la Sainte Vierge et demander à notre Mère Céleste de garder notre cœur tourné vers Dieu. Qu'au-dessus de nos joies terrestres, de nos affections pour ceux qui nous sont

0: proches, nous donnions toujours à Jésus la première place, comme l'ont fait d'une manière exemplaire les trois pastoureaux de Fatima.
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1: Lucie avait obtenu la permission de faire sa première communion avant l'âge requis. Elle n'avait que 6 ans. La veille du grand jour, elle s'était confessée au père Cruz, un prêtre venu de Lisbonne pour aider le curé de Fatima. Elle avait demandé à la Sainte Vierge de conserver pour Dieu seul son cœur. Elle connut alors une grande joie intérieure qui ne la quitta pas pendant toute la soirée. Tout excitée, elle avait eu de la peine à dormir et elle se leva de nombreuses fois pour regarder ses sœurs coudre sa robe de communion. Enfin, la nuit se passa et la petite Lucie se réveilla avant l'aube, impatiente de revêtir sa belle robe blanche et de porter sa couronne de fleurs. Ses sœurs l'aidèrent à s'habiller, puis la confièrent à leurs parents. Dans son second mémoire, Lucie raconte la scène avec beaucoup d'émotion. « Ma sœur Maria me conduisit à la cuisine, afin que je puisse demander pardon à mes parents, leur baiser les mains et obtenir d'eux la bénédiction. Cette cérémonie terminée, ma mère me fit ses dernières recommandations. Elle me dit ce qu'elle désirait que je demande à notre Seigneur quand je l'aurai reçu dans mon cœur. Elle me quitta sur ces mots. Surtout, demande au Seigneur qu'il fasse de toi une sainte. » Ces paroles se gravèrent de manière indélébile dans mon cœur et ce furent les premières que je dis à notre Seigneur dès que je l'eus reçue. Aujourd'hui encore, je crois entendre l'écho de la voix de ma mère qui me les répète. Je partis donc pour l'église avec mes sœurs. Afin de ne pas me salir en route, mon frère me porta dans ses bras. Lucie n'avait qu'un frère qui à l'époque devait avoir 18 ans. Il était donc assez fort pour porter la petite fille dans ses bras pendant tout le chemin, l'église étant à 1 kilomètre de la maison. Au-delà du charme de ce tableau de famille, il faut comprendre ce que bien des années plus tard, sœur Lucie a voulu transmettre à son évêque et à ses lecteurs. Le bonheur familial est teinté d'une certaine mélancolie, comme tout souvenir d'enfant, mais plus particulièrement pour la narratrice. 4 ans plus tard, en 1917, les sœurs aînées auront quitté la maison, le père entraîné par des mauvaises relations, manquera d'ardeur au travail, la mère souffrira de divers maux. Et ce qui sera une dure épreuve pour Lucie, la nouvelle des apparitions de Notre-Dame de Fatima ne fera qu'accentuer ce délitement familial. Dans la maison des deux Santos, les rires et les chants seront remplacés par des plaintes et des cris. Les voisins même deviendront hostiles. Avant les apparitions, ils louaient Maria Rosa en disant « Que tu es heureuse, quels bons enfants le Seigneur t'a donné ». Après, ils lui reprocheront violemment de manquer d'autorité et de laisser sa dernière raconter ce qui, à leurs yeux, était des mensonges. Lucie fera donc toute jeune l'expérience de la souffrance morale et comprendra que la voie de la sainteté passe par la croix. Toutefois, le bien qui a été semé dans l'enfance n'est jamais perdu. Ces moments de bonheur, de découverte de l'amour de Dieu par l'exemple donné par ses parents, furent un soutien pour Lucie pendant toute sa vie. Surtout, demande au Seigneur qu'il fasse de toi une sainte. Aurons-nous la simplicité de cœur de la petite Lucie pour faire à Dieu une telle demande? Nous aussi, si nous ne sommes plus très jeunes, nous avons fait l'expérience d'une harmonie, d'un bonheur humain qui s'est peu à peu disloqué par l'usure du temps. Mais quelque chose est resté, un point de référence, une lumière persistante, la certitude que Dieu nous aime et veut que nous devenions des saints capables de partager sa joie. Alors, comme la petite Lucie, âgée seulement de 6 ans, disons avec simplicité et ardeur, « Seigneur, fais de moi un saint ».
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Vous savez peut-être, frères et sœurs, que pendant très longtemps, les curés estimaient que leur principal devoir était de bien préparer les enfants à leur première communion. Et cela depuis le XVIIe siècle notamment, où l'on a mis en valeur la cérémonie de la première communion. Il n'y avait pas à l'époque distinction entre la première communion et la communion solennelle, puisque la réforme de Pie X n'avait pas permis aux enfants de communier de très bonne heure. Donc la première communion se situait vers 11, 12 ans, et les enfants s'y préparaient longuement par les années de catéchisme. Et c'est vrai qu'il ne manque pas de saints qui ont conservé un très grand souvenir de leur première communion. Élisabeth de la Trinité, qui était une enfant difficile, a été transformée le jour de sa première communion. De même, le fils de la comtesse de Ségur, qui est devenu ensuite prêtre, puis Monseigneur de Ségur, conservait un grand souvenir de sa retraite de première communion. Il était d'abord un bon petit diable, et il est devenu très, très, très, très généreux à partir de ce moment-là. Nous aussi, sans doute, nous avons conservé un bon souvenir. Pourquoi ? Parce que nous nous y étions bien préparés. Le problème, c'est que nous devrions reprendre l'habitude de bien préparer nos communions. Quand nous communions le soir, comme cela nous est permis aujourd'hui, puisque le jeûne eucharistique a complètement changé, eh bien, toute la journée, je vais recevoir Jésus. Vous devriez faire comme la très sainte Vierge. Est-ce que vous pensez suffisamment que la très sainte Vierge a souvent communié des mains de Saint Jean après la Pentecôte ? Bien, très, très, très souvent. Et donc, la très sainte Vierge devait se réjouir de recevoir son Jésus. Jésus va venir embrasser sa maman, car elle avait bien compris ce que Saint Jean lui avait expliqué. Quand tu communies, Marie, c'est Jésus qui t'embrasse. Il l'a dit lui-même dans la synagogue de Capharnaüm, un an avant d'instituer l'Eucharistie. Celui qui mange ma chair et boit mon sang demeure en moi. Je le reprends en main. Et c'est pourquoi Saint Paul dit que nous avons revêtu le Christ. Nous sommes toujours dans le Christ Jésus. Mais lorsque nous communions, Jésus nous embrasse littéralement. D'ailleurs, au XIXe siècle, on distribuait couramment aux enfants préparant leur première communion des images où l'on voit Jésus embrasser le communiant ou la communiante à genoux au banc de communion. Et c'est comme cela que la petite Thérèse a pu dire, en parlant de sa première communion, qu'il fut doux le premier baiser de Jésus à mon âme. Voilà, vous devriez bien préparer votre communion, c'est parfois une communion quotidienne, en vous rappelant les paroles de Jésus, qui a indiqué lui-même les fruits de la communion. Celui qui mange ma chair demeure en moi et moi en lui. Donc c'est à la fois un embrassement, Jésus vous embrasse, vous en serre en lui-même, vous prend dans ses bras, littéralement, et il vient en vous et je demeure en nous, en vous. Jésus, c'est à la fois un embrassement, une transfusion. Vous êtes dans les mains de Jésus et Jésus vous transfuse, fait passer en vous sa vie. Il prend la place. Lorsque vous assistez à la messe, Jésus prend d'abord toute la place du pain et du vin. Ce n'est plus du pain et du vin, c'est le corps et le sang du Christ. Jésus prend toute la place. Quand vous communiez, dites Jésus prend aussi toute la place. Oh, tu ne vas pas supprimer mon moi, la substance de mon être, mais je voudrais que tu prennes toute la place. Pousse la porte, Seigneur, pour que tu m'envahisses. Que ce ne soit pas simplement une venue, mais une invasion, une tornade. Prends toute la place, Jésus. Je me prépare à recevoir la visite de quelqu'un qui veut m'envahir. Voilà. Et puis, pour que votre communion aussi profite, il faut vous rappeler qu'après avoir communié, Jésus est encore en vous. Jésus ne cesse d'être en vous. Ce n'est pas la présence substantielle de l'Eucharistie, mais c'est une présence réelle. Ce n'est plus moi qui vis, c'est Jésus qui vit en moi. En marchant vers l'église où vous allez communier, en revenant de l'église où vous avez communié, pensez que Jésus, il est dans votre cœur.
et causer avec lui avant d'avoir communié, et causer surtout avec lui après avoir communié. Cette présence de Jésus, nous l'oublions trop souvent, et c'est en pensant à la présence de Jésus en dehors des communions que vous communierez avec beaucoup plus de joie et de fécondité.

avant que le ciel et la terre disparaissent, pas un seul iota, pas un seul trait ne disparaîtra de la loi jusqu'à ce que tout se réalise. Matthieu 5, 18.

Chers amis, je voudrais vous aider à renouveler la façon dont vous priez votre chapelet lorsque vous priez aux grandes intentions de l'Église et du monde. À ce moment-là, vous avez tendance à penser que les grâces de Dieu tombent sur nous comme une grande cascade qui coule de la montagne et qui vient irriguer la plaine. Cette comparaison n'est pas mauvaise. Vous y pensez souvent lorsque vous regardez la fameuse peinture que Jésus a demandé à sœur Faustine de faire faire, où on voit Jésus faire couler de son cœur transpercé l'eau et le sang, qui ont coulé de son cœur le Vendredi Saint et qui continuent à couler sur l'Église tout au long des sacrements. Seulement, n'oublions pas que le Seigneur s'y prend autrement que le cultivateur ou que le maraîcher. Lorsque le maraîcher veut faire pousser les légumes qu'il a plantés, et il prend son tuyau d'arrosage et l'eau va couler indifféremment sur toutes les plantes qui sont là. Tandis que le Seigneur, lorsqu'il s'occupe de son jardin, il s'occupe de nous comme il s'occupe d'une vigne. Est-ce que vous savez que le vigneron est toujours en train de nettoyer sa vigne? Car pour que la vigne produise de beaux fruits, il faut sans cesse émonder les sarments qui ne portent pas de grappes. Et cela ne se fait pas avec des machines. Le vigneron est obligé de prendre chaque branche et d'émonder avec ses mains tous les sarments inutiles. Eh bien, le Seigneur nous considère vraiment comme une branche particulière de sa vigne. Je suis la vigne, vous êtes les sarments. Il s'occupe de chaque branche d'une façon très particulière. Il nous purifie d'une façon très particulière. Il supprime ce dont nous devons nous débarrasser. Et il nous inspire les paroles qui vont nous permettre de progresser et de nous débarrasser de nos idoles. N'oublions pas cela. Et nous devrions souvent demander à la Sainte Vierge de nous aider à y croire davantage. Elle-même, comme Jésus, s'occupe de chacun d'entre nous. Et elle s'arrange pour que nous rappelions la parole qui est nécessaire pour que nous surmontions la tentation d'aujourd'hui. Par exemple, lorsque nous sommes très tentés de jalousie, eh bien, l'Esprit Saint va nous rappeler une parole du cantique. Tu es ma préférence. Tu es ma préférence. Je t'aime comme si tu étais unique au monde. Lorsque nous sommes tentés de ne pas nous occuper de notre prochain comme nous le devrions. Jésus, aimez-vous les uns les autres comme je vous ai aimé. Le Seigneur a toujours un plan particulier pour aider un pécheur à se convertir. Et lorsque ce pécheur n'accepte pas ce plan, lorsqu'il n'écoute pas ou qu'il ne veut pas écouter ce plan, ou qu'il l'ayant écouté, il ne veut pas l'appliquer, eh bien le Seigneur lui propose une autre façon de se convertir, particulière à sa situation. Alors, n'essayons pas d'imaginer le logiciel qui permet au Seigneur de faire cela. Ce qui est sûr, c'est qu'il ne nous aime pas comme perdus dans une masse, mais il nous aime comme des enfants chéris dont il s'occupe particulièrement. Oui, demandons cette grâce d'y croire de plus en plus et de nous en réjouir.

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Tu iras vers tous ceux à qui je t'enverrai. Tout ce que je t'ordonnerai, tu le diras. Jérémie 1, 7.

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tous. Combien la petite Thérèse a terriblement souffert quand sa maman est morte alors qu'elle n'avait que 4 ans et demi. Elle savait que sa maman était partie au ciel, mais l'absence de sa maman lui causait une peine terrible. Et à 9 ans et demi, voilà qu'elle apprend que Pauline, sa sœur, qui lui servait de seconde maman après la mort de Madame Martin, a décidé d'entrer au Carmel, et elle n'a même pas prévenu la petite Thérèse de cette entrée. Quelques mois plus tard, Thérèse en tombe malade. Elle fait une maladie nerveuse, comme on dit, une espèce de dépression d'enfant extrêmement grave. Et elle en est guérie miraculeusement, le dimanche de la Pentecôte, 13 mai 1883, lorsque la statue qui se trouve près de son lit s'anime un petit moment et qu'elle aperçoit le sourire de Marie sur le visage de la statue. Et c'est vraiment Marie qui s'est manifestée à elle ce jour-là. Eh bien, nous devrions méditer davantage cela dans notre vie. Lorsque nous sommes terriblement peinés par l'absence de ceux que nous aimons, par l'absence d'un papa, d'une maman, pensons que nous pouvons être guéris par la manifestation de Marie. Elle ne va pas forcément se manifester miraculeusement, comme ce fut le cas pour la petite Thérèse, mais elle peut nous obtenir la grâce d'accepter paisiblement l'absence physique d'un papa, d'une maman, d'un grand frère, d'une grande sœur, d'un être cher qui est parti dans son éternité et qui nous a apparemment abandonnés. À ce moment-là, les chrétiens peuvent recourir à la Vierge Marie en lui demandant de guérir cette blessure et de remplacer celui qui est absent par sa présence à elle. Car la Très Sainte Vierge est vraiment présente dans notre vie. Elle est ressuscitée, elle a été glorifiée le jour de son Assomption. On ne sait pas si c'est sous forme de résurrection ou sous forme de dormition. Toujours est-il qu'elle est là, et même qu'elle est dans notre cœur, comme le rappelle fortement Saint Louis-Marie Grignion de Montfort. Et cette présence réelle de Marie dans notre vie, le sourire maternel de Marie dans notre vie, peut nous guérir et nous empêcher de continuer à déprimer un peu en pensant que nous sommes abandonnés par ceux qui devraient encore être là. Donc, nous n'avons pas à réclamer un miracle. Nous pouvons le désirer, mais nous n'avons surtout pas à le réclamer. Si la petite Thérèse a eu ce miracle, c'est sans doute que c'est évidemment parce que Dieu a trouvé que c'était essentiel pour son témoignage futur de sainte des temps modernes, mais nous pouvons demander la grâce, pour nous ou pour quelqu'un d'autre, d'être guéri de sa tristesse épouvantable en pensant, en croyant que Marie est là, qu'elle est vraiment une mère baignée entre toutes les mamans de la terre et dont le sourire mystérieux, invisible mais réel peut nous consoler. Car c'est vrai que beaucoup d'enfants ont beau croire que leur papa ou leur maman est dans le ciel, ils en souffrent. Ils en souffrent terriblement. Il leur manque quelqu'un d'essentiel dans leur vie. Et ils peuvent être guéris si la Sainte Vierge leur fait comprendre qu'elle est là, qu'elle est vraiment une maman, attentive à leurs soucis, à leurs épreuves, à leurs joies, et que cette présence maternelle a été voulue par Dieu parce que nous avions besoin d'une maman du ciel toujours là dans notre vie.

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Que la terre bénisse le Seigneur. À lui, haute gloire, louange éternelle. Daniel 3, 74.

Mes frères, je voudrais vous rappeler le rôle fondamental de l'Esprit Saint dans la venue de Jésus parmi nous. Nous chantons dans le Credo. Pour nous les hommes et pour notre salut, il descendit du ciel. Par l'Esprit Saint, il a pris chair de la Vierge Marie et s'est fait homme. Le ventre de Marie s'est trouvé subitement envahi par l'Esprit Saint qui a fait naître en elle, lui a fait concevoir le corps et le sang de Jésus, notre Sauveur. Le corps de Jésus a été formé par l'Esprit Saint dans le ventre de la Vierge Marie. C'est par l'Esprit Saint que le Christ s'est fait, que le Verbe s'est fait chair. Eh bien, c'est quelque chose de semblable qui se passe en chaque messe. Que dit le prêtre avant la consécration ? Sanctifie ces offrandes en répandant sur elles ton esprit, qu'elles deviennent pour nous le corps et le sang de Jésus, le Christ, notre Seigneur. Si bien que, quand le prêtre prononce les paroles de la consécration, le pain et le vin disparaissent. Jésus prend toute la place. Apparemment, c'est encore du pain et du vin, mais en fait, la substance du pain et du vin a disparu. C'est le corps et le sang de Jésus-Christ qui ont pris la place, qui envahit l'esprit, qui envahit ces offrandes que nous avons apportées sur l'autel. Et quelques minutes plus tard, le prêtre invoque de nouveau l'Esprit Saint pour qu'il se passe une nouvelle incarnation du Christ, mais non plus dans le pain et le vin, mais dans le cœur. Sanctifie ces offrandes, dit le prêtre avant la consécration. Que l'Esprit Saint vienne envahir nos cœurs, dit-il après la consécration. C'est ce qu'on appelle la deuxième épiclèse, la deuxième prière après la consécration. Car si nous communions, c'est pour que Jésus s'installe davantage en nos cœurs, que nous puissions dire de plus en plus, ce n'est plus moi qui vis, c'est Jésus qui vit en moi. Jésus l'a promis, celui qui mange ma chair et boit mon corps et boit mon sang, demeure en moi et moi je demeure en lui. Voilà, c'est toujours par l'Esprit Saint que Jésus prend davantage possession de nos cœurs. Et la Sainte Vierge est présente, car Dieu a voulu que ce soit dans le corps de Marie, dans le ventre de Marie que Jésus s'est formé. Eh bien, c'est encore dans le ventre, dans le sein de Marie, que nous sommes davantage remplis de l'Esprit de Jésus. C'est la grande idée du Grignon de Montfort. Dieu a voulu que nous soyons perpétuellement enfantés dans le ventre de Marie. Je vous ai souvent dit que Jésus est toujours accompagné de Marie. Le nouvel Adam ne peut rien faire sans la nouvelle Ève. Eh bien, il a voulu que, pour venir dans le corps, dans le cœur, il a voulu être toujours accompagné par la Vierge Marie. C'est pourquoi nous avons le droit et le devoir de penser que la Sainte Vierge, elle est là dans notre cœur. Elle n'est pas dans le ciel, à je ne sais quel millier de kilomètres. Elle est là toute proche. Elle est là toute proche. Et elle travaille à l'enfantement de Jésus dans notre cœur. Et elle y travaille sous forme d'intercession. Elle ne cesse de dire à l'Esprit Saint, « Esprit Saint, viens transformer cet enfant de Dieu, pour qu'il soit davantage envahi par mon Jésus. Esprit Saint, rappelle à mon enfant la présence de mon fils dans son cœur et dans sa vie. Esprit Saint, fais que cet enfant ne soit pas toujours distrait et qu'il ne soit pas toujours en train de fuir la présence de mon enfant. Il faudrait qu'il soit toujours attentif à cette présence, parce que cette présence va à la fois le réjouir et le transformer. Voilà comment nous pouvons dire notre chapelet. Sainte Marie, Mère de Dieu, prie pour nous pauvres pécheurs, pour que nous ne puissions pas oublier ta présence et celle de ton Fils dans notre vie. Il est béni le fruit de tes entrailles, Jésus, que tu ne cesses de faire grandir dans notre cœur. Amen.

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L'amour ne fait rien de mal au prochain. Donc, le plein accomplissement de la loi, c'est l'amour. Romains 13, 10.

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Bonjour à tous. J'aimerais vous parler aujourd'hui, en ce début du mois d'avril, de la grande solennité, l'Annonciation, donc parler de la Vierge Marie. La fête de l'Annonciation se célèbre normalement le 25 mars, sauf lorsque Pâques ou la Semaine Sainte, et là cette année c'était le dimanche des Rameaux, ne vient interférer. Donc on célèbre la fête de l'Annonciation le lundi qui suit Pâques cette année 2018. Juste, évidemment, avant le second dimanche de Pâques consacré à la miséricorde. Et voilà qui est très beau de méditer ce mystère de la nativité du Verbe, de sa conception dans le sein virginal de la Vierge Marie, en le mettant en relation avec ce thème de la résurrection qui nous occupe tout au long de ce temps dit pascal, qui suit Pâques. Il y a donc l'Annonciation de l'ange, permettez-moi de vous rappeler le texte. L'ange vient donc, l'ange Gabriel, est envoyé par Dieu dans une ville de Galilée appelée Nazareth, auprès d'une vierge, c'est important donc, qui était fiancée à un homme de la maison de David nommé Joseph. Donc la Vierge Marie reçoit la visite d'un ange, de l'ange Gabriel. Cet ange Gabriel, quand on regarde, il y a les trois archanges qu'on connaît bien, Michel, Gabriel, Raphaël. Michel, donc c'est des mots hébreux. Hein. Michel, ça veut dire celui qui est comme Dieu. Donc on va dire que ces trois anges reflètent la Sainte Trinité. Michel, celui qui est comme Dieu, est le reflet du Père. Gabriel, le second qui vient voir la Vierge Marie, c'est le héros de Dieu, l'homme de Dieu, le porte-parole de Dieu. Donc on peut le mettre en parallèle facilement avec Jésus, le Verbe de Dieu, et celui qui apporte la bonne nouvelle du salut. Et puis le dernier, Rapha, ça veut dire guérir, Dieu guérit, la guérison de Dieu. Eh bien, on peut l'assimiler à l'Esprit Saint qui vient dans les âmes pour restaurer l'âme, effacer le péché, les traces du péché. Donc, ces trois archanges, c'est le second, Gabriel, le héros de Dieu, le porte-parole de Dieu, qui vient trouver la Vierge Marie. Et il vient lui parler de celui qui est à la source de sa parole. L'ange étant entré où elle se trouvait, il lui dit « Je te salue, pleine de grâce. Le Seigneur est avec toi, tu es bénie entre les femmes. » C'est vraiment une annonciation, une salutation. Tout à fait étonnante. Donc imaginez qu'un ange vous apparaisse et vous déclare cela. Pleine de grâce. La grâce, ça vient d'en haut, c'est pas quelque chose qui vient d'ici-bas. Pleine de grâce. Et c'est ce qu'il dit à la Vierge Marie. C'est pourquoi il sous-entend par là que c'est parce qu'elle est pleine de grâce qu'elle a été choisie. Pas seulement parce qu'elle était vierge. Parce qu'elle était pleine de grâce. Ça, c'est la source de la véritable virginité. La virginité de quoi ? Du péché. Et être pleine de grâce, ça veut dire être toute pure. C'est une image de cette virginité spirituelle de la Vierge Marie. Le Seigneur est avec toi, il ne te quitte jamais. Son regard est toujours tourné vers toi. Et ton regard à toi est toujours tourné vers lui, c'est pourquoi il est toujours là. Si on cesse de regarder Dieu, bien sûr Dieu ne cesse pas de nous regarder pour autant, mais l'amour exige un regard mutuel, une réciprocité. Marie, elle, on peut dire qu'elle est pleine de grâce parce que tous les moments de sa vie sont des moments d'amour, et pas avec les hommes d'abord, mais avec Dieu d'abord.
C'est l'ordre des commandements qui avait été confié à Moïse. D'abord, le premier amour qu'il faut avoir, tu aimeras Dieu de tout ton cœur, de tout ton esprit, de toute ton âme, de toute ta force. Et le second commandement, tu aimeras ton prochain comme toi-même. Mais il ne faut pas inverser les commandements. Marie, elle est celle qui est... Elle est Notre-Dame de la sagesse, celle qui sait par intuition, une intuition toute surnaturelle, mettre les choses à leur place. Le Seigneur est avec toi et tu es bénie entre les femmes. Tu dépasses toutes les femmes par cette lumière qui brille en toi, par cette nature immaculée, cet amour tout pur qui est le tien, un amour sans défaillance, un amour infatigable. Voilà les mots suaves que prononce l'ange à Marie lorsqu'il entre, lorsqu'il se rend présent lui-même dans la demeure de la Vierge. Marie, l'ayant aperçu, fut troublée de ces paroles et elle se demandait ce que pouvait signifier cette salutation. Elle est troublée. Elle est troublée pas d'abord... par l'ange en tant que tel, à mon avis, elle avait déjà vu des anges. Parce que ce n'est pas la première fois qu'elle priait Dieu, qu'elle était en présence de Dieu. Les anges ont toujours accompagné Marie dès le commencement, dès sa propre conception. Elle fut troublée. Mais c'est surtout les paroles de l'ange qui la troublent. C'est que Marie, dans son humilité, ne se regarde pas, contrairement à nous autres les hommes, qui sommes des pécheurs. Le pécheur, lui, se regarde. Alors, est-ce que je suis bien? Est-ce que je suis pas bien? Est-ce que je serais pas mieux comme ça, avec telle coiffure, en me rasant de telle façon, que sais-je? On étudie son sourire, je sais pas moi, on se maquille. On se regarde. Alors ça, je parle du visage extérieur, mais c'est pareil intérieurement. On se regarde. Qu'est-ce qui se passe en moi? Qu'est-ce qui manque en moi? Qu'est-ce qui irait bien avec moi? Marie, elle n'est pas du tout comme ça. Quand on contemple Dieu, on s'oublie soi-même. Contempler Dieu, ça veut dire se perdre en Dieu. Mais se perdre en Dieu, c'est pas s'anéantir. Dans le sens d'une dissolution, on se trouve au centuple quand on se perd en lui. Mais on s'oublie. Et Marie, elle s'oubliait complètement. Or l'ange, avec ses paroles fabuleuses qui sont les siennes, eh bien, l'éveille à quelque chose qu'elle n'avait jamais soupçonné, puisqu'elle ne s'était jamais regardée. C'est le contraire de Narcisse, la Vierge Marie. Et il y a ces paroles fantastiques qui constituent vraiment le noyau que nous fêtons aujourd'hui pour l'Annonciation. « Ne crains pas, Marie, car tu as trouvé grâce auprès de Dieu. Voici que tu vas concevoir en ton sein et que tu vas enfanter un fils et tu lui donneras le nom de Jésus. Il sera grand, on l'appellera fils du Très-Haut. Le Seigneur Dieu lui donnera le trône de David, son père. Il règnera éternellement sur la maison de Jacob, et son règne n'aura pas de fin. » Alors là, il lui parle de l'œuvre de Dieu en elle, que Dieu va accomplir en elle. La fécondité et l'amour sont indissociables en Marie, de même qu'ils devraient l'être et qu'ils le sont généralement pour les hommes et les femmes ordinairement. La fécondité humaine, c'est le fruit d'un amour entre d'un homme et d'une femme. C'est comme ça qu'on a des enfants. Mais c'est le fruit d'un amour. C'est pas seulement le fruit d'une rencontre passagère, ça peut malheureusement être le cas. Mais quand on regarde la fécondité dans sa vocation de fécondité, dans la vocation profonde de l'homme et de la femme, la fécondité est le fruit de l'amour. Il y a donc cette relation vraiment que Dieu respecte. Dieu ne vient pas violer la Vierge Marie. Il lui impose pas une fécondité, une conception qu'elle ne voudrait pas. Il vient lui demander la permission. Mais c'est pas seulement la permission de quelqu'un, je sais pas, voyez, d'un laboratoire qui viendrait trouver une femme et lui dire « Tiens, nous permettez-vous d'utiliser vos ovules pour fabriquer un être tout à fait...
exceptionnelle, telle que l'humanité n'en a pas encore connue grâce à nos recherches. Et on va bien vous payer pour ça. Non, c'est pas une permission juridique, légale, que Dieu demande. Il ne demande avec amour. Il ne demande comme un homme demande à une femme. Eh bien, cette permission, c'est tout à fait différent. Et c'est comme ça qu'il faut voir l'Annonciation. Le Christ, c'est l'amour de Marie et du Père céleste, comme l'amour d'un homme et d'une femme. C'est quand même inimaginable. Alors bien sûr, la modalité n'est pas celle de l'homme et de la femme. Mais c'est réellement un amour d'élection et d'élection totale. Marie choisit le Père comme son bien-aimé extraordinaire. Et à travers le Père, c'est la Trinité qu'elle choisit, bien évidemment. Il y a entre Marie et Dieu un amour d'élection fabuleux, tel que nous ne pouvons pas l'imaginer. L'amour humain est un amour de complémentarité. L'homme et la femme se complètent. Ils se donnent mutuellement ce qui manque à l'autre. Eh bien, en Dieu, c'est pas comme ça que ça fonctionne tout à fait, puisque l'amour de Dieu, bien évidemment, est d'ordre purement surnaturel. Mais il y a bien eu ce miracle. Et c'est justement la question de la Vierge Marie, mais comment cela va-t-il se faire, puisque je ne connais pas d'homme ? Et Dieu répond que sa toute-puissance et que son ombre et que l'Esprit-Saint viendra la couvrir de son ombre. C'est la gloire de Dieu viendra. Et Marie ne peut pas imaginer le comment. Dieu lui dit seulement d'avoir foi en ses paroles, car il est le Tout-Puissant. Mais il ne veut pas qu'elle... qu'elle perde trop de temps sur le comment de la chose, comment ça va se réaliser. Il y a ce qui est fabuleux en Jésus qui va naître, qui est le résultat de cette fécondité spirituelle, c'est que Jésus, par l'amour de Marie et du Père, eh bien, il est le fruit d'un double et pur reflet. Génétiquement, Jésus est le pur reflet de Marie, de son patrimoine génétique. Parce qu'il n'y a pas eu d'homme. C'est le patrimoine génétique de Marie est le même que le patrimoine génétique de Jésus au niveau du corps. Au niveau du corps, Jésus est le pur reflet de Marie. Et ça n'arrive jamais, puisque l'amour d'un homme et d'une femme, c'est déjà un mélange. L'enfant n'est jamais le pur reflet de la mère ni du père. Là, Jésus est le pur reflet de Marie. Et pas seulement de son corps, il est le pur reflet de son amour pour le Père. De la foi de Marie, de l'espérance de Marie, de l'amour de Marie. Et en même temps, surnaturellement, au niveau de sa personne, eh bien, Jésus est le pur reflet du Père. Il a la même nature divine que le Père. Il est son pur reflet. Et c'est ça le grand mystère de la fécondité du Verbe, de Marie. C'est cet amour entre Marie et le Père qui engendre par pur reflet un être qui est le résultat eh bien, de cette union, à la fois vrai homme et vrai Dieu, Jésus-Christ. Donc pour les hommes, même au niveau de l'âme, vous savez, il n'y a pas du tout de reflet. Les hommes, les âmes humaines ne sont pas le reflet du Père, du Créateur. Elles sont tirées du néant, mais elles ne sont pas de sa nature, sinon on serait tous des dieux comme Jésus. Ce n'est pas le cas, bien évidemment. Donc nous ne sommes, nous autres hommes, ni pur reflet par le corps, ni pur reflet par l'âme, par l'esprit. Jésus est pur reflet. Il n'y a pas de perdition. On pourrait dire que c'est une surnature.
un potentiel inimaginable. Il n'y a pas eu de perte. Ça veut dire aussi que rien, puisque rien ne se perd, ça veut dire que rien n'est gâché, rien n'est réservé. Marie ne réserve rien pour elle-même dans sa relation à Dieu. Dieu ne réserve rien à lui-même, il se donne tout entier pour produire, pour le Verbe incarné qui n'est rien d'autre que Dieu, tout entier, infini. Il n'y a aucune réserve de la part de Dieu. Il donne tout. Marie donne tout, Dieu donne tout. Ça donne cet être unique, bien plus que le Messie, le Verbe incarné, Jésus-Christ. Alors ça, c'est voilà le miracle étonnant que l'ange Gabriel vient annoncer à la Vierge Marie. Et on conçoit qu'elle soit vraiment désarçonnée d'une telle nouvelle. Marie comprend ces choses. Alors, elle les comprend comment ? Elle reçoit, elle garde dans son cœur quelque chose qu'elle va bien évidemment amplifier par sa méditation, par son expérience, petit à petit. Elle garde la parole de Dieu dans son cœur. La parole de l'ange. Mais en même temps, dès le premier moment, elle en comprend quelque chose de grand, d'où sa réaction. Comment cela va-t-il se faire, puisque je ne connais point d'homme, donc est la réponse. Et ensuite, Marie fait son fiat. Je suis la servante du Seigneur, qu'il m'advienne selon ta parole. C'est vraiment, on voit en Marie, il n'y a aucune hésitation. Elle s'assure de bien avoir compris. Est-ce que Dieu ne se trompe pas en venant débarquer chez elle? Est-ce qu'il n'a pas confondu avec quelqu'un de bien meilleur qu'elle? Parce que Marie, c'est l'humilité même. Donc, elle ne se met pas du tout en avant. Donc, elle propose éventuellement à Dieu de revenir sur sa proposition. Mais la proposition est en fait. Ma Marie, elle accepte tout, sans rien se réserver, sans rien calculer, sans faire de projet, sans établir de contrat, rien, aucune restriction. Elle est tout entière donnée comme Dieu se donne tout entier, et c'est le résultat ou l'image de cet amour total et réciproque, un amour d'élection entre la Vierge Marie et Dieu. C'est comme ça qu'un jour au ciel, nous tous, toutes les âmes, vivrons avec le Seigneur. Marie est un prototype, mais un prototype si merveilleux, une si grande beauté. Il est donné un signe à Marie. C'est le signe d'Élisabeth. Vois, Élisabeth, ta cousine, a conçu elle aussi un enfant dans sa vieillesse, et elle en est à son sixième mois, alors qu'on l'appelait la femme stérile, car rien n'est impossible à Dieu. Bien sûr, le signe immédiat, évident, c'est la revitalisation d'un corps vieilli, qui pour montrer la toute-puissance de Dieu qui est donnée à la Vierge Marie. Mais au-delà de ce signe-là, qui est un signe de toute puissance, c'est aussi la mission même de Jean-Baptiste que Marie contemple, de l'enfant donc. Elle a vu l'ange lui a dit qu'elle était la mission du fils qu'elle-même devait engendrer. Mais il lui est donné, même si c'est d'une manière globale, et elle devra attendre évidemment la venue de Jean-Baptiste au monde et sa manifestation publique à Israël pour mieux comprendre, mais elle comprend immédiatement, elle voit d'un regard pur que la mission de Jean-Baptiste concerne le pardon des péchés. Et donc, parce que Jean, et on le verra bien, au désert, il redonne au peuple le sens du péché afin de se préparer au don du pardon, mais le pardon, c'est Jésus qui l'apporte. Et Marie, elle contemple
pas par l'intermédiaire de Jean-Baptiste, qui n'est qu'un embryon dans le ventre de sa maman encore. Elle, ça se sera juste après à la visitation, mais là, à l'annonciation, elle peut déjà saisir surnaturellement eh bien que l'œuvre de Jésus, ça concernera le pardon des péchés. Donc il est bien plus grand que tous les hommes. Enfin, à Chevon, nous sommes au temps de la résurrection, hein, c'est ce que nous vivons. Eh bien, l'annonce du Fils de Dieu, qui est faite par l'ange à Marie, et de son royaume qui n'aura pas de fin, nous parle vraiment de la résurrection. C'est de la mission du Fils, du don de la vie aux âmes que Jésus va opérer par sa mort et par sa résurrection. Et puis à la croix, Marie, nous l'avons contemplée, qui devenait la mère de l'Église, « Femme, voici ton fils ». Eh bien, elle participe, sa maternité prend vraiment une plus grande fécondité encore. Elle ne sera pas seulement mère de Dieu, elle sera mère de l'Église. Et elle participe éternellement, désormais, eh bien, à l'œuvre de rédemption du monde et des âmes. Amen.

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1: Les parents de Lucie possédaient un petit troupeau de brebis, une douzaine de bêtes en hiver et plus du double au printemps avec les naissances des petits moutons. Jusqu'en 1915, Caroline, une des sœurs de Lucie, avait la garde de ce modeste cheptel. Elle venait d'avoir 12 ans et sa mère considéra qu'elle pouvait exécuter des travaux plus conséquents, soit au champ, soit à la maison. Elle décida que Lucie la remplacerait pour garder les brebis. Son mari, Antonio, trouvait sa dernière fille bien petite pour cette tâche. Elle n'avait alors que 7 ans. Il aurait aimé la laisser encore libre de s'amuser avec d'autres enfants, mais il n'était pas bien riche, et par nécessité, il ne s'opposa pas à la décision de sa femme. La nouvelle se répandit rapidement à Aljustrel, le petit village où habitaient les deux Santos. Demain, Lucie partirait à la tête du troupeau. L'habitude voulait que l'on réunisse 2 à 3 troupeaux pour éviter que les bergers restent seuls toute une journée. Lucie était très estimée, car elle était toujours joyeuse. Elle connaissait de nombreuses histoires, elle aimait chanter et savait organiser de longs et passionnants jeux. Ainsi, tous les petits pâtres de la région lui demandèrent de se joindre à elle. Pour ne peiner personne, elle accepta toutes les invitations. Le lendemain, à l'aube, quand elle sortit avec ses brebis, elle vit tout autour de sa maison un grand nombre de troupeaux. Le bruit était assourdissant, entre les bêlements des animaux et le rire des enfants. Pour mettre fin à ce désordre, elle choisit 3 compagnes, Thérèse Mathias et sa sœur Marie-Rose et Marie-Justine. Ainsi se forma une petite équipe qui resta soudée pendant toute une saison. Ces petites bergères conduisaient ensemble les bêtes dans des terrains appartenant à leur famille. Tout en surveillant les brebis, elles jouaient, parlaient entre elles et chantaient. Interrogée une 30aine d'années plus tard, Thérèse Mathias se souvint de ces moments heureux de son enfance. Lucie était très plaisante, elle était très intelligente, elle chantait et dansait bien, et elle savait nous apprendre des chansons. Tous, nous lui obéissions. Nous passions ainsi des heures et des heures à chanter et à danser, au point d'en oublier de manger. Je me rappelle un petit cantique à Notre-Dame du Carmel que quelquefois je chante encore en travaillant et que mes enfants ont déjà appris, eux aussi. En voici le début. Le nom de Marie, qu'il est beau. Sauvez mon âme, elle vous appartient. Notre-Dame du Carmel m'a envoyé un message que je dise 3 fois « Béni et loué soit le très saint sacrement de l'Eucharistie, fruit béni et sacré de la Vierge très pure, Sainte Marie. » Le sens de ce refrain est simple. Pour se donner sous la forme du pain, le Verbe de Dieu a eu besoin de Marie afin d'avoir un corps. Il ne faut pas chercher dans ce chant populaire une rigueur théologique. Ses enfants ne savaient pas lire, pour la bonne raison que Fatima ne possédait pas d'école en 1915. Toutefois, ils avaient reçu une bonne instruction religieuse par leurs parents, par des femmes dévouées et un peu instruites, et par le curé de la paroisse. Ils en savaient bien plus que les jeunes enfants de notre époque, même élevés dans des établissements libres. Quel gamin connaît aujourd'hui Notre-Dame du Carmel? Il est vrai que les pastoureaux apprenaient par cœur des formules, sans toujours bien les comprendre, mais ils savaient regarder, relier telle appellation à une statue qu'ils avaient vue dans l'église ou à une image pieuse appartenant à leurs parents. Ils étaient donc tout enfants, non seulement baignés dans une culture religieuse, mais capables d'une réflexion chrétienne, certes sommaire, mais solide. Ils étaient ainsi ouverts à tout enseignement religieux correspondant à leur âge. Ils pouvaient posséder en plus une bonne intuition spirituelle. Le refrain du chant à Notre-Dame du Carmel, qui associe Marie au Saint-Sacrement, a été pour Lucie une bonne introduction au message des apparitions. Nous pouvons le redire. Béni et loué soit le très Saint-Sacrement de l'Eucharistie, fruit béni et sacré de la Vierge très pure, Sainte Marie.
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Je fais de toi la lumière des nations, pour que mon salut parvienne jusqu'aux extrémités de la terre. Isaïe 49, 6.

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1: Lucie avait 7 ans. Elle gardait les brebis avec 3 petites filles. Thérèse Mathias, sa sœur Marie-Rose et Marie-Justine. Un matin, elles décidèrent de se rendre à une colline voisine de leur hameau et qui porte le nom de Cabesso. Les parents de Lucie possédaient à cet endroit une oliveraie. C'était le lieu idéal pour mener paître les ovins. Les chênes verts, les pins et les grands rochers offraient une ombre rafraîchissante et un merveilleux terrain de jeu. Les 4 petites filles laissèrent leurs brebis croquer les plantes sauvages qui poussaient entre les cailloux et montèrent au sommet du mont. La vue était dégagée. Elles avaient devant elles un vaste terrain planté de nombreux arbres qui s'étendaient jusqu'à la plaine. Comme c'était midi, elles sortirent leurs provisions et se mirent à manger. Le repas était des plus frugales. Il se composait d'une tranche de pain bis, d'un fromage aigre et d'un fruit. Ayant terminé de manger, Lucie proposa à ses camarades de réciter un chapelet, initiative qui fut approuvée avec joie. 22 ans plus tard, Lucie raconta pour la première fois ce qui se passa alors. « Nous avions à peine commencé le chapelet, que devant nos yeux, nous vîmes, comme suspendue dans l'air au-dessus des arbres, une figure semblable à une statue de neige que les rayons du soleil rendaient un peu transparente. « Qu'est-ce que c'est ?» demandèrent mes compagnes, un peu effrayées. « Je ne sais pas. » Nous continuâmes notre prière, gardant les yeux fixés sur cette figure qui disparut dès que nous eûmes terminé. Cette vision se renouvela 2 fois les jours suivants, sans qu'aucun mot ne fût prononcé. Les petites filles ne purent discerner les traits ni les mains de l'apparition. Lucie aurait préféré ne pas en parler, mais c'était compté sans ses compagnes qui révélèrent cette apparition à leurs parents. Interrogée, Lucie compara la figure céleste à un homme enveloppé d'un drap.

0: après la rédaction du second mémoire, une enquête fut menée et les témoins approuvèrent les dires de sœur Lucie. Ce récit est étrange, on ne sait comment le recevoir. La tentation est grande de réagir comme les adultes de l'époque et de traiter cette histoire de bêtise d'enfant. Toutefois, on ne saurait rejeter à la légère un récit écrit dans deux manuscrits différents et confirmé par des témoins de l'époque. Tout se passe comme si le ciel préparait la scène des futures apparitions, ou comme si les yeux de Lucie commençaient à s'ouvrir sur l'invisible. La petite fille apprenait à ne plus être effrayée par le surnaturel et de pouvoir plus tard converser avec les anges et avec Notre-Dame. De ce phénomène insaisissable, on peut quand même en tirer une conclusion des plus rassurantes. Les quatre enfants ont raconté avec simplicité ce qu'elles avaient vu, sans rien ajouter. L'une d'elles aurait pu fournir à cette figure informe une paire d'ailes pour en faire un ange convenable. Ce ne fut pas le cas. Elles ont été très réalistes, exprimant avec leurs mots ce qu'elles avaient vu. Elles ont parlé de neige, de draps, et elles se sont contentées d'être de simples spectatrices un peu effrayées, un rôle peu brillant. D'ailleurs, elles se firent bien moquer d'elles par leur entourage. Lucie nota dans son mémoire « Ses gestes et ses paroles de dédain m'étaient très sensibles, car je n'étais habitué qu'à la tendresse. Mais cela n'était rien, je ne savais pas ce que le bon Dieu me réservait pour l'avenir. » La petite Lucie fit alors l'expérience de l'hostilité de l'humanité pécheresse face à tous les témoins véridiques de Dieu. Il est plus confortable de se taire, de suivre la masse, d'adopter la pensée dominante du moment. Il est héroïque de rappeler tout simplement et modestement les vérités évangéliques. Saurons-nous, comme les pastoureaux de Fatima, transmettre à notre entourage ce que nous avons reçu du Seigneur, même si nous devons subir des attaques plus ou moins violentes ?
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Je ne vais pas me mettre face à vous. C'est un enseignement qui va être un petit peu différent de ce qu'on a l'habitude de faire pour ceux et celles qui n'étaient pas là hier. Je ne me mettrai pas devant vous. L'essentiel, c'est que vous écoutiez ce que j'ai à vous dire, ce que l'Esprit Saint va passer à travers ce que je vais vous dire. L'essentiel, c'est que vous fixez votre regard et votre cœur sur l'icône de la Vierge Marie. Donc moi, je vais me mettre de côté. Donc il y aura des moments de silence où je vais m'arrêter pour vous permettre de pouvoir essayer de faire, de descendre du haut vers le bas. Donc il y aura des, voilà, quelques temps de silence qui vous permettront aussi de contempler Marie, de vénérer Marie et d'essayer d'avoir une réelle relation filiale avec la Vierge Marie. Ça, c'est extrêmement important parce que comme on a dit hier, Marie nous a été donnée avant tout en tant que mère. Ah, on me demande de relever l'icône. Je veux bien relever l'icône. Ce qui va me permettre, le temps qu'on relève l'icône, de pouvoir répondre à une question qui m'a été posée hier, après l'enseignement, ou après la méditation, après le partage de la parole, mettez le mot que vous voulez, peu importe. Quelqu'un est venu me voir et il m'a dit, moi je vis de l'Esprit Saint. Moi je prie l'Esprit Saint. Alors peut-être qu'il est encore dans la salle, j'en sais pas. Moi je prie de l'Esprit Saint. Moi je vis l'Esprit Saint. Donc en quoi j'ai besoin de la Vierge Marie? Puisque je suis connecté à l'Esprit Saint. Donc en quoi la Vierge Marie peut m'aider? À quoi me sert la Vierge Marie? D'après le partage de la parole qu'on a eu ce matin, ça traduit bien notre blessure ou la blessure de l'intelligence européenne et notamment française, puisque je parle à des Français. Je lui ai répondu, tu as le droit, et c'est respectable, de ressentir ce que tu ressens. Maintenant, va voir la parole de Dieu. Et qui va être la référence? Est-ce que c'est ma pensée? Est-ce que c'est mon ressenti? Ou c'est la parole de Dieu? Et dans vos vies de tous les jours, c'est comme ça qu'on doit essayer de faire. Est-ce que c'est moi qui ai ma propre référence ou c'est la parole de Dieu qui est la préférence? Qu'est-ce qui est la référence dans ma vie de tous les jours? Et même si je ne suis pas d'accord avec la parole de Dieu, même si je ressens autrement que la parole de Dieu, est-ce que je suis capable d'être dans l'obéissance à quelque chose que je ne ressens pas ou que mon ressenti est différent de celle de celui de la parole de Dieu, de celle de la parole de Dieu? Or, Dieu a choisi Marie. Donc si Dieu a choisi Marie, moi si je ressens autre chose, très bien, qui passe avant? L'Esprit Saint a épousé Marie. C'est pas moi qui ai décidé, c'est lui. Mais par contre, et ce en quoi Marie va pouvoir nous aider, c'est que généralement, et je vous demande de ne pas me regarder, de fixer la Vierge Marie maintenant. Généralement, lorsqu'on a un problème avec la Vierge Marie, c'est parce que naturellement, on fait du copier-coller. Moi, je peux avoir un problème dans mon humanité avec le regard sur la femme. Je peux avoir un problème avec le regard donc sur ma mère, pour X raisons. Et je fais donc du copier-coller. Je vais avoir du mal à recevoir la Vierge Marie en tant que mère. Puisque peut-être que j'ai une blessure par rapport à cette relation. Ce matin, on a donné déjà un début de réponse que je redonne. Je ne suis pas une seule et unique nature. Je ne suis pas que la naissance charnelle. Je ne suis pas que la naissance de mon père et de ma mère. Je suis une naissance naturelle, surnaturelle, pardon. Ça, c'est le baptême. Le baptême me fait naître de Dieu, concrètement, même si je ne le ressens pas ou même si je ne vis pas avec. Or, c'est Dieu à la croix, à travers l'humanité de Jésus, qui m'a donné sa mère en tant que mère. Donc c'est un don surnaturel. Donc ça correspond plus à mon autre dimension ou mon autre nature que j'ai à travers le baptême, celui d'enfant de Dieu. Tant que je ne viserai pas ce que je suis réellement enfant de Dieu,
ça va bugger. Parce que je croirais vivre avec une seule et unique nature, une seule et unique éducation, une seule et unique culture, et je ne pourrais pas réellement recevoir ce qui vient du surnaturel, ce qu'il y a en moi. Ce qu'il y a en moi, c'est que maintenant je suis aussi enfant de Dieu. Donc la Vierge Marie peut, parce qu'elle est pleine de grâce, me permettre de l'accueillir, même si moi, en tant que vieil homme, j'ai des difficultés avec ma mère. Parce qu'on n'est pas sur le même registre. C'est nous qui faisons qu'on met ça sur le même registre. Mais elle n'est pas sur le même registre. Donc les personnes qui ont du mal pour X raison d'accueillir la Vierge Marie, on peut lui demander la grâce. Vierge Marie, donne-nous cette grâce, toi qui es pleine de grâce, de pouvoir véritablement de pouvoir nous prendre chez nous, comme Saint Jean t'a pris chez toi, véritablement en tant que mère, pour nous laisser éduquer par toi. La Vierge Marie peut m'aider aussi. Vierge Marie, tu peux m'aider à être moi-même. Ce n'est pas évident d'être moi-même, Vierge Marie, et tu le sais. Et je le sais aussi. Jésus a été lui-même. Lorsque Jésus se donne à moi, en se donnant à moi, il m'a rendu à moi-même. C'est ce que Saint Bernard dira. Je ne peux pas me rendre à moi-même et je ne peux pas être moi-même sans Jésus. C'est Jésus qui me permet d'être moi-même. Marie a été elle-même. Marie, tu as été toi-même face à la société dans laquelle tu as vécu. Tu as été au-delà de la culture ambiante. Tu as été au-delà de l'éducation ambiante. Tu as été au-delà de la réflexion, du regard du peuple ambiant. Tu as été capable, Vierge Marie, de pouvoir aller au-delà du regard des autres. Donne-moi cette grâce, Vierge Marie, si j'ai des difficultés pour X raisons d'aller au-delà du regard des autres, au-delà de mon éducation, s'il y a des choses qui sont néfastes dans mon éducation, donne-moi, Vierge Marie, cette grâce, comme toi, de pouvoir aller réellement, concrètement, dans ma vie de tous les jours, au-delà du regard des autres. Les actes que tu as posés, Vierge Marie, ont été des actes libres, totalement libres. Malgré les conséquences, permets-moi, Vierge Marie, de poser des actes libres. Moi qui suis ton enfant, nous avons tendance, à cause de notre vieil homme, et tu le sais, Vierge Marie, d'être dans le paraître. Oui, Vierge Marie, tu me permets de pouvoir me libérer de ne plus être dans le paraître. Toi, Vierge Marie, tu me permets de pouvoir être réellement moi-même face à moi-même, face aux autres, face à mes parents, face à mes frères et sœurs, face à mon mari si je suis une femme ou l'inverse, mais face aussi à mes ennemis, face aussi à mes enfants, d'être moi-même. Peut-on montrer nos faiblesses à nos enfants? Est-on gêné de montrer nos faiblesses à nos enfants en tant que parents? Vierge Marie, toi jusqu'au bout, tu as eu ce courage de pouvoir être ce que tu voulais être dans ton appel. Donne-moi ce courage, malgré le retour qui pourra y avoir des personnes, des événements, de poser des actes libres. Tant que je ne poserai pas des actes libres, Vierge Marie, tu le sais très bien, je ne serai pas réellement dans ma dimension, dans mon appel de chrétien ou de chrétienne. Parce que être catholique, Vierge Marie, tu le sais, c'est être libre. Comme dira Saint Paul, la liberté se trouve là où se trouve l'Esprit Saint. Et toi, tu étais épouse de l'Esprit Saint.
Voilà déjà en quoi la Vierge Marie peut m'aider. Il y a autre chose en quoi aussi la Vierge Marie peut m'aider, elle qui n'a pas vécu sous la domination du péché, comme on l'a dit hier. Une autre chose, Vierge Marie, que toi tu vas pouvoir m'aider. La première émotion exprimée au sein de la parole de Dieu, et tu le sais très bien, Vierge Marie, a été une émotion négative. C'est après le péché, lorsque Adam, faute, Dieu part à sa recherche. Adam se cache et dira à Dieu, j'ai eu peur. Vierge Marie, comment tu vas pouvoir, toi, m'aider dans mes peurs si j'ai des peurs? Comment, toi, Vierge Marie, tu vas pouvoir m'aider dans mes angoisses si j'ai ces blessures de l'angoisse? Déjà, Vierge Marie, tu me fais prendre conscience que cette peur ne fait pas partie réellement de ma condition humaine au départ. C'est une conséquence du péché, comme la maladie. Pourtant, toi, Vierge Marie, tu as aussi eu peur. Rappelle-toi, Vierge Marie, lorsque ton fils a eu 12 ans, tu l'as cherché pendant 3 jours, et ton fils lui a dit, « Tu ne savais pas, je devais m'occuper des affaires de mon père. » Pourquoi, Marie, tu as eu peur? Pourquoi tu t'es inquiétée? Pourquoi tu t'es angoissée? Tu n'es pas sous la domination du péché? Toi, Marie, tu vas pouvoir me donner et me réordonner dans ma sensibilité humaine. Il y a des peurs naturelles de parents envers leurs enfants qui n'ont rien à voir avec le péché. C'est ce que Marie a exprimé. Il y a des peurs que l'on a à cause de la conséquence du péché et qui sont une blessure. Et même des fois peur même d'aller de l'avant, de prendre des décisions. Et la Vierge Marie, toi qui as su prendre la décision, donc toi qui as vécu et qui as su prendre des décisions, toi qui es pleine de grâce, Vierge Marie, je te demande aujourd'hui de rejoindre des personnes, s'ils ont cette blessure, s'ils ont cette peur, d'aller les rencontrer, d'aller les voir, d'aller vérifier ce qui se passe là-bas. Marie a su prendre des décisions. Tu te rappelles, Marie, lorsque tu étais à Cana, tout d'un coup, tu t'aperçois qu'il n'y a plus de vin. Tu es parti voir les serviteurs, tu leur as dit quoi? Faites tout ce qu'il vous dira. Moi, la première fois, quand j'ai vu cette histoire, Vierge Marie, je me suis dit, mais attends, t'es pas chez toi, c'est pas ta fête. Je sais pas, va voir le responsable. En plus, Vierge Marie, quand les gens t'ont regardé là-bas, t'ont pas regardé comme nous on te regarde, t'avais peut-être une djellaba, j'en sais rien, t'étais peut-être habillée en palestinienne ou en juive, j'en sais rien de l'époque. À la limite, t'es quoi? La mère du prophète? Bon, à l'époque, ça court les rues. La mère de quoi? D'un maître? Jésus, c'est pas le seul. Je sais pas, t'arrives comme ça, tu vas voir les serviteurs, tu vas leur dire, faites tout ce qu'il vous dira. Marie, la Vierge Marie, va me pouvoir me réordonner mon autorité naturelle de femme si je l'ai perdue, ou mon autorité naturelle d'homme si je l'ai perdue. Elle va pouvoir me donner cette grâce de pouvoir prendre des décisions dans ma vie, librement. Au-delà du regard des autres, puisqu'elle l'a fait, elle a expérimenté. C'est pour ça qu'à chaque fois, personnellement, lorsque je fais « Je vous salue Marie », je fais comme ça, vous n'êtes pas obligé de me copier. « Je vous salue Marie, pleine de grâce. Le Seigneur est avec vous. Vous êtes bénie entre toutes les femmes. Et Jésus, le fruit de vos entrailles est béni. Sainte Marie, Mère de Dieu, et ma mère. » Elle n'est pas simplement la mère de Dieu. Elle n'est plus simplement la mère de Dieu. Je peux rajouter ma mère. Prie pour moi, ton enfant. Et je vais lui dire sur quoi je veux qu'elle prie pour moi. Comme ça, j'incarne, c'est concret. Prie pour moi qui ai perdu mon autorité. Prie pour moi pour réordonner mon autorité.
Prie pour moi pour mes peurs. Prie pour moi pour mes angoisses. Et après, on peut continuer, pauvre pécheur, si vous voulez le faire. Mais de pouvoir personnifier, de lui parler directement, de lui dire sur quoi vous voulez qu'elle prie, même si elle le sait. Nous, ça nous permet de pouvoir incarner les choses, que ce soit des choses concrètes. Vierge Marie, tu peux aussi me donner encore autre chose. Comme je disais hier, il ne faut pas oublier, où j'ai dit ce matin, on peut lui demander plein de choses à la Vierge Marie. Il faut y aller, c'est tout. Marie, tu peux m'aider à aimer au-delà de mes capacités, puisque elle est arrivée à aimer au-delà de mes capacités. Marie, tu peux m'aider et donner cette grâce d'aimer sans attendre de retour. Et ça, ce n'est pas évident, humainement parlant. Et Marie, elle peut me donner cette grâce, même si humainement c'est impossible pour moi, de pouvoir aimer sans attendre de retour, parce que Marie, tu as réalisé cela. Et je parle surtout, surtout, surtout dans le couple. Parce que naturellement, on attend un retour. Et moi, le premier. On attend un retour. Marie peut nous aider énormément dans le couple. On attend un retour de sa femme. Ou la femme attend un retour de l'homme. Marie peut m'aider à ne pas attendre de retour si ce retour ne vient pas de mon conjoint, de ma conjointe. Il faut lui demander. Et d'avoir toujours le même amour et le même regard sur mon conjoint et ma conjointe. Ce n'est pas évident, humainement parlant. C'est même impossible. Mais on n'est pas qu'humain, n'oubliez pas. On n'est pas simplement des créatures humaines. On n'est pas simplement, je redirais, on n'a pas été créé simplement par Dieu. Le chrétien, c'est plus ça. Le chrétien, ce n'est pas une créature à l'image de Dieu, c'est plus ça. Le chrétien, c'est une créature à l'image de Dieu, mais il n'y a pas que ça. Le chrétien, c'est une essence de Dieu aussi. Il est né de Dieu. Chapitre 3 de Saint Jean, discours de Jésus Nicodème. Premier épître de Saint Jean, chapitre 3. C'est une essence qui vient de Dieu. On n'est pas créé seulement à l'image de Dieu, ça c'est le vieil homme. Le nouvel homme, il est né de Dieu, c'est une naissance. Ce n'est plus une création. Et c'est pour ça que la Vierge Marie peut m'aider à révéler ce que je suis, son véritable enfant, l'enfant de Dieu. Et donc de pouvoir aimer au-delà de ce que le naturel me demande. Autre chose de très fort que la Vierge Marie peut me donner, qu'elle a vécu. Imaginez-vous, pour que ça soit concret, reprenez le film de Gibson. Il est très bien fait. La Vierge Marie, lorsqu'elle vit la passion, parce qu'il faut voir avec des images pour que ce soit plus réel, pour que ce soit moins conceptuel. Imaginez-vous ces femmes. C'est pas parce qu'elle est immaculée qu'elle a perdu sa sensibilité. Elle vit la passion. Elle vit l'arrestation. Elle vit la passion. Elle vit Gethsémani autrement. Elle vit le fait que Judas a trahi Jésus. Elle vit le reniement de Pierre. Elle vit qu'il n'y a plus les apôtres. Il n'y a plus rien. Plus personne. À part Jean. Mais il n'y a plus personne. Voilà ce que tu as trouvé, Marie, au moment de ta souffrance. Marie, tu peux me donner cette grâce parce que tu l'as vécu, que si je souffre, il n'y a plus personne autour de moi. Et que je n'en veuille à personne, ni à mon conjoint, ni à mes conjoints, ni à mes amis. Marie, tu peux me donner cette grâce, si tout d'un coup des amis m'ont trahi, de ne pas avoir comme retour un regard violent, mais d'avoir toujours un regard d'amour, parce que toi, tu as vécu ça.
Et on peut vivre, et chacun peut vivre des trahisons dans sa vie. La Vierge Marie peut me donner cette grâce. La Vierge Marie ne fera aucune réflexion aux apôtres. Elle leur dira même pas où est-ce que vous y étiez. Pourquoi vous avez laissé tomber mon fils? Rien. Comment je sais que la Vierge Marie leur a rien dit? Comment je sais que la Vierge Marie, tu leur as rien dit? Comment je sais que la Vierge Marie leur a fait aucune réflexion? Première réponse, c'est parce que ce n'est pas écrit dans les évangiles. Mais j'ai vu l'attitude de ton fils, Jésus. Et Jésus, lorsque tu vas ressusciter, tu leur diras rien. Tu traverseras les murs et tu diras que la paix soit avec vous. Je ne sais pas, mon mari, moi j'ai attendu ton fils quand il vient voir les apôtres et leur dire où vous étiez, vous. Je ne sais pas, vous m'avez laissé tomber à la Passion, vous m'avez laissé tomber à la Croix, vous m'avez laissé tomber à Gethsemane. Trois, je vous demande de prier, vous êtes en train de dormir. Rien. Aucune réflexion de Jésus. Rien. Jésus leur dira même pas que vous êtes méprisables. Je ne peux pas compter sur vous. Vous êtes des bidons. Rien. Si à un moment la Passion dira, priez un peu pour ne pas tomber en tentation, je vous ai demandé de prier un peu, mais sinon rien. Moi j'attendais, Vierge Marie, que ton fils, je ne sais pas, il les engueule, il dise quelque chose, où vous étiez, comment j'ai monté mon église. Au moment où j'ai besoin de vous, au moment de l'épreuve, il n'y a personne, vous me laissez tomber. Vous êtes des lâches. N'a pas parlé comme ça, ton fils Marie. Je ne sais pas comment tu l'as éduqué. Moi, je pose la question, comment je ne sais pas, il n'est pas normal ou quoi, il n'est pas humain. Pourtant, on a dit qu'il a pris totalement notre humanité. Par contre, Saint Marc, quand est-ce que ton fils il va nous engueuler, Vierge Marie? C'est quand tout d'un coup il va voir les apôtres, il va leur dire, je vous ai envoyé des témoins de ma résurrection et vous n'avez pas cru. Et là, ça ne va pas. Jésus, à la fin de Saint-Marc, vous pourrez aller voir, va engueuler, excusez-moi, les apôtres en leur disant, pourquoi vous n'avez pas cru dans les témoins que je vous ai envoyés sur ma résurrection? Mais il ne dira rien sur le fait qu'il a souffert tout seul. En tout cas, il n'y avait pas aucun apôtre. Et encore moins le big boss, entre guillemets, je l'appelle le big boss Pierre. C'est sur lui qu'il a choisi, pour être pape. Alors, à lui, il aurait pu lui dire, quoi, sur toi, j'ai monté mon église, c'était même pas là. Rien. Vierge Marie, donne-moi cette grâce que tout d'un coup, si j'ai des épreuves, si j'ai des souffrances, d'accueillir. Donne-moi cette grâce, Vierge Marie, si tout d'un coup, mon mari, en tant que femme, me fait souffrir parce qu'il ne m'a pas compris, parce que je suis enceinte, il ne m'a pas bien aidé, ou parce que ci, ou parce que ça, ou parce qu'il m'a laissé seule pour X raison. La Vierge Marie peut rentrer et prier pour nous dans notre couple concrètement, dans le quotidien, dans les relations, parce qu'elle a vécu ça. On a abandonné son fils. Elle a fait des réflexions à personne. Mais Vierge Marie, je te demande, si tu me donnes la capacité, la grâce de vivre ça, c'est pas qu'après, deux jours après, quand mon mari ou ma femme va me faire une petite bêtise, tlac, je vais exploser. Parce qu'en vérité, c'est la cocotte. Non, Vierge Marie, c'est pas ça que je te demande et tu le sais très bien. Mais la Vierge Marie, elle peut nous donner réellement et nous réordonner. Vierge Marie, tu peux nous donner aussi cette grâce. Si j'ai la blessure de la colère, j'en ai marre de Dieu. Regardez ce qu'il m'a fait, il m'a fait ci, il m'a fait ça, il m'a fait ci, il ne m'écoute même pas. Je suis en colère contre Dieu. Pour X raisons dans ma vie. Toi, Vierge Marie, tu n'as jamais été en colère contre Dieu. Pourquoi tu n'as jamais été en colère contre Dieu, Vierge Marie? Et ça, tu peux m'aider et me donner cette grâce. Parce que comme dira saint Matthieu, ton oui a été un oui. Quand tu as dit « Je suis la servante du Seigneur, qui me soit faite selon ta volonté », ça a été un oui. Enracine-moi dans ton oui, Vierge Marie. Quelles que soient les choses que le Seigneur permet dans ma vie de tous les jours, dans les épreuves de tous les jours, dans les souffrances de tous les jours, permets-moi, Vierge Marie, réellement de m'enraciner dans ce oui. Marie, tu peux aussi m'aider dans autre chose.
dans un manque de confiance en moi. Peut-être que je manque de confiance pour X raisons. Toi, Marie, tu n'as jamais perdu la confiance. Toi, Marie, concrètement, tu as toujours eu confiance. Et c'est pour ça que toi, Marie, à la croix, tu étais debout. Même si tu as souffert, mais tu as toujours eu confiance. Enracine-moi dans ta confiance, Vierge Marie. Quelles que soient les choses que je peux vivre. Et cette grâce de confiance, la Vierge Marie peut nous la donner si on lui demande. Naturellement, on n'est pas poussé à se donner à l'autre. Nous l'avons dit hier. La première conséquence de la faute d'Adam, c'est parce que nous sommes centrés sur nous. Et que Marie, le fait qu'elle n'a pas vécu ça, elle n'est pas centrée sur elle. Elle est centrée directement sur Dieu. C'est pour ça que la Vierge Marie va pouvoir concrètement m'aider à me décentrer et à me donner de l'amour pour que je puisse transmettre de l'amour aux autres. Pour que cet amour que je vais transmettre, Vierge Marie, ça soit des actes, ça soit pas des mots, ça soit pas des phrases, ça soit pas des idées, ça soit pas un concept. Mais pour cela, Vierge Marie, donne-moi réellement cette grâce de te prendre chez moi. Tant que je ne te prendrai pas chez moi à la maison, ça sera compliqué. Il y a autre chose que la Vierge, tu peux m'apporter, Vierge Marie. Depuis la faute, Vierge Marie, l'être humain a un problème sur la volonté. C'est la volonté qui a été touchée. C'est notre volonté à poser des actes que les démons nous attaquent. Jésus dira clair, Père, pas ma volonté, mais la tienne. Jésus plusieurs fois dira, je suis venu pour faire la volonté. On est attaqué dans notre volonté. Qu'est-ce qui s'est passé au moment de la faute? Je n'ai pas de tableau, je vais vous faire un tableau imaginaire que vous pouvez peut-être écrire. Très rapidement, pour comprendre la structure humaine. Vous mettez un tableau, vous le coupez en deux, vous faites un, deux, donc à trois étages. D'accord? Vous faites un carré comme ça, hop, vous le divisez en deux. Première ligne en bas, une ligne au milieu. Ça fait un, deux, trois étages, on est d'accord? Côté droit, 1, 2, 3 étages. Sur le côté gauche, vous marquez numéro 1, ensuite numéro 2, ensuite numéro 3. Celles ou ceux qui ne crient pas, c'est compris? Bon. Sur le face, numéro 4, vous descendez numéro 5 et ensuite numéro 6. 1, 2, 3, 4, 5, 6. Dans la case numéro 1, vous écrivez l'essence externe. Parce que l'être humain perçoit tout par l'essence externe au départ. Même le bébé, c'est le toucher, l'ouïe, l'odorat, la vue. Tout commence par l'essence externe. Ça, c'est le numéro 1. Case numéro 2, imagination, mémoire, cogitation. Je vais mémoriser ce que j'ai touché, ce que j'ai goûté, ce que j'ai vu, ce que j'ai entendu. Je vais m'imaginer, je vais cogiter sur ça. Case numéro 3, intelligence. Alors, on ne va pas faire un cours sur l'intelligence. Mais une des facettes ou une des fonctions de l'intelligence, c'est de trier et de nommer tout ce qui est le sensible. Je donne un exemple très simple. Ma vue, c'est un sens sensible, elle voit. L'intelligence va sortir du sensible et elle va le rendre intelligible. Et elle le nomme table. Voilà une des fonctions de l'intelligence. C'est de nommer les choses du sensible. Une autre fonction de l'intelligence. Tu vois du chocolat, des glaces. T'en as envie. Très bien. Qu'est-ce que va faire l'intelligence? Exemple, on va prendre le chocolat. L'intelligence va trier ce qui est bien du chocolat, ce qui est mal du chocolat. Le bon qu'il y a dans le chocolat et le mauvais qu'il y a dans le chocolat.
Elle va présenter ça, la volonté, sur un plateau. La volonté, case numéro 4, on est d'accord ? Donc, la volonté libre, elle choisit si je prends le chocolat, si je ne prends pas le chocolat. Case numéro 5, puisque case numéro 4, c'est la volonté, case numéro 5, amplification du désir. Pour que la volonté puisse avoir un moteur en action, il va y avoir ce qu'on appelle l'amplification du désir. Et après, case numéro 6, la mise en acte. Ça, c'est quand la personne humaine, elle est ordonnée. Or, le problème pour la personne humaine, c'est que nous avons été désordonnés depuis la conséquence du péché. Alors, qu'est-ce qui a été désordonné dans notre structure humaine ? Et ça, vous pourrez revoir l'Ancien Testament sur ce sujet par rapport à la tentation. Le discours entre le démon, le serpent et Ève, ce n'est qu'au niveau du sensible et de l'imagination. J'ai vu l'arbre, j'ai trouvé qu'il était bon, je vais devenir comme des dieux. Vous voyez, on est dans la case numéro 1 et la case numéro 2. Tout le discours, tout le combat se passe dans la case numéro 1 et la case numéro 2 entre Ève et le serpent. Dieu nous interdit de toucher, de manger, de voir, le goût. Tu vas devenir comme des dieux, l'imaginaire. Donc c'est monté dans la case numéro 1, les sens. C'est monté dans la case numéro 2, la cogiter, je deviens comme un dieu. Et tout de suite, qu'est-ce qui va se passer ? Elle va bifurquer à droite. Amplification du désir. Elle ne va pas permettre à l'intelligence de faire son job. Amplification du désir. À ce moment-là, quand il y a une amplification du désir, il va falloir reprendre le circuit normal. Mais le circuit a été défonctionné, donc on reprend par l'intelligence. Mais l'intelligence ne va plus faire sa fonction initiale, elle va faire autre chose. Et qu'est-ce que va faire l'intelligence ? Ce que vous faites, en tout cas ce que je fais, je vais me justifier du pourquoi de l'acte que je pose quand il est mauvais. C'est ce qui va se passer. Puisqu'il y a une amplification du désir qui est très fort, qui est venue de mon imaginaire, donc de l'image ou des sens, donc du réel, l'intelligence va justifier du pourquoi de cette amplification et de ce désir. Elle présente ça à la volonté, mais elle présente ça devant la volonté, devant un tsunami. Et la volonté n'est plus libre de choisir librement. Face à elle, il y a un ouragan. Et tlac, elle capitule. C'est ce qui s'est passé à la faute. C'est ce qui se passe à chaque fois chez nous, dans la trajectoire de l'être humain, lorsque nous commettons ce qu'on appelle un péché. Ça, la Vierge Marie, elle n'a pas vécu. Donc, la Vierge Marie peut me donner cette grâce de pouvoir réordonner mon humanité à Dieu, de pouvoir réordonner ma volonté, de pouvoir faire que ma volonté soit la volonté de Dieu. Tout seul, je n'arriverai pas. Je pourrais me battre avec moi-même, ça ne servira à rien. Parce que depuis le début, il y a quelque chose qui a été court-circuité. Ce qui va m'aider, c'est la Vierge Marie, pas dans mon vieil homme. Lui, il est capoute, le vieil homme. Oubliez-le, il doit mourir à la croix. Dans mon nouvel homme. Parce que celui qui est né de Dieu, il a une bonne volonté. Parce qu'il vient de la naissance de Dieu. Dieu ne pêche pas. C'est ce que dira Saint Jean, première lettre, chapitre 3. Celui qui est né de Dieu ne pêche pas. Et nous sommes nés de Dieu, donc nous avons une dimension en nous qui doit grandir, qui est une dimension qui ne pêche pas. C'est cette dimension-là que la Vierge Marie peut allumer en moi et m'aider. Quand vous rentrez, et la Vierge Marie va m'aider, elle peut m'aider aussi dans ça, dans cette humanité. Vous rentrez à la maison, vous avez deux façons de regarder le mur blanc. Ou bien vous regardez quand c'est le mur, il est blanc. Ou bien vous regardez la tache sur le mur blanc. Ou bien quand vous rentrez à la maison, vous regardez si la maison est en fouillis, ou bien vous êtes content de retrouver vos enfants. Ça ne veut pas dire qu'il ne faut pas ranger la maison. Je ne suis pas Descartes. Mais ça, c'est extrêmement important. La Vierge Marie va pouvoir me permettre de mettre un regard sur l'essentiel,
sur les choses essentielles de ma vie, ce qui me permettra de ne pas moins être stressé, angoissé, en colère et de m'énerver. Parce que des fois, je peux m'énerver sur des choses qui ne sont pas essentielles à ma vie. Et la Vierge Marie va me permettre de pouvoir poser un regard sur les choses essentielles. Mais pour ça, il faut lui demander. Si je n'ai pas l'habitude de poser un regard sur les choses essentielles de ma vie. Parce qu'elle, elle a tout le temps posé un regard sur l'essentiel de sa vie. Je regarde la montre, ce n'est pas parce que vous me gênez, mais il faut que je respecte les horaires. Il y a autre chose aussi que la Vierge Marie peut me donner comme grâce. Car il y a autre chose que le péché a commis. Un, le repli sur soi. Deux, on a dit la peur. Troisième chose, peu importe, c'est dans le pardon, l'ordre. Hein. La honte. La honte. La honte d'avoir péché. Adam a honte. La honte de ne pas être à la hauteur. La honte de ne pas plaire à Dieu. J'ai honte, Dieu, je ne te plais pas. Mais tu ne peux pas lui plaire, ça ne sert à rien. Ça n'a rien d'avoir honte. Honte de quoi? Tu ne peux pas lui plaire. C'est lui qui te donne la possibilité de pouvoir lui plaire par la grâce. C'est ce que dira Saint Paul. Par notre propre mérite, il parlera de la loi des pharisiens, mais c'est la même chose. Par nos propres mérites, on ne peut rien faire. On n'arrive à rien. Il faut la grâce. Il faut demander tout le temps la grâce, de recevoir cette grâce et de la mettre en acte. Autre chose dans laquelle la Vierge Marie peut me donner cette grâce, si j'ai cette blessure, la culpabilité, de me culpabiliser. Ça aussi, c'est une conséquence de la faute d'Adam. Et la Vierge Marie, en lui demandant cette grâce, elle va pouvoir m'aider réellement à ne plus me culpabiliser. Parce que la culpabilité vient du démon. Autre chose, pourquoi j'ai besoin de toi, Vierge Marie? Parce que plus je serai avec toi, moins je ferai, entre guillemets, des péchés, même si je ne cherche pas la perfection. Pourquoi? Vous savez pourquoi Adam il a péché? Parce qu'il n'avait pas Marie. Ève allait écouter le démon parce qu'elle n'avait pas Marie. Adam, il n'a pas de maman. Adam, il n'a pas de papa. Il a simplement que le Père éternel. Il n'avait pas la Vierge Marie. Et lorsqu'il tombe dans le péché, et ça peut nous arriver, c'est ce qu'on a expliqué tout à l'heure, et la Vierge Marie peut m'aider si j'ai cette blessure. C'est pas moi, c'est l'autre. Comme Adam. C'est pas moi, c'est elle. Et elle, c'est pas moi, c'est lui. La Vierge Marie peut me permettre de pouvoir reconnaître les actes que j'ai posés. Et ainsi, le Seigneur peut les accueillir et aller me confesser. Et le premier qui peut m'aider, parce qu'il descend de véritablement de la tribu du Messie, c'est aussi le roi David. Parce que le roi David a confessé son acte. J'ai péché, Seigneur. C'est pas comme Adam. Adam, lui, il a dit, c'est la faute de l'autre. Lui, il a dit, Seigneur, j'ai péché. Donc la Vierge Marie va me pouvoir concrètement rentrer dans la parole de Dieu qui va pouvoir m'ordonner ma vie. Réellement et concrètement. Et de voir qu'il y a un roi qui dit à Dieu, j'ai péché, je reconnais mon acte. Et si je n'ai pas l'habitude, parce que je n'ai pas reçu la culture d'ouvrir les évangiles, d'ouvrir les psaumes, d'ouvrir la parole de Dieu, demandez cette grâce à la Vierge Marie. De vous donner cette grâce d'ouvrir la parole de Dieu pour une pédagogie de vie. Vous vous rappelez, on a parlé de l'obéissance. Le premier acte d'Adam, ça a été la désobéissance. C'est pas parce que je ne suis pas moine que je ne dois pas obéir à Dieu. C'est pas parce que je ne suis pas prêtre
qu'ils ont une certaine obéissance par rapport aux évêques, mais c'est parce que je suis laïque que je ne dois pas avoir une obéissance à Dieu. Si je prends Marie chez moi comme épouse, est-ce que je demande à Marie, « Marie, t'es d'accord, je parte en vacances ?» Peut-être qu'elle n'a pas envie. Et si Marie n'a pas envie, qu'est-ce que vous faites? Ou bien vous décidez tout seul d'aller à droite et d'aller à gauche. Jusqu'à où je prends Marie chez moi à la maison? Jusqu'à où? Et ça, Marie ne va pas pouvoir vous l'imposer. Est-ce que Marie est vivante ou pas? Est-ce qu'elle est là pour nous ou pas? Dans une pédagogie de vie. Après, parémonial, je ne sais pas, il y en a qui partent en vacances à droite, à gauche. On a demandé à la Vierge Marie son avis ou bien on ne lui demande pas son avis? Ou bien son avis ne m'intéresse pas? Ou bien c'est, je respecte, hein, mais la mère des cieux. Je ne sais pas de quel ciel elle est. Je respecte l'expression, mais je ne sais pas de quel ciel elle est, qu'on me dit la mère des cieux, comme si qu'elle était loin, qu'elle n'était pas là. Comme j'ai dit hier, Marie, elle est là. Simplement, de temps en temps, elle va nous faire un clin d'œil, elle va apparaître au niveau de nos sensibilités. Toutes les apparitions mariales en France. Mais Marie, elle est là, elle est vivante. Est-ce que réellement, Marie, c'est ma reine? Attendez, si Marie, c'est ma reine, là, vous engagez là, hein? Si réellement Marie, c'est votre reine, vous ne décidez plus rien de votre vie. Hein. C'est pas un jeu. Hein. Si Marie, si vous décidez, Marie, t'es ma reine, tu demandes, tu dois aller à droite, tu dois aller à gauche. C'est votre reine ou c'est pas votre reine? Sinon, c'est pas du concret. C'est spirituel ou ce que vous voulez, c'est conceptuel. Ça se décide en couple, selon couple. On se met devant la Vierge Marie, on lui prie, on lui demande son avis. On demande la vie à la Vierge Marie. Ça, c'est extrêmement important. Jusqu'à où je prends la Vierge Marie dans ma vie, chez moi, à la maison. Et la Vierge Marie peut me donner cette grâce de la prendre toujours plus chez moi, à la maison. Et plus je vais prendre la Vierge Marie chez moi, à la maison, plus je vais pouvoir être libre. Autre chose qui est extrêmement important aussi, dans laquelle la Vierge Marie peut m'aider, c'est de m'oublier. De m'oublier, de m'abandonner totalement, comme un enfant qui s'abandonne à sa mère. Et encore une fois, comme je l'avais dit hier, ce n'est pas être infantile, mais d'être un enfant qui s'abandonne totalement à la Vierge Marie, si c'est notre mère, si réellement je la prends comme une maman. Mais ce n'est pas être infantile, encore une fois, et ça c'est extrêmement important. On a chacun ses codes, on a chacun sa culture, on a chacun ses éducations. La Vierge Marie peut me libérer de tout ça et d'avoir une réelle et concrète relation fraternelle. Que ma relation fraternelle avec l'autre, elle sera parce que je suis chrétien et qu'il est chrétien. Ça ne sera plus simplement une relation fondée sur un tissu social. Parce que je suis de Versailles, l'autre parce qu'il est Paris 18e, l'autre parce qu'il est Paris 9e, l'autre parce qu'il est chrétien de banlieue. Qu'est-ce qui fonde ma relation concrètement chez les chrétiens, chez les catholiques? Je ne vous en dis pas plus, ça sera mon prochain livre. Est-ce que réellement c'est la relation en Christ, parce qu'on est catholique, parce qu'on est chrétien, ou parce que c'est mon tissu social? C'est une question à se poser, réellement, concrètement. Où j'en suis réellement dans cette relation fraternelle? Regardez Jésus, c'est un exemple, et la Vierge Marie va pouvoir me laisser imprégner par ce qu'il a fait Jésus. Jésus, il a pris, vous connaissez souvent peut-être le film, moi j'appelle ça comme ça, avec tout le respect, la vénération des apôtres. Les 12 salopards. Vous connaissez le film, c'est avec Jim Branson, les 12 salopards. Il a pris un collabo. Matthieu, c'est un collabo. Attends, vous imaginez, c'est pendant la guerre 1945, 39-45, il y a un collabo. Jésus vient, il le prend. Mais c'est ça qu'il faut voir. Pour l'époque, les Juifs, les Romains, c'est comme les nazis. Donc il a pris un collabo. Tu as mangé, c'est Matthieu. Il a pris Jean, un lévite. Il les a mis ensemble. Il a pris Pierre, un pêcheur. Il a regardé les gens qu'il a pris par rapport au tissu social.
puis il les a mis ensemble. Et puis c'est intéressant, il leur a dit, allez deux par deux. Je m'arrêterai là. À votre avis, qui est parti avec qui? Qui est parti avec qui quand il est parti deux par deux? Comment ils se sont mis ensemble? Je te salue Marie, pleine de grâce, le Seigneur est avec toi. Tu es bénie entre toutes les femmes et Jésus, le fruit de ton sein, est béni. Sainte Marie, Mère de Dieu, prie pour moi pour que je sois toujours dans la joie, pour que je puisse reconnaître réellement vu que tu es ma mère, pour te remercier, moi, ton enfant, pauvre pécheur, maintenant et à l'heure de ma mort. Amen. Si vous avez des questions, sachez que je ne peux pas signer maintenant. Il y a des gens qui m'ont demandé de signer le livre. Je ne peux pas signer pour l'instant le livre. Je le signe après le témoignage. Après le témoignage, il y a un temps au moment de la librairie où j'y serai, juste après le témoignage, après 18h, où je pourrai faire des dédicaces. Je vous en remercie.

Amis auditrices, amis auditeurs de Radio Espérance, bonjour. Bonjour de la part de Nathalie qui est à la régie. Et de ma part, nous continuons notre parcours marial et nous sommes en train de cheminer au rythme du chapitre 8 de la Constitution Lumen Gentium. Donc ce grand texte promulgué le 21 novembre 1964 par les évêques réunis en concile à Saint-Pierre de Rome, donc le concile de Vatican II. Et dans ce chapitre 8, nous avons d'abord vu l'intention profonde du concile qui est de mettre en évidence que le lien entre Marie et l'Église découle du lien initial entre Marie et son fils Jésus, étant entendu que ce lien est à la fois biologique, Marie est la mère de Jésus, et surtout un lien spirituel. Marie récapitule toute l'histoire du salut pour la faire aboutir dans l'incarnation. Et donc c'est ce que nous avons vu hier, comment Marie, dans son oui, son fiat, qu'il me soit fait selon votre parole, elle s'adresse ainsi à l'ange, en réponse à la demande de l'ange qui sollicite Marie de participer librement à l'incarnation, et Marie qui répond fiat, qu'il me soit fait selon cette parole transmise par l'ange, comment ce oui de Marie est déjà une anticipation du oui plénier de Jésus sur la croix. Le oui de Marie est déjà porté mystérieusement par le oui de Marie sur la croix. Et le concile va poursuivre, après avoir médité sur ce oui de Marie à Nazareth, cette place mystérieuse, très énigmatique de Marie dans l'enfance de Jésus. Pourquoi je parle de lien énigmatique, de lien mystérieux? Précisément parce que la foi de Marie va être mise à l'épreuve par l'enfance même de Jésus. Il ne faut pas faire de romantisme sur la relation entre Marie, Joseph d'une part, et puis l'enfant Jésus d'autre part. Les versets d'évangile très peu nombreux qui nous rapportent ce qu'a été ce lien de la famille de Nazareth nous montrent comment ce lien a été un lien d'épreuve pour la foi. Marie et Joseph, mais là il s'agit donc de méditer sur Marie, a grandi dans l'obscurité de la foi. Et ce très très beau paragraphe 57 va méditer sur le chapitre 2, les versets 34-35 de Saint-Luc, ainsi que sur les versets suivants, 41-51. Donc, c'est-à-dire les deux épisodes où on voit que Marie ne comprend pas du premier coup ce qui se passe. Lorsque, à la présentation de Jésus au temple, Marie reçoit la prophétie de Siméon avec cette annonce, un glaive te transpercera le cœur, mais Marie comprend que ce lien à l'enfance de son fils est déjà traversé par cette énigme dans laquelle il lui faut entrer, dans ce scandale dans lequel il lui faut pénétrer, qu'est le scandale de la croix. Et de même, lorsque l'enfant Jésus reste au temple et que Marie et Joseph sont angoissés, cette angoisse, elle n'est pas simplement l'angoisse bien compréhensible, bien naturelle de parents qui se demandent où est passé leur fils, et la crainte qu'il lui soit arrivé quelque chose. Plus profondément, c'est déjà la croix qui étend son ombre sur les relations entre Marie et l'enfant Jésus. Donc, bien voir que toute la vie de Marie est portée par l'histoire du salut et que l'ambiance spirituelle de la vie familiale à Nazareth porte déjà quelque chose de ce mystère de la croix. C'est ce qui est la grande caractéristique de Marie dans le fil conducteur que le Concile Lumen Gentium a choisi tout au long de cette constitution sur l'Église. Montrer comment on ne comprend Marie qu'en regardant l'avenir, on ne comprend l'Annonciation qu'en regardant déjà la croix, on ne comprend l'enfance de Jésus qu'en regardant déjà ce mystère de Pâques où la perte et les retrouvailles de Jésus au temple sont déjà la figure, le signe de la perte de Jésus sur la croix et des retrouvailles dans la splendeur, dans la lumière de la résurrection. Et donc, cette méditation du chapitre 57 va déboucher tout de suite sur le paragraphe 58, donc la Sainte Vierge et le ministère public de Jésus. Comment Marie va accompagner dans la foi, c'est ça qui est capital. Marie, la première, doit croire à cette prédication de son fils Jésus. Marie ne connaît pas tout par cœur, par avance. Marie chemine, comme tous les croyants, au rythme de la prédication de Jésus. Et donc là, nous comprenons pourquoi Marie va pouvoir être un modèle pour nous, puisque précisément son cheminement va permettre notre propre cheminement. Marie qui écoute la parole de son fils, Marie qui accueille
la prédication du royaume, eh bien Marie devient l'image de ce pèlerinage de foi, cette expression que reprendra le Saint-Père Jean-Paul II dans son encyclique sur Redemptoris Mater, donc ce pèlerinage de foi, bien nous voyons cette expression qui apparaît au paragraphe 58 pour définir la relation entre Marie et le ministère public de son fils. Marie est la première à accueillir dans la foi la prédication de son fils. Et nous verrons demain, paradoxalement, nous allons faire un saut tout de suite. Le paragraphe 58 nous parle de la participation de Marie à cette prédication de Jésus, Marie qui écoute la prédication de son fils. Le paragraphe 59 passera tout de suite à Marie après l'ascension.

Amis auditrices, amis auditeurs de Radio Espérance, de la part de Nathalie et de ma part, bonjour pour ce parcours marial. Donc nous sommes en train d'explorer, paragraphe après paragraphe, le chapitre 8 de la Constitution Lumen Gentium sur l'Église en marche vers son accomplissement. Et donc ce chapitre 8 s'intitule « La bienheureuse Vierge Marie dans le mystère du Christ et de l'Église ». Et je rappelle ce mot central de mystère qui veut dire que Marie est englobée, portée par le mystère trinitaire d'une part. À l'Annonciation, elle dit oui au Père, au Fils, au Saint-Esprit, et elle tourne nos yeux vers l'accomplissement ultime de toute l'humanité, la récapitulation de l'histoire humaine dans le royaume de Dieu, dans le mystère du royaume. Et donc nous avons vu comment le Concile de Vatican II va souligner ce lien progressivement mis en valeur par l'Évangile entre Marie et l'histoire du salut. Marie condense, porte en elle, de façon personnelle, toute cette histoire du salut qui commence avec Adam et qui culminera avec la venue glorieuse de Jésus, son enfant. Et donc nous avons vu comment Marie, à l'incarnation, dit oui au nom de l'humanité tout entière, et comment Marie, pendant la prédication de son fils, pendant que Jésus prêche le royaume, prend figure de croyante. Elle est la première des croyantes, celle qui reçoit de son fils la révélation. Et bien évidemment, c'est à la croix que culminera cette foi, ce pèlerinage de foi de Marie. Je vous lis cette très très belle phrase consacrée par le Concile, mais nous y reviendrons plus loin puisque la croix est déjà vue comme illuminée par la résurrection. Ainsi, la bienheureuse Vierge avança dans son pèlerinage de foi. Qu'est-ce que c'est beau cette image du pèlerinage de foi, Marie qui, pas après pas, marche. Elle n'est pas d'emblée, du premier coup, dans la plénitude. Elle marche dans la foi et donc elle nous entraîne dans ce pèlerinage de foi. Je reprends cette phrase. Ainsi, la bienheureuse Vierge avança dans son pèlerinage de foi, gardant fidèlement l'union avec son Fils jusqu'à la croix, où, non sans un dessein divin, elle se tenait debout, souffrant avec son Fils unique, associée d'un cœur maternel à son sacrifice. Donc, je vous rappelle que le Concile n'a pas voulu s'engager sur la voie des définitions dogmatiques, on n'a pas voulu donner de nouveaux titres mariales. Je rappelle qu'on avait proposé, en particulier les épiscopats italiens et espagnols, on avait proposé de donner à Marie le titre de médiatrice de toute grâce ou de co-rédemptrice. Donc on n'a pas voulu se lancer dans ces discussions extrêmement compliquées sur la signification et la légitimité de ces titres, mais le contenu est bien présent, à savoir que Marie n'est pas simplement passivement présente à la croix. L'Évangile nous dit qu'elle se tient debout et le Concile de Vatican II, dans ce paragraphe 58, va dire que se tenir debout signifie être associé au sacrifice du Christ. Marie recueille l'Esprit Saint, Marie reçoit la mission de prolonger ce don de l'Esprit dans l'Église à travers l'acceptation des mots que Jésus prononce en mourant sur la croix. Voilà, je termine la phrase conciliaire, voyez. Le consentement, elle donne le consentement de son amour pour, par le même Christ, Jésus mourant sur la croix, être donné comme sa mère aux disciples par ces mots, « Femme, voici ton fils ». Alors, la résurrection sera abordée plus loin pour montrer comment la résurrection est déjà la promesse de l'eschatologie. Et donc, tout de suite après, le paragraphe 59 va parler de Marie après l'ascension. Et là, nous pouvons contempler Marie dans son intercession. Marie comme une sorte de paratonnerre, l'expression « aide-moi », elle n'est pas du concile, mais Marie est une sorte de paratonnerre qui, de façon infaillible, attire l'Esprit Saint. Et donc, on voit Marie qui, progressivement, entre dans ce qui sera sa mission d'éternité. Vous voyez, le temps qui sépare l'ascension du Christ et sa venue en gloire à la fin des temps est un temps privilégié pour l'intercession de Marie. Et nous voyons cette intercession infaillible à l'œuvre dans cette neuvaine qui sépare l'ascension de Pentecôte. Marie qui, dans les icônes, est souvent représentée au centre avec les disciples, les apôtres en cercle autour d'elle parce que Marie est ce paratonnerre qui ne peut pas ne pas attirer le Saint-Esprit. Et donc, le Concile, dans ce paragraphe 59, va rappeler que c'est regroupé autour de Marie,
que les apôtres vont pouvoir persévérer d'un même cœur avec quelques femmes. Vous voyez, c'est parce qu'il y a cette présence maternelle de Marie qui récapitule jusqu'au bout l'histoire du salut que les apôtres vont pouvoir tenir bon dans ces 9 jours, 9 qui veut dire vraiment le temps d'une prière qui dure, qui n'est pas simplement une petite interjection, Seigneur, voilà, fais vite que le Saint-Esprit vienne. Non, c'est une prière qui prend le temps de s'installer dans la durée, qui traverse patiemment cette épreuve de fidélité. Eh bien, ces 9 jours de prière vont être rendus possibles par la présence de Marie au cœur du Cénacle. Et donc, le don de l'Esprit Saint au matin de Pentecôte va être le fruit de cette prière infaillible de Marie. Et le concile nous fait contempler comment Marie entre déjà dans ce qui est son ministère définitif, intercéder pour l'humanité, afin que l'Esprit Saint soit sans cesse donné.

Amis auditrices, amis auditeurs de Radio Espérance, bonjour. Bonjour de la part de Nathalie qui est en régie et puis de ma part, nous continuons donc ce parcours sur le chapitre 8 de Lumen Gentium. Et donc, nous avons d'abord vu comment Marie récapitule toute l'histoire du salut. Comment Marie n'est pas simplement celle que nous pouvons regarder pour elle-même dans la beauté de sa vie, dans ce qui fait que nous ne pouvons pas ne pas l'aimer. Tellement il y a en elle cette pureté, cette discrétion, cette présence dans les moments difficiles. Nous avons tous, à un moment peut-être de notre existence, ressenti combien Marie pouvait nous dire quelque chose de la tendresse de Dieu dans les moments difficiles. Donc ce n'est pas simplement Marie en elle-même que nous pouvons contempler, mais plus profondément, Marie récapitulant, condensant, concentrant toute l'histoire du salut. Nous nous interrogeons souvent, d'où venons-nous, où allons-nous? Eh bien, c'est dans la personne même de Marie que quelque chose de ce sens de l'histoire du salut nous est donné. Nous venons de la Trinité et nous allons à la Trinité. L'Église est en marche, l'Église tire son unité de l'unité même du Père et du Fils et du Saint-Esprit, et elle va vers son accomplissement lorsque le royaume de Dieu fera réussir totalement l'histoire humaine. Et Marie va récapituler toutes ces dimensions de l'histoire du salut. Elle récapitule la première alliance, elle récapitule toute l'humanité pour dire oui au nom de l'humanité tout entière à l'incarnation, elle récapitule toute l'humanité qui accueille dans la prédication de Jésus la bonne nouvelle du royaume, elle récapitule toute l'humanité pour dire oui à la croix et recevoir tout homme dans cette parole que Jésus prononce. Femme, voici ton fils. Elle récapitule toute l'attente de l'humanité qui espère le Saint-Esprit entre l'ascension et la Pentecôte, cette intercession infaillible de Marie qui obtient pour la fin des temps, jusqu'à la fin des temps, cette venue de l'Esprit-Saint et qui nous met sous le signe de la Pentecôte. Donc une fois que le Concile a parcouru méthodiquement, étape après étape, toute cette grande fresque de l'histoire du salut, eh bien le Concile peut, dans un deuxième moment, méditer sur le lien entre la Vierge et l'Église. Quels sont ces liens qui unissent Marie et l'Église? Je rappelle qu'au début de ce chapitre 8 de Lumen Gentium, le Concile a beaucoup insisté sur le fait que les liens entre Marie et l'Église sont le prolongement des liens entre Jésus et sa mère. C'est à partir du lien entre Marie et Jésus qu'il faut comprendre la place, la vocation, le ministère, la mission de Marie au sein de l'Église. Et donc, ce qu'est Marie par rapport à Jésus, elle le sera par rapport à l'Église. Donc, Marie et l'Église, De Beata Virginie et Ecclesia, du lien entre la Bienheureuse Vierge et l'Église. Et le premier lien, la première chose que le Concile va mettre en valeur, c'est que Marie est dans l'Église ce qu'elle est par rapport à la parole de Dieu. Elle est servante. C'est-à-dire, Marie n'est pas là pour son compte propre. Marie est là parce que elle va déployer dans l'Église cette figure d'accueil de la parole de Dieu. Il y a un unique médiateur, et le paragraphe 60 de Vatican II donc, va bien insister sur le fait qu'en aucun cas, Marie ne va s'interposer entre Jésus et l'Église, précisément parce qu'elle est servante. Elle ne s'interpose pas, mais elle va permettre à l'Église d'accueillir pleinement, d'accueillir jusqu'au bout cette unique médiation salutaire de Jésus. Et donc le Concile va essayer de mettre en valeur que ce terme de servante, Marie comme servante, va résoudre cette question un petit peu délicate. Est-ce que réfléchir sur le rôle de Marie dans l'Église risque d'enlever quoi que ce soit à la plénitude qui vient directement et uniquement, exclusivement de Jésus lui-même. Non, répond le Concile, il y a un unique médiateur et Marie est dans une position purement de service. Elle est là pour que cette médiation puisse être accueillie jusqu'au bout, pour que nous puissions accueillir cette unique médiation du Christ comme elle-même, Marie, l'a accueillie. Donc, Vatican II est très ferme sur ce point. Marie n'ajoute strictement rien à l'œuvre du Christ. Toute influence salutaire, je reprends les termes de Vatican II, toute influence salutaire qui viendrait de la part de la Bienheureuse Vierge Marie sur nous a sa source dans une disposition purement gratuite
de Dieu, cette influence salutaire, ce qui fait que Marie va nous disposer à recevoir la grâce, n'est pas quelque chose qui est surajouté à la plénitude d'amour qui vient du Christ. Bien au contraire, c'est quelque chose qui procède de cet amour du Christ. Marie est au service de cette plénitude d'amour qui vient de la croix et de la résurrection. Et donc, le Concile va souligner que le mot de médiation n'a absolument pas le même sens. Lorsqu'on parle de Jésus médiateur, c'est pour dire que la médiation est pleinement et objectivement accomplie sur la croix et par la résurrection du Christ, et que Marie n'exerce une médiation que de façon subjective, c'est-à-dire pour nous aider à accueillir plus parfaitement, plus pleinement, ce qui est parfaitement et exclusivement accompli par Jésus sur la croix et à la résurrection.

Amis auditrices, amis auditeurs de Radio Espérance, bonjour. Nathalie est toujours en régie et nous continuons notre parcours marial. Donc, en nous laissant guider, phrase après phrase, par l'enseignement du Concile Vatican II, avec le chapitre 8 de la Constitution Lumen Gentium, promulguée le 21 novembre 1964 par les pères réunis à Saint-Pierre de Rome sous la présidence du pape Paul VI. Et donc, nous avons vu comment ce chapitre 8 a récapitulé toute l'histoire du salut dans le lien spécial qui unit Marie au Christ. Marie est liée au Christ pas simplement en tant que mère biologique, mais plus fondamentalement en tant que première des croyantes. Marie est celle qui dit oui, la première, à toute l'histoire du salut. Et donc, c'est ce qui permet au Concile, dans le deuxième grand moment de cette constitution, de ce chapitre consacré à Marie, donc de bien souligner que Marie ne s'interpose pas entre le Christ et l'Église. Dans l'Église, tout vient du Christ, tout vient de Dieu, tout vient du Saint-Esprit, tout vient de la disposition libre du Père qui décide de communiquer à l'humanité ce lien intime qui l'unit à son Fils et à l'Esprit-Saint. Et on ne peut strictement rien rajouter à cette plénitude réalisée une fois pour toutes par le Christ sur la croix et à la résurrection. Et donc, le Concile va insister très fermement sur ce point. La médiation de Marie n'est absolument pas du même ordre que la médiation du Christ. La médiation du Christ est la médiation d'une personne qui est à la fois humaine et divine. Le Christ est à la fois homme et Dieu, alors que Marie est purement créature. Et donc, le Concile va clarifier ce point, qui sera repris ultérieurement dans les indications que le chapitre 8 de Lumen Gentium donnera concernant le culte de Marie. En aucun cas, il ne s'agit de diviniser Marie. Et il nous faut être extrêmement attentifs, nous catholiques, à certains langages qui peuvent parfois donner l'impression que nous mettons Marie à égalité avec le Christ. Le Christ est pleinement homme et pleinement Dieu. Marie est une pure créature. Et je vais donc lire la deuxième partie du paragraphe 62, qui est absolument décisif sur ce point. Aucune créature ne peut jamais être mise sur le même pied que le Verbe incarné et rédempteur. Et donc, cette spécificité de Marie, qui est une créature comme nous, va précisément déterminer la place exacte, le rôle exact de Marie dans la médiation de son Fils. Donc, seul le Christ est médiateur de façon objective, en réalisant objectivement, parfaitement, l'événement de la croix et de la résurrection. Et Marie est du côté d'une médiation subjective, c'est-à-dire elle est une créature, nous aidant comme créature à accueillir pleinement cette œuvre réalisée objectivement par le Christ. Vous voyez? Elle est là pour nous aider intérieurement à dire oui, elle qui n'a su dire que oui, il n'y a que du oui dans la vie de Marie. Et ce oui même, il la précède, c'est ce grand mystère de l'Immaculée Conception. Marie est comme portée par son propre oui, parce que ce oui vient déjà de la croix, vient déjà de la résurrection. Et bien Marie, qui n'était que oui, va être la créature parfaite, celle dans laquelle nous pouvons comprendre ce que signifie être créé. Être créé, ce n'est pas quelque chose de mauvais, bien au contraire. Être créé, c'est pouvoir dire oui à Dieu, comme Marie a dit oui. Et donc, l'unique médiation du Rédempteur, je reprends les termes mêmes du paragraphe 62, l'unique médiation du Rédempteur n'exclut pas, mais suscite au contraire la coopération variée de la part des créatures. Donc, Marie est par excellence la créature appelée à se réaliser dans la perfection de ce que c'est qu'être créature, c'est-à-dire coopérer. Dieu ne nous sauve pas sans nous. Dieu ne veut pas nous imposer de l'extérieur un salut qui serait réalisé comme ça et que nous n'aurions plus qu'à subir passivement. Non, au contraire, Dieu veut que nous consentions, que nous disions oui à ce qu'il nous donne. Et sur ce chemin du oui, Marie est celle qui nous entraîne. C'est exactement cela que veut dire cette médiation subjective de Marie. En aucun cas, il ne s'agit de la médiation objective du Christ, mais Marie est tout simplement celle qui nous apprend à dire oui, parce que telle est notre condition de créature qui se réalise en perfection en Marie.

Amis auditrices, amis auditeurs, bonjour. Nous sommes sur Radio Espérance et nous continuons notre parcours marial. Donc, en nous laissant guider par le chapitre 8 du texte promulgué par le Concile de Vatican II, donc la Constitution Lumen Gentium. Donc, ce chapitre 8, la Bienheureuse Vierge Marie, dans le mystère du Christ et de l'Église, cherche à explorer les relations entre Marie et l'Église dans le prolongement des relations entre Marie et le Christ. On ne peut pas comprendre le rôle de Marie dans l'Église sans partir de son rôle par rapport au Christ. Et donc nous avons vu hier comment le Concile a cherché à élucider comment c'était en tant que créature que Marie tient une place particulière à l'égard de son Fils et qu'il faut absolument résister à tout ce qui, dans nos langages ou nos cantiques ou certaines formes d'expression de piété, pourrait donner l'impression que Marie serait quelque part entre la création et le Christ. Marie est une créature comme nous. Et c'est précisément cela qui donne toute sa force à sa mission. Si on peut employer le mot de médiation, le Concile se montre extrêmement prudent par rapport à ce terme, pour ne pas risquer d'atténuer l'unique médiation du Christ. Si on peut employer l'image de la médiation pour parler de Marie, c'est toujours en soulignant que c'est à titre de créature que Marie opère une influence salutaire. Elle nous aide subjectivement à accueillir l'événement objectif de la rédemption réalisée totalement et exclusivement par le Fils de Dieu, par Jésus. Donc une fois définie très clairement cette relation de Jésus et de Marie, en soulignant que Marie est une créature au service de l'incarnation et que seul Jésus est parfaitement homme et parfaitement Dieu, et que Marie se situe de notre côté de créature, eh bien, on va pouvoir comprendre quel lien il y a entre Marie et l'Église. Et le premier thème que le paragraphe 63 va aborder, c'est Marie, modèle de l'Église. Alors là, je trouve que c'est extrêmement important de bien souligner qu'est-ce qui fait que Marie est un modèle ? Parce que ça peut nous faire un peu peur, hein, cette impression que finalement Marie est une créature tellement exceptionnelle qu'elle sera un modèle exceptionnel. Vous voyez, comme on me disait quand j'étais au séminaire, les saints sont à admirer mais pas forcément à imiter. Est-ce que Marie est tellement exceptionnelle, tellement parfaite que du coup elle va nous surplomber et qu'elle va nous regarder d'un petit peu haut, nous qui sommes empêtrés dans les difficultés de notre vie d'église ? Eh bien non, le Concile va mettre très en avant cet élément fondamental qui fait de Marie un modèle, c'est sa foi. C'est sa foi. C'est vraiment, je crois, la grande intuition de Vatican II. Ce qui fait que Marie est un modèle pour l'Église, ce n'est pas d'abord à chercher dans l'ordre d'une perfection morale ou d'une perfection existentielle. Bien sûr qu'il y a une perfection de Marie. Bien sûr qu'en regardant Marie, nous contemplons cette parfaite réussite de l'humanité telle que Dieu la rêvait dès les origines, mais ce n'est pas d'abord à ce titre que Marie est un modèle, on risquerait d'être un peu étouffé par un modèle aussi sublime. Marie est un modèle tout simplement parce qu'elle est par excellence celle qui croit. Je vais relire donc cette phrase tout à fait centrale dans le paragraphe 63 qui nous donne la clé de la manière dont le Concile va penser les relations entre l'Église et Marie. De l'Église, la Mère de Dieu est le modèle dans l'ordre de la foi. En effet, dans le mystère de l'Église, qui reçoit elle aussi à juste titre le nom de Mère et de Vierge, la Bienheureuse Vierge Marie occupe la première place car c'est dans sa foi qu'elle a engendré sur la terre le Fils du Père. Elle donne une foi que nul doute n'altère, elle engendra dans la foi son Fils. Donc, ce caractère central de la foi de Marie, dont Jean-Paul II tirera toutes les conséquences œcuméniques dans son encyclique sur Redemptoris Mater, eh bien, cette dimension de foi, elle est au cœur du paragraphe 63. Marie est par excellence celle qui croit, et Marie manifeste par excellence que l'Église est rassemblée par la foi. Que ce qui rassemble l'Église, c'est cette commune adhésion à l'œuvre du Christ. Et donc, si Marie peut nous éduquer, c'est précisément à croire.

Amis auditrices, amis auditeurs de Radio Espérance, bonjour. Bonjour de la part de Nathalie qui est à la régie. Et de ma part, nous continuons notre parcours marial et nous sommes en train de cheminer au rythme du chapitre 8 de la Constitution Lumen Gentium. Donc ce grand texte promulgué le 21 novembre 1964 par les évêques réunis en concile à Saint-Pierre de Rome, donc le Concile de Vatican II. Et dans ce chapitre 8, eh bien, nous avons d'abord vu l'intention profonde du Concile, qui est de mettre en évidence que le lien entre Marie et l'Église découle du lien initial entre Marie et son fils Jésus, étant entendu que ce lien est à la fois biologique, Marie est la mère de Jésus, et surtout un lien spirituel. Marie récapitule toute l'histoire du salut pour la faire aboutir dans l'incarnation. Et donc c'est ce que nous avons vu hier, comment Marie, dans son oui, son fiat, qu'il me soit fait selon votre parole, elle s'adresse ainsi à l'ange, en réponse à la demande de l'ange qui sollicite Marie de participer librement à l'incarnation, et Marie qui répond fiat, qu'il me soit fait selon cette parole transmise par l'ange, eh bien comment ce oui de Marie est déjà une anticipation du oui plénier de Jésus sur la croix. Le oui de Marie est déjà porté mystérieusement par le oui de Marie sur la croix. Et le Concile va poursuivre, après avoir médité sur ce oui de Marie à Nazareth, eh bien, cette place mystérieuse, très énigmatique, de Marie dans l'enfance de Jésus. Pourquoi je parle de lien énigmatique, de lien mystérieux? Eh bien, précisément parce que la foi de Marie va être mise à l'épreuve par l'enfance même de Jésus. Il ne faut pas faire de romantisme sur la relation entre Marie, Joseph d'une part, et puis l'enfant Jésus d'autre part. Les versets d'évangile très peu nombreux qui nous rapportent ce qu'a été ce lien de la famille de Nazareth nous montrent comment ce lien a été un lien d'épreuve pour la foi. Marie et Joseph, mais là il s'agit donc de méditer sur Marie, a grandi dans l'obscurité de la foi. Et ce très très beau paragraphe 57 va méditer sur le chapitre 2, les versets 34-35 de Saint-Luc, ainsi que sur les versets suivants, 41-51. Donc, c'est-à-dire les deux épisodes où on voit que Marie ne comprend pas du premier coup ce qui se passe. Lorsque, à la présentation de Jésus au temple, Marie reçoit la prophétie de Siméon,

avec cette annonce, un glaive te transpercera le cœur, bien Marie comprend que ce lien à l'enfance de son fils est déjà traversé par cette énigme dans laquelle il lui faut entrer, dans ce scandale dans lequel il lui faut pénétrer, quel est le scandale de la croix. Et de même, donc, lorsque l'enfant Jésus reste au temple et que Marie et Joseph sont angoissés, cette angoisse, elle n'est pas simplement l'angoisse bien compréhensible, bien naturelle, de parents qui se demandent où est passé leur fils, la crainte qu'il lui soit arrivé quelque chose. Plus profondément, c'est déjà la croix qui étend son ombre sur les relations entre Marie et l'enfant Jésus. Donc, bien voir que toute la vie de Marie est portée par l'histoire du salut et que l'ambiance spirituelle de la vie familiale à Nazareth porte déjà quelque chose de ce mystère de la croix. C'est ce qui est la grande caractéristique de Marie dans le fil conducteur que le Concile Lumen Gentium a choisi tout au long de cette constitution sur l'Église. Montrer comment on ne comprend Marie qu'en regardant l'avenir. On ne comprend l'Annonciation qu'en regardant déjà la croix. On ne comprend l'enfance de Jésus qu'en regardant déjà ce mystère de Pâques où la perte et les retrouvailles de Jésus au Temple sont déjà la figure, le signe de la perte de Jésus sur la croix et des retrouvailles dans la splendeur, dans la lumière de la résurrection. Et donc, cette méditation du chapitre 57 va déboucher tout de suite sur le paragraphe 58, donc la Sainte Vierge et le ministère public de Jésus. Comment Marie va accompagner dans la foi, c'est ça qui est capital. Marie, la première, doit croire à cette prédication de son fils Jésus. Marie ne connaît pas tout par cœur, par avance. Marie chemine, comme tous les croyants, au rythme de la prédication de Jésus. Et donc là, nous comprenons pourquoi Marie va pouvoir être un modèle pour nous, puisque précisément son cheminement va permettre notre propre cheminement. Marie qui écoute la parole de son fils, Marie qui accueille la prédication du royaume, eh bien Marie devient l'image de ce pèlerinage de foi, cette expression que reprendra le Saint-Père Jean-Paul II dans son encyclique sur Redemptoris Mater, donc ce pèlerinage de foi, bien nous voyons cette expression qui apparaît au paragraphe 58 pour définir la relation entre Marie et le ministère public de son fils. Marie est la première à accueillir dans la foi la prédication de son fils. Et nous verrons demain, paradoxalement, nous allons faire un saut tout de suite. Le paragraphe 58 nous parle de la participation de Marie à cette prédication de Jésus, Marie qui écoute la prédication de son fils. Le paragraphe 59 passera tout de suite à Marie après l'Ascension.

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Pendant toute une année, nous avons réfléchi sur la miséricorde de Dieu, sur la façon dont Dieu nous pardonne tous nos péchés, la façon dont il nous transforme à longueur de vie en agissant par l'Esprit Saint dans notre cœur. Cette année, nous allons réfléchir sur la Vierge Marie. En 1917, l'Église va célébrer le centenaire des apparitions de la Vierge Marie à Fatima, du mois de mai 1917 à octobre 1917. Et il n'est pas mauvais de comprendre un peu mieux cette année-ci la place de la Vierge Marie dans notre vie chrétienne. Bien sûr que Dieu suffit, seul Dios basta, dit sainte Thérèse d'Avila, que rien ne te trouble car Dieu seul suffit. Mais Dieu sait très bien que pour le rencontrer et pour vivre une vie d'intimité avec lui, nous avons besoin de bien d'autres réalités, des réalités terrestres, humaines. Si nous avons rencontré Dieu, nous l'avons souvent dit l'année dernière, c'est que des personnes nous ont révélé son visage. Un papa, une maman, un parrain, une marraine, un éducateur, un professeur, un prêtre, nous ont révélé que Dieu était vraiment un papa qui nous aime comme une maman. Et Dieu nous a donné aussi un ange gardien, nous n'y pensons peut-être pas suffisamment. Un ange gardien qui nous accompagne, qui nous aide à élever notre regard vers le ciel, au lieu d'être toujours en train de regarder sur terre. Eh bien, Dieu a décidé de toute éternité que pour notre vie chrétienne, nous aurions besoin d'une maman. Il nous aime tellement qu'il a voulu que nous ayons comme maman celle-là même qu'il a donnée à son fils bien-aimé, à Nazareth. Nous allons nous émerveiller un peu plus cette année-ci, que si Dieu nous a donné une maman aussi merveilleuse, c'est que nous en avons besoin. Beaucoup de chrétiens vivent sans penser beaucoup à Marie. Bien sûr que la Sainte Vierge continue à s'occuper d'elle et à s'occuper d'eux. Mais c'est tellement mieux quand on a compris un petit peu mieux que la Vierge Marie exerçait un très grand rôle dans notre vie. Oh, ce n'est pas elle qui transforme notre cœur, c'est le Saint-Esprit. Mais le Saint-Esprit a voulu s'adjoindre éternellement cette Vierge Marie pour faire son travail dans les âmes. C'est la grande idée de Grignon de Montfort, que Marie n'est pas seulement une maman qui nous aime, mais une maman qui joue un rôle d'enfantement, qui fait grandir Jésus dans notre cœur. C'est ce que nous allons voir pendant toute l'année. Et nous allons voir que cette présence de la Vierge Marie ne fait pas obstacle à la primauté absolue de Dieu, bien sûr, que la Sainte Vierge ne fait pas concurrence avec Dieu. C'est Dieu qui nous aime, c'est Dieu qui nous sauve, c'est Dieu qui nous donne la Vierge Marie. Mais s'il nous l'a donnée, ne méprisons pas, ne négligeons pas ce don. C'est un luxe en quelque sorte d'avoir une telle maman, mais c'est un luxe obligatoire. C'est un luxe que Dieu a jugé indispensable à la solidité, à l'équilibre de notre vie chrétienne. Chantons dès le début de cette année la Vierge Marie avec un chant composé par un prêtre qui était maître de chapelle à la cathédrale de Chartres dans les années 50. 1950.

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Tout ce que tu auras lié sur la terre sera lié dans les cieux, et tout ce que tu auras délié sur la terre sera délié dans les cieux. Matthieu 16, 19.

Chaque année, le 8 décembre, les chrétiens fêtent l'Immaculée Conception de la Vierge Marie. Qu'est-ce que cela veut dire? Cela veut dire que la Vierge Marie a été préservée du péché originel. Les conséquences de ce mystérieux péché commis au début de l'humanité et qui fait que nous naissons blessés, nous ne naissons pas innocents. Nous avons dès le début de notre vie une fâcheuse tendance à l'égoïsme, à la jalousie, à l'impatience, à la méchanceté. Et Marie en a été préservée par une grâce très spéciale de Dieu. Alors comment les chrétiens sont-ils arrivés à formuler une vérité qui ne se trouve pas explicitement dans l'Écriture? Eh bien c'est tout simple. À force de saluer Marie avec l'ange Gabriel, à force de lui dire « Je te salue Marie, pleine de grâce », les chrétiens se sont doutés que cette plénitude de grâce devait être si grande, si plénière, que la Vierge Marie avait été préservée de tout péché, y compris du péché originel. Alors vous savez que l'Église, que les autorités de l'Église, l'Église dans sa hiérarchie, se méfient toujours et à juste titre de toute exagération dans quelque domaine que ce soit. Donc les théologiens se sont dit, le peuple chrétien exagère. Bien sûr qu'il aime la Vierge Marie, mais aller dire qu'elle n'a pas eu du tout de péché, c'est contraire à cette grande vérité biblique que Jésus est mort pour tous les hommes. Donc il est monté aussi sur la croix pour racheter la Vierge Marie, sa maman. Et donc les deux grands saints au Moyen-Âge ne voulaient pas croire à l'Immaculée Conception. Saint Bernard au XIIe siècle, saint Thomas d'Aquin au XIIIe siècle. Saint Thomas, à Paris, au XIIIe siècle, était très étonné de voir que les étudiants normands quittaient les cours pour aller vénérer la Vierge Marie dans leur église, à Saint-Séverin, tout près de la Seine, l'église aux Normands. Ils étaient les seuls à bien croire à l'Immaculée Conception à l'époque. Et c'est pourquoi on a longtemps appelé la fête de l'Immaculée Conception la fête des Normands, la fête aux Normands. Parce que si nous avons envahi l'Angleterre, l'Angleterre nous a rendu, en échange, une foi plus vive en la Vierge Marie. Et c'est un petit théologien écossais, surnommé Dr Subtilis à cause de la subtilité de ses distinctions, qui a sauvé en quelque sorte la foi populaire des chrétiens en l'Immaculée Conception, en imaginant une distinction très importante. La Sainte Vierge, bien sûr, a bénéficié de la rédemption, mais sous forme de préservation et non pas sous forme de guérison. Car la rédemption l'a atteinte d'une certaine façon, au lieu d'être guérie du péché, pardonnée des péchés comme nous le sommes, elle a été préservée du péché par une grâce exceptionnelle qui était indispensable au mystère de l'incarnation de son Fils. Et grâce à cette distinction, eh bien, l'Église a de plus en plus accepté cette exception de l'Immaculée Conception. Peu à peu, cette idée est devenue pleinement acceptée par toute l'Église. Si bien que le 8 décembre 1854, le pape Pie IX a pu proclamer solennellement ce dogme de l'Immaculée Conception. Et vous savez que 4 ans plus tard, à la grotte de Massabielle, la Sainte Vierge s'est présentée à la petite Bernadette le 25 mars 1858 en disant « Je suis l'Immaculée Conception ». Voilà, soyons fiers d'appartenir à une époque de l'histoire de l'Église où les chrétiens ont bien pris conscience que leur maman du ciel était une merveilleuse maman qui avait été préservée de tout péché, qui avait une qualité d'âme exceptionnelle, et que c'est cette maman-là que nous avons le droit et le devoir de vénérer. Et c'est à cette maman que nous pouvons crier au secours aussi souvent que nous en avons besoin.

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si vous vivez selon la chair, vous allez mourir. Mais si, par l'esprit, vous tuez les agissements de l'homme pécheur, vous vivrez. Romains 8, 13.

Nous avons vu dans une précédente chronique que c'est un écossais, Duscott, qui a imaginé la distinction qui a permis à l'Église de bien accepter ce que les chrétiens avaient deviné, à savoir que la Sainte Vierge avait été préservée de tout péché, y compris du péché originel, immaculée depuis sa conception, immaculée dans sa conception. Alors l'une des conséquences de cette vérité, de ce dogme, c'est une vérité qui doit plaire à tous ceux qui sont très tentés par le féminisme. En effet, l'Église catholique affirme que la personne humaine qui a le mieux réussi sa vie au cours de l'histoire, c'est une femme. Vous allez me dire, mais il y a Jésus qui est un homme. Oui, mais Jésus n'est pas une personne humaine. Jésus, c'est la personne même du Fils de Dieu. Ce qu'a affirmé avec force l'un des grands conciles de l'Église, le concile d'Éphèse, en 431. Jésus n'est pas une personne humaine, habitée par le Verbe de Dieu. Celui qui est mort sur la croix, ce n'est pas une personne humaine, c'est le Fils de Dieu en personne. Bien sûr, dans le sein de la Vierge Marie, Jésus, le Fils de Dieu, a pris une nature humaine, un corps et une âme de créature, mais le moi le plus profond de Jésus n'est pas un moi humain, c'est un moi divin. C'est une personne, c'est la personne divine. Il n'y a pas deux personnes en Jésus, une personne humaine et une personne divine. Il n'y a qu'une seule personne, la personne du Fils de Dieu. Et par conséquent, en affirmant que la Sainte Vierge est immaculée depuis sa conception, qu'elle a été préservée du péché, les chrétiens, les catholiques affirment cette réalité merveilleuse, que c'est une femme, que c'est une personne de sexe féminin qui a le mieux réussi sa vie, qui est la plus belle créature dans le monde, dans le ciel. Oh mes frères, ceux qui sont tentés de dire que l'Église catholique méprise un peu les femmes devraient se rappeler ce que nous sommes en train de dire. En célébrant le 8 décembre l'Immaculée Conception, tous les chrétiens, hommes et femmes, applaudissent une personne humaine féminine qui est un chef-d'œuvre. Peut-être qu'il y a une espèce de coïncidence, de connivence plutôt, entre la féminité et puis l'attitude religieuse. Nous y reviendrons plus longuement dans une autre chronique. Et c'est vrai que l'être humain, dans sa composante féminine, est tout accueil. Et pour aller à Dieu, il faut savoir accueillir une réalité qui nous dépasse. Lorsque nous travaillons, nous avons l'impression de dominer l'objet de notre travail, qu'il soit intellectuel ou manuel. Lorsque nous nous situons devant Dieu, nous sommes devant une réalité qui nous dépasse infiniment. Nous l'accueillons sans trop savoir ce qu'elle est, en acceptant de ne pas comprendre parfaitement, en acceptant le mystère. Et c'est peut-être cette dimension féminine de notre personnalité que les femmes, évidemment, possèdent à un degré plus important. Toujours est-il que nous nous rappelons chaque fois que nous célébrons la Sainte Vierge dans son Immaculée Conception, que c'est une femme que nous vénérons, la femme bénie entre toutes les femmes, le chef-d'œuvre de toute la création, le chef-d'œuvre de toute l'humanité. Vierge Marie, immaculée depuis toujours, Vierge Marie toute belle, toute pure, nous te vénérons et nous te félicitons d'avoir été choisie par Dieu de toute éternité pour être le modèle incomparable de ce que nous devons tous devenir. Un enfant de Dieu, une enfant de Dieu, absolument agréable à Dieu, absolument dépourvue de tout repli égoïste sur elle-même. Merci Vierge Marie d'être notre modèle.

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Le Seigneur a son trône dans les cieux, sa royauté s'étend sur l'univers. Psaume 102, 19.

Nous avons vu précédemment que la Vierge Marie a été préservée de tout péché, et du péché, spécialement du péché originel, dès sa conception, le dogme de l'Immaculée Conception que nous fêtons le 8 décembre. Et cela ne veut pas dire que la Sainte Vierge n'a pas été tentée. Elle a été créée immaculée, mais elle a été tentée de faire le mal. Quel mystère ! Jésus lui-même a été tenté, rappelez-vous ce que nous fêtons le premier dimanche de Carême, les tentations de Jésus pendant 40 jours au désert. Satan lui suggérait de ne pas accomplir la mission que Dieu lui demandait. Tu devrais te servir de ta puissance messianique, de ta puissance divine pour faire des miracles à G continu et tout le monde serait à tes pieds. Tu n'es pas obligé de passer par le calvaire pour sauver l'humanité. Et Jésus a connu cette tentation toute sa vie, puisque même le vendredi, le jeudi saint, il est vraiment tenté de ne pas faire la volonté de Dieu. Il supplie son Père de plandre un autre plan, de mettre en place un autre plan pour la rédemption. Donc, a fortiori, Marie a pu être tentée. Alors, de quoi pouvait-elle être tentée, puisqu'elle était immaculée? Oh, elle n'était pas tentée d'être gourmande, d'être impure, d'être méchante. Mais alors, de quoi pouvait-elle être tentée? Eh bien, elle pouvait être tentée comme

n'acceptait pas la prédication de son fils Jésus. Elle a dû être très étonnée. Pourquoi, Seigneur? Pourquoi mon fils ne réussit-il pas à convertir les gens du village, alors que nous avons été parmi eux pendant des années? Nous leur avons donné un bon témoignage, en quelque sorte, de foi et de charité. Pourquoi? Eh bien, la Sainte Vierge a accepté de ne pas comprendre. Et il est normal qu'elle ait pu être tentée de blasphémer, disons les choses, c'est-à-dire de refuser de ne pas comprendre. C'est la grande tentation que nous avons tous à surmonter, accepter le mystère de Dieu, accepter de croire sans comprendre. Et la Sainte Vierge, comme Jésus, a été tentée de ne pas accepter cette condition difficile de l'être humain sur terre, accepter la volonté de Dieu, même quand elle paraît extrêmement difficile à vivre. Pensez à tout ce que la Sainte Vierge a dû avaler. Hein ? Elle ne s'attendait pas, au moment de l'Annonciation, à ce que son fils soit si maltraité. Il sera grand, il sera appelé fils de Dieu, il recevra le trône de David, son père, et perpétuellement, la Sainte Vierge a pu être déçue de ce qui lui arrivait et de ce qui arrivait à son fils. Donc, la Sainte Vierge, tout en étant immaculée, n'est pas en dehors de la condition humaine. Elle sait ce que c'est que de résister à une tentation. Et on peut penser qu'elle a été tentée plus que nous. Elle a prié, la Sainte Vierge. Elle n'a pas seulement prié pour les autres, elle a prié pour elle-même, pour être fidèle à ce que Dieu lui demandait. Elle a supplié, même plus que nous, le Seigneur. Elle avait beau être pleine de grâce, elle avait beau être immaculée, elle n'était pas encore au paradis. Elle a prié pour rester fidèle, pour vivre de foi, de vivre sans comprendre. Et c'est très important, lorsque nous prions la Sainte Vierge, de prier quelqu'un qui sait ce que c'est qu'être tenté. Ne nous laisse pas succomber à la tentation. Ne nous laisse pas succomber à la tentation. La Sainte Vierge l'a dit avant nous et mieux que nous. Vierge Marie, notre maman toute pure, nous sommes heureux d'avoir une maman qui nous connaît et qui est un modèle pour nous, un modèle dans notre combat spirituel contre le mal.

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1: On a dit que la sainteté d'une personne se mesure à l'épaisseur de ses attentes. C'est peut-être vrai. Si c'est le cas, on doit conclure que Marie est la plus sainte des créatures, précisément parce que toute sa vie paraît rythmée par les joies de ceux qui attendent quelqu'un. C'est ainsi que le père Tonino Bello nous parle de Marie, vierge en attente au début, Marie en attente à la fin. Et dans l'intervalle entre ces deux anxiétés, l'une si humaine et l'autre si divine, prennent place cent autres attentes poignantes. L'attente de Jésus pendant de longs mois. L'attente du jour, le seul que Marie aurait toujours voulu repousser, où son fils allait partir de la maison, sans plus jamais y revenir. L'attente du dernier râle de son fils unique, cloué sur le bois. L'attente du troisième jour, vécue dans une veille solitaire, devant la pierre. Si aujourd'hui, nous ne savons plus attendre, c'est parce que nous sommes à court d'espérance. Les sources s'en sont desséchées. Nous traversons une profonde crise de désir. Marie, sentinelle du matin, réveille dans notre cœur la passion de jeunes annonces à porter au monde qui se sent déjà vieux. Fais-nous comprendre qu'il ne suffit pas d'accueillir, il faut attendre. Attendre est toujours un signe d'espérance.
0: À présent, nous nous unissons en prière avec le monde entier en renouvelant notre consécration à Marie.
2: Vierge Immaculée, Mère de Dieu et de l'humanité, je t'accueille comme don de Jésus sous la croix et je me confie entièrement à toi. Je t'offre toute ma vie, ce que je suis, ce que j'aime et ce que j'ai, afin que resplendisse en moi la beauté du Christ. Aide-moi à être docile à l'Esprit et à vivre avec joie ma vocation dans l'Église, afin de collaborer à ta mission maternelle et d'orienter vers Dieu le cœur de tout homme. Toi qui as guidé Saint Maximilien Kolb pour aimer sans mesure, enseigne-moi à être témoin de l'Évangile et à faire de ma vie un don. Je te confie les personnes que je rencontrerai et je t'offre le travail, les joies et les souffrances de cette journée. Ô Marie, conçue sans péché, prie pour nous qui avons recours à toi et pour ceux qui n'ont pas recours à toi.
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1: La Vierge Marie apprend aux croyants à faire preuve d'une pleine confiance en la volonté de Dieu à travers les médiations qu'il leur donne. Marie est donc un modèle d'obéissance pour ceux qui vivent dans la communauté chrétienne. Le Seigneur ne déçoit pas ceux qui l'appellent au merveilleux projet de sa sainteté. En outre, l'Immaculée apprend à ceux qui suivent le Christ sur la voie du baptême l'art de la disponibilité pour aimer Jésus, leurs frères et l'Église, en se donnant en modèle dans la pratique de la vertu de charité. Elle nous apprend à remercier le Seigneur, car il est bien rare que nous soyons portés à nous souvenir des prodiges qu'il accomplit dans notre vie et dans notre expérience spirituelle. La Vierge nous apprend à faire mémoire des bienfaits accordés par Dieu à ceux qu'il aime et à rendre grâce du fond du cœur. La Vierge nous sert de modèle pour traverser avec amour et avec une sereine acceptation les moments de croix, surtout grâce à une intense vie de prière, dont le secret est l'abandon confiant en la volonté et en la providence de Dieu. L'Immaculée enseigne à chaque baptisé la voie de l'obéissance, de la charité, de la reconnaissance, de la croix et de la prière. Puisse l'amour pour Marie produire de nombreux fruits pour notre vie spirituelle.
0: À présent, nous nous unissons en prière avec le monde entier en renouvelant notre consécration à Marie.
2: Vierge Immaculée, Mère de Dieu et de l'humanité, je t'accueille comme don de Jésus sous la croix et je me confie entièrement à toi. Je t'offre toute ma vie, ce que je suis, ce que j'aime et ce que j'ai, afin que resplendisse en moi la beauté du Christ. Aide-moi à être docile à l'Esprit et à vivre avec joie ma vocation dans l'Église, afin de collaborer à ta mission maternelle et d'orienter vers Dieu le cœur de tout homme. Toi qui as guidé Saint Maximilien Kolb pour aimer sans mesure, enseigne-moi à être témoin de l'Évangile et à faire de ma vie un don. Je te confie les personnes que je rencontrerai et je t'offre le travail, les joies et les souffrances de cette journée. Ô Marie, conçue sans péché, prie pour nous qui avons recours à toi et pour ceux qui n'ont pas recours à toi.
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Le Seigneur ton Dieu voulait t'éprouver et savoir ce que tu as dans le cœur. Allais-tu garder ses commandements, oui ou non? Deutéronome 8, 2.

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1: C'est aujourd'hui Claudia qui nous raconte son expérience. « Quand je pense à Marie, nous écrit-elle, et que je retrace le chemin parcouru avec elle, mon cœur arrive nécessairement à une personne dont le souvenir m'accompagne depuis mon enfance, le père Lucien et sa petite Sainte Vierge. Je vois ce saint prêtre, âme et pasteur, du petit sanctuaire édifié à environ 700 mètres de la maison familiale, et je le rencontre à son endroit préféré, sur le premier banc de la petite église, le chapelet dans les mains, les yeux intensément fixés sur ceux de Marie, qui le regarde de son image. Nous, les enfants, nous nous rendions compte que la petite Sainte Vierge était une personne spéciale pour le père Lucien. Elle était sa force, sa confiance, son amabilité, son constant sourire malgré sa maladie, sa référence en toutes choses. Bien des années plus tard, je me suis aperçue que ce souvenir a compté dans ma vie et pour mon mode de relation à Dieu. Et j'ai grandi avec cette présence discrète et vigilante de Marie dans mon cœur et autour de moi. Ce fut une grande grâce qui a préparé les bases de ma vocation et de ma vie actuelle, en m'aidant à découvrir le projet que Dieu avait préparé pour moi.
0: À présent, nous nous unissons en prière avec le monde entier en renouvelant notre consécration à Marie.
2: Vierge Immaculée, Mère de Dieu et de l'humanité, je t'accueille comme don de Jésus sous la croix et je me confie entièrement à toi. Je t'offre toute ma vie, ce que je suis, ce que j'aime et ce que j'ai, afin que resplendisse en moi la beauté du Christ. Aide-moi à être docile à l'Esprit et à vivre avec joie ma vocation dans l'Église, afin de collaborer à ta mission maternelle et d'orienter vers Dieu le cœur de tout homme. Toi qui as guidé Saint Maximilien Kolb pour aimer sans mesure, enseigne-moi à être témoin de l'Évangile et à faire de ma vie un don. Je te confie les personnes que je rencontrerai et je t'offre le travail, les joies et les souffrances de cette journée. Ô Marie, conçue sans péché, prie pour nous qui avons recours à toi et pour ceux qui n'ont pas recours à toi. Amen.
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1: Marie est enseignante parce que mère et parce que disciple. En tant que mère, la Vierge a rempli sur la terre, comme toute maman, une fonction de maîtresse et d'éducatrice de son fils Jésus. Avec Saint Joseph, elle lui a transmis les valeurs de la culture hébraïque et de la spiritualité des pauvres du Seigneur, dans laquelle elle excellait. L'humanité de Jésus est toute marquée par Marie. On peut émettre l'hypothèse d'une double influence, une sorte d'éducation réciproque. Marie introduit son fils dans l'horizon de la vie terrestre et Jésus conduit Marie à la compréhension du mystère divin. Marie a donné à son fils tout son cœur de mère en l'entourant d'amour, d'attention, de respect et en projetant pour lui un avenir lumineux et radieux. Pour élever Jésus, Marie mit en œuvre le langage non-verbal de la vie et du témoignage. Elle éduqua Jésus par son travail, par son dévouement maternel, par son zèle protecteur. Elle l'éduqua par sa vie pauvre et sereine, laborieuse et simple, chaste et pleine d'amour maternel. Marie éduqua Jésus par sa confiance en Dieu et par sa disponibilité pour aider ceux qui en avaient besoin. La fécondité de l'action éducative de Marie, c'est la personnalité de Jésus, harmonieuse et pleine de maturité.
0: À présent, nous nous unissons en prière avec le monde entier en renouvelant notre consécration à Marie.
2: Vierge Immaculée, Mère de Dieu et de l'humanité, je t'accueille comme don de Jésus sous la croix et je me confie entièrement à toi. Je t'offre toute ma vie, ce que je suis, ce que j'aime et ce que j'ai, afin que resplendisse en moi la beauté du Christ. Aide-moi à être docile à l'Esprit et à vivre avec joie ma vocation dans l'Église, afin de collaborer à ta mission maternelle et d'orienter vers Dieu le cœur de tout homme. Toi qui as guidé Saint Maximilien Kolb pour aimer sans mesure, enseigne-moi à être témoin de l'Évangile et à faire de ma vie un don. Je te confie les personnes que je rencontrerai et je t'offre le travail, les joies et les souffrances de cette journée. Ô Marie, conçue sans péché, prie pour nous qui avons recours à toi et pour ceux qui n'ont pas recours à toi.
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1: Au printemps 1916, les petits bergers de Fatima recomposèrent leurs équipes. Lucie laissa ses trois amis pour partir chaque matin avec ses deux cousins, François et Jacinthe. Cette dernière venait juste d'avoir 6 ans et était toute excitée à l'idée de pouvoir quitter la maison familiale pendant toute une journée. Un matin, comme il tombait une pluie fine, Lucie décida de guider les deux troupeaux en un lieu abrité. Ses parents possédaient un lopin de terre entouré de gros rochers auprès desquels ils pourraient trouver refuge. Cet endroit a pour nom Loca do Cabeço. Il se trouve actuellement à l'extrémité du chemin de croix et les pèlerins aiment s'y rendre pour se reposer de leur marche à l'ombre des arbres et pour un temps d'adoration, suivant la demande que fit aux trois bergers l'ange de la paix. Lucie révéla seulement en 1937 cette manifestation céleste. Elle écrivit « Nous avons passé la journée à cet endroit, bien que la pluie eût cessé et que le soleil se fût découvert clair et beau. Nous avons pris notre repas et dit notre chapelet. Puis nous commençâmes à jouer aux petites pierres. Et voici qu'un vent assez fort secoua les arbres et nous fit lever les yeux pour voir ce qui se passait, car la journée était belle. » Nous vîmes alors au-dessus des oliviers une figure semblable à une statue de neige. Au fur et à mesure qu'elle s'approchait, nous distinguions mieux ses traits. Elle avait l'apparence d'un jeune homme de 14 ou 15 ans, plus blanc que la neige, que le soleil rendait transparent comme s'il était en cristal et d'une grande beauté. En arrivant près de nous, il nous dit « N'ayez pas peur ». Ce sont les premiers mots qui généralement introduisent toute annonce céleste. La mention du coup de vent est significative. Ce phénomène avait précédé la première apparition de Notre-Dame à Lourdes, comme s'il était une sonnerie de trompette annonçant l'arrivée d'un personnage céleste. Accompagnant l'apparition ici d'un ange, il rappelle un verset du psaume 103 sur la création « Tu prends les vents pour messagers ». Verset qui fut repris au début de la lettre aux Hébreux avec une modification, l'auteur ayant joué sur les sens multiples du mot « souffle ». C'est lui qui a fait de ses anges des esprits. Ces deux références bibliques ont été visuellement rendues sur place par un groupe sculpté réalisé en 1958 par l'artiste Maria Amelia Cavaliera. Il représente les trois petits bergers alignés et devant eux, un peu surélevé, un jeune homme. Il ne possède pas d'ailes, le bas de sa tunique ainsi que ses cheveux sont agités par le vent. En fait, en regardant bien cette statue, on comprend que ce souffle n'est pas extérieur, mais provient de cet être qui n'est pas terrestre, mais un esprit ayant pris forme humaine. N'ayez pas peur. Ce réconfort apaisa les pastoureaux, qui, à vrai dire, ne furent pas terrorisés. Lucie avait, l'année précédente, eu la vision de l'ange planant au loin dans le ciel. Elle le reconnut donc facilement. Ses cousins furent plutôt abattus, pris d'une certaine torpeur, comparable au sommeil qui envahit les trois apôtres lors de la transfiguration du Seigneur. Ils étaient, pourrait-on dire, écrasés par le poids de la révélation, de l'effort demandé à leurs yeux qui s'ouvraient aux vérités spirituelles. Ils découvraient la transcendance divine, ils comprenaient, parce qu'ils le voyaient, que Dieu supérieur aux anges est un pur esprit dominant sur toute sa création. Les enfants se mirent à genoux à l'invitation de l'ange. Nous aussi, prenons, à l'exemple des trois bergers, des moments de silence pendant notre journée. Déposons nos soucis, nos certitudes matérielles, et rappelons-nous que Dieu est le tout autre, qu'il domine l'espace et le temps. Laissons-nous regarder par lui, et n'ayons pas peur, car notre Dieu est un Dieu d'amour. Son envoyé, l'ange de Fatima, était tout jeune et beau par son aspect. Il montrait que son Seigneur est un Dieu vivant, qui veut renouveler toutes choses pour le plus grand bonheur de tous ceux qui le prient, en esprit et en vérité.
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1: Au printemps 1916, alors que les trois bergers gardaient leurs troupeaux au lieu dit Loca do Cabeço, un jeune homme venant du ciel leur apparut. Il commença par les rassurer en leur disant « N'ayez pas peur ». Puis il se présenta « Je suis l'ange de la paix » et leur ordonna de prier avec lui. Décliner son identité à des gamins ne va pas de soi. L'ange aurait pu se contenter de leur délivrer un enseignement et de leur imposer des sacrifices. Quel adulte prend la peine de se présenter à des enfants n'ayant même pas 10 ans ? On peut donc voir dans cette affirmation « Je suis l'ange de la paix » une forme de délicatesse, plus que cela, une preuve que le ciel prenait au sérieux la vie de ses enfants. Il faut bien comprendre cette identité prononcée. Il ne faudrait pas l'entendre comme l'intitulé d'un poste, d'une responsabilité au sein de la cour céleste. Le personnage mystérieux qui se présente devant les trois petits bergers n'est pas le ministre angélique de la guerre et de la paix. Il est bon de se rappeler le sens même du mot « ange » qui désigne une fonction et non pas une nature. Saint Augustin écrivait dans son commentaire sur le psaume 103 « Tu demandes comment s'appelle cette nature ? Esprit. Tu demandes la fonction ? Ange. D'après ce qu'il est, c'est un esprit. D'après ce qu'il fait, c'est un ange. » Ainsi, l'apparition céleste se présenta comme un esprit, fidèle serviteur de Dieu, envoyé pour annoncer la paix. Quel sens faut-il donner au mot « paix » ? Comment a-t-il été compris par des enfants, les seuls bénéficiaires de ce message, qui devait rester secret pendant plusieurs années ? Il fut prononcé au printemps 1916, au moment même où le Portugal, cédant à la requête des Britanniques, avait confisqué les navires allemands ancrés dans ses ports. La riposte n'avait pas tardé. Berlin avait déclaré la guerre au Portugal, qui n'eut pas d'autre choix que de s'engager dans la bataille. L'armée portugaise recruta des soldats pour former un corps expéditionnaire à destination de la France et des troupes pour l'Angola et le Mozambique. Il est bien évident que ces événements devaient être commentés par les habitants de Fatima. Des jeunes garçons d'Aljustrel et des environs se préparaient à partir pour la guerre. Le frère de Lucie, le seul garçon de la famille, allait vers ses 16 ans. Si la guerre continuait, il risquerait d'être mobilisé. Le père ne pourrait seul subvenir aux besoins du foyer. La guerre, comme une annonce de malheur, résonnait dans les têtes des pastoureaux. Mais les conflits n'étaient pas uniquement extérieurs à la nation. Depuis plusieurs années, les partis au pouvoir qui avaient fondé la Première République se divisaient violemment. La Constitution de 1911 fut rédigée par un groupe d'intellectuels des grandes villes dont une grande majorité faisait partie de la franc-maçonnerie. Ils défendaient les intérêts de la bourgeoisie et étaient indifférents au sort des paysans, rendant ainsi les responsables politiques impopulaires. L'anarchie s'était installée dans tout le pays, avec ses conséquences tragiques. Par exemple, le coup d'État du 14 mai 1915 fit dans Lisbonne 200 victimes. Ainsi, la paix civile semblait un souhait irréalisable en ce printemps 1916. Il y a aussi un autre sens que les trois pastoureaux purent donner à la salutation de l'ange. Bien qu'enfants, ils avaient conscience d'une paix intérieure que l'injustice, la colère pouvaient détruire, au moins sur le coup. Ils avaient fait l'expérience en eux ou dans leurs proches de la révolte, de la violence, de la haine. Si François avait un tempérament calme, sa sœur Jacinthe était très vive. Quand elle jouait, elle voulait gagner et défendait énergiquement ses gains au risque de se fâcher avec ses partenaires. Ainsi, le mot « paix » n'était pas une notion théorique pour les trois bergers. Il désignait des réalités concrètement vécues. Il est important de noter que le message de Fatima commence par une promesse de paix qui sera développée au long des apparitions. À l'invitation de l'ange, avec les bienheureux François et Jacinthe, prions bien pour la paix dans nos familles, dans notre pays et dans le monde.
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Quiconque dira une parole contre le Fils de l'homme, cela lui sera pardonné. Mais si quelqu'un blasphème contre l'Esprit Saint, cela ne lui sera pas pardonné. Luc 12, 10.

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1: Au printemps 1916, les trois enfants, Lucie, Françoise et Jacinthe, aperçurent un jeune homme d'une blancheur étincelante venir à eux. Il se présenta comme l'ange de la paix. Lucie, 20 ans plus tard, révéla au monde cette apparition céleste. Elle écrivit « Il nous dit, priez avec moi ». Il s'agenouilla, il inclina la tête jusqu'à terre et nous fit répéter 3 fois ces mots « Mon Dieu, je crois, j'adore, j'espère et je vous aime. Je vous demande pardon pour ceux qui ne croient pas, n'adorent pas, n'espèrent pas et ne vous aiment pas. » Ces paroles se gravèrent de telle manière dans notre esprit que jamais nous ne les avons oubliées. Et depuis lors, nous restions longtemps prosternés, répétant ces prières, parfois jusqu'à tomber de fatigue. Plus tard, dans son 4e mémoire, Lucie précisa qu'elle ressentit, ainsi que ses 2 cousins, une force surnaturelle qui la poussait à répéter les paroles de l'ange, faciles à retenir. Car Dieu, en son messager, se révéla un bon pédagogue. Il proposa une prière courte, répétitive et, pour ces raisons, facile à mémoriser. De plus, l'ange la répéta 3 fois. C'était amplement suffisant pour qu'elle reste gravée dans la mémoire toute malléable des 3 enfants. Cette prière, toute simple soit-elle, est loin d'être sans intérêt. Elle est composée de 2 parties symétriques. La première est l'expression de l'orant qui fait résonner en lui ces 2 mots « Mon Dieu ». La seconde est une intercession pour tous ceux qui ne veulent pas prier ou qui ne savent pas s'adresser à Dieu. La succession des 4 verbes « Je crois, j'adore, j'espère » et je vous aime, porte à la réflexion. On y retrouve bien sûr les 3 vertus théologales dans l'ordre scripturaire. Saint Paul, dans la première épître aux Corinthiens, écrivait « Or ces 3 vertus, la foi, l'espérance et la charité demeurent, mais la charité est la plus excellente des 3 ». L'ange ajouta à ce trio l'adoration. Il ne faudrait pas faire de cette dernière une vertu, elle est un état d'esprit, une forme de prière. Elle est en fait une conséquence de la foi. On pourrait ainsi paraphraser la première partie de cette prière. « Mon Dieu, je crois que tu es mon Créateur et mon Sauveur. Tu es si grand, et moi, je ne suis qu'une pauvre créature. Je ne peux que me prosterner devant toi. Te contempler est tout mon bonheur. J'espère qu'à la fin de ma vie, je pourrai te voir dans ta gloire. Pour les biens que tu me promets et pour tous ceux que tu me dispenses dès maintenant, je te loue. Je t'aime, non pas seulement pour tes dons, mais parce que tu es un Dieu d'amour. Comment pourrais-je ne pas partager ton désir de te faire connaître? Comment pourrais-je ne pas être attristé devant la multitude de ceux qui t'ont chassé de leur vie? » Il serait erroné de penser que l'oraison est réservée aux religieux aguerris, ayant derrière eux de longues années de pénitence et de méditation. Un enfant, même tout jeune, non seulement peut entrer dans cette prière, mais par son état naturel de dépendance, par sa sensibilité, peut nous donner des leçons. Hortense, une petite fille de 9 ans, l'âge de Lucie, au moment des apparitions de l'ange, témoignait récemment. « Pendant ce temps d'adoration, je me suis senti comme si Jésus était en face de moi et me parlait. J'ai dit tout ce que j'avais sur le cœur, et maintenant, je me sens mieux. » Depuis quelques années, des communautés proposent aux jeunes enfants des temps de prière silencieuses devant le Saint-Sacrement. Pour les plus petits de 4 à 6 ans, ce moment de recueillement est court. La forme est toute simple. Elle peut se réduire à un baiser envoyé à Jésus, présent dans l'hostie exposée. Les enfants de Fatima, plus âgés, pouvaient réciter une petite prière qu'ils répétaient jusqu'à l'épuisement. Ils le faisaient à genoux, la face contre terre. François ne restait pas longtemps dans cette position. Très vite, il avait mal au dos et continuait sa prière, soit simplement à genoux ou assis. À la suite des 3 pastoureaux, quelle que soit notre position corporelle, disons en toute vérité « Mon Dieu, je crois, j'adore, j'espère et je vous aime. »
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Ne soyez jamais intrigant ni vaniteux, mais ayez assez d'humilité pour estimer les autres supérieurs à vous-même. Philippiens 2:3.

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1: Au printemps 1916, les dernières paroles que l'ange adressa aux trois enfants furent « Les cœurs de Jésus et de Marie sont attentifs aux voix de vos supplications. » Arrêtons-nous un instant sur le début de cette phrase. L'association des deux cœurs n'étonnèrent pas les petits bergers. François ne posa sur ce sujet aucune question à Lucie, ce qui montre que cette expression lui était familière, peut-être plus qu'à nous. Il serait complètement faux d'imaginer que la dévotion au Sacré-Cœur de Jésus aurait été antérieure à celle du cœur de Marie, comme si cette dernière aurait été un ajout plus ou moins récent. En fait, ces deux vénérations se sont développées au même moment, plus exactement, elles furent associées. On sait qu'on doit à Saint Jean-Eudes les premières célébrations liturgiques de cette dévotion. Or, dès la fondation de la société de prêtres qui prendront plus tard son nom, il rédigea la prière Ave Cor Sanctissimus et désirait qu'elle fût récitée chaque matin. En voici un extrait. Je vous salue, ô cœur très saint, je vous salue, ô cœur très doux, je vous salue, ô cœur très humble, je vous salue, ô cœur très aimable et très aimant de Jésus et de Marie. Nous vous adorons, nous vous louons. Il est remarquable que dans cette prière, les deux cœurs de Jésus et de Marie sont tellement unis que Saint Jean-Eudes l'a mis au singulier, louant ainsi le cœur très aimable de Jésus et de Marie. À la fin du XIXe siècle, le culte conjoint des cœurs de Marie et de Jésus connut un grand développement. Dans un opuscule largement publié de cette époque, on peut lire « Le cœur de Marie ne peut que conduire au cœur de Jésus. Ces deux cœurs ne se séparent pas, qui trouve l'un trouve l'autre. C'est le cœur de Marie qui montre le cœur de Jésus et c'est lui également qui le donne. » Toutefois, il ne faudrait pour autant placer les deux dévotions sur un même plan. Celle du cœur de Marie n'est qu'un moyen, seul Jésus, Fils de Dieu, est la finalité. Distinction qu'il ne faut jamais oublier quand on parle du cœur immaculé de la Sainte Vierge. En ce début du XXe siècle, il est probable que le curé de Fatima fut imprégné de cette spiritualité et qu'il la proposa à ses fidèles dans ses sermons et peut-être dans ses cours de catéchisme. Les enfants de Fatima ont certainement entendu parler des cœurs de Jésus et de Marie, mais cela ne suffisait pas pour que cette dévotion leur soit familière. À leur âge, ce que l'on peut voir se retient plus facilement que ce que l'on entend. Les représentations du Sacré-Cœur ne devaient pas manquer, soit à l'église ou même chez eux. En particulier, ils connaissaient certainement la médaille miraculeuse, même s'ils ne la possédaient pas. Sur le verso de la médaille, en bas, sont représentés deux cœurs couronnés, le premier entouré d'épines et celui de Jésus, le second transpercé d'un glaive et celui de Marie, suivant la prophétie de Siméon, « Toi-même, un glaive, te transpercera l'âme ». Les deux cœurs sont placés côte à côte, exprimant ainsi que la vie de Marie est une vie d'intimité amoureuse avec Jésus et que chaque chrétien, dans la mesure de ses possibilités, doit suivre cet exemple. Il est bon de noter qu'au tout début des révélations de Fatima, les deux cœurs de Jésus et de Marie sont associés. Ils doivent rester unis dans notre compréhension du message des apparitions. Il faut absolument éviter la juxtaposition simple, ou pire encore, la rivalité entre deux dévotions, celle du Sacré-Cœur et celle du Cœur Immaculé. Il ne faut pas distinguer, il faut unir. Cet échange continuel entre ces deux cœurs ne doit pas rester une considération extérieure. Il est un appel à rentrer dans ce courant d'amour. D'où la précision de l'ange, les deux cœurs sont attentifs à vos supplications.

0: l'expression. Redisons lentement cette phrase qui, par l'intermédiaire des enfants de Fatima, nous est personnellement adressée. Les cœurs de Jésus et de Marie sont attentifs à nos demandes. Louons le Seigneur pour une telle preuve d'amour, et comment, avec cette promesse, pourrions-nous être écrasés par nos épreuves ?
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tu es pierre, et sur cette pierre je bâtirai mon église, et la puissance de la mort ne l'emportera pas sur elle. » Matthieu 16, 18.

Peut-être, vous vous souvenez, quand je vous ai fait passer un examen de théologie, quand je vous ai demandé de comparer les deux écrits d'Estelle Faguette, celui qu'elle a fait par toute seule, hein, sa lettre, et puis l'ex-voto. J'ai employé l'expression quelque chose qui n'était pas tout à fait chrétien. Et là. Alors un jour, je disais ça à un groupe de. C'était des jeunes pros. Il y en a un qui m'a dit, c'était quoi son hérésie? Ah non. Quand je disais pas tout à fait chrétien, c'est pas dire qu'il y a une hérésie. C'est en référence à cette parole de Jésus dans l'évangile de Jean, lors du dernier repas. Il aime ses disciples jusqu'au bout, hein, comme il nous dit l'apôtre bien-aimé, hein, celui qui écrit l'évangile. Il y a cette parole de Jésus, c'est au début du chapitre 14. Que votre cœur ne se trouble pas. Vous croyez en Dieu, croyez aussi en moi. Connaissez-vous cette parole, hein? Que votre cœur ne se trouble pas. Vous croyez en Dieu, croyez aussi en moi. Cela fait au moins 2 ans que Jésus est avec ses disciples, hein, qu'ils le suivent. Il semble leur dire qu'ils ne croient pas encore ils ne croient pas encore en lui. Croire en Dieu ou croire en Jésus. Qu'est-ce qu'il veut dire par là? Et cette question, il faut la recevoir nous-mêmes, profondeur, quoi. Nous sommes chrétiens, nous sommes baptisés. Tout à l'heure, donc à 11 h, nous allons célébrer la messe. Hein. Et notre foi en Jésus peut encore grandir. Notre foi, dans le sens de cette écoute qui est disposition à apprendre à se mettre à son école, mais aussi à fonder notre vie sur lui, croire en Jésus. Et Jésus dit à ses disciples, avant de les inviter à la foi, il leur dit que votre cœur ne se trouble pas. Et à la fin de ce chapitre 14, il reviendra là-dessus, le trouble. Il se trouve que dans l'évangile de Jean, ce mot trouble est employé plusieurs fois, 4 fois au moins. En fait, oui. Et il y a le moment où Jésus dit à ses disciples, ne vous troublez pas. Et il y a 3 moments où il nous est dit que c'est lui qui est troublé. Et ces 3 moments sont pas anodins. On nous parle du trouble de Jésus 3 fois dans l'Évangile. Alors cherchez, qu'est-ce que pourraient être ces 3 moments? Et je le dis ce matin, dans le dernier jour de la neuvaine. Vous avez achevé la neuvaine, nous l'achevons cette neuvaine dans ce jour de résurrection. Et nous apportons et nous présentons au Seigneur ces nœuds, ces existences, hein, avec leur poids de douleur, parfois de drame, de ce qui peut sembler inextricable. Le mal, oui, qui nous frappe, et qui nous trouve toujours démunis parce qu'il est irrationnel, le mal. Ils m'ont haï sans raison. Et nous aimerions comprendre d'où ça vient. Vous vous souvenez, hein? C'est la parabole de l'ivraie et du bon grain, quoi. Hein? Vous vous souvenez la question des serviteurs quand l'ivraie est apparue. Seigneur, c'est pas du bon grain que tu as semé, pourquoi y a-t-il de l'ivraie? C'est cette question qui jaillit de nous. Je crois dans le bon Dieu, hein? Le bon Dieu. Et s'il est bon, pourquoi le mal?
Et ça ne peut pas me laisser indifférent, quoi, insensible. D'où ça vient? Que votre cœur ne se trouble pas. Parce que le mien a voulu être troublé, dit Jésus. Plutôt, ce qui nous est montré de ces trois moments où Jésus se trouble, nous révèle cette vérité si belle et qu'il nous faut accueillir, quoi. Lui a voulu connaître, affronter le mal. Lui seul peut l'affronter, vraiment. Pour nous, il a pris sur lui nos souffrances. Nous l'entendons, hein, cette parole, nous l'avons déjà reçue. Il faut aller jusqu'au bout de la vérité. Alors, quels sont ces trois moments où Jésus est troublé? Le premier, vous le savez, vous vous souvenez cet épisode, très bien sûr, hein, c'est après la mort de son ami Lazare. Quand Jésus pleure, alors il pleure, si je suis attentif au texte de l'Évangile, il pleure pas la mort de Lazare. Il pleure parce qu'il voit pleurer les sœurs de Lazare et les amis. Il pleure de la détresse du cœur frappé par le deuil, quoi. Parce que c'est contre la nature, quoi. Quand des êtres spirituels s'aiment, que l'un disparaisse, quoi. La mort est un scandale. Et Jésus pleure de voir ses amis. Il aimait Lazare, il aimait ses sœurs. Il pleure de les voir démunis. Et il ressent dans son cœur, ah oui, qui plus que lui sait ce qu'il y a d'injuste dans la mort, quoi. Hein? Voilà. Je me souviens, il y a quelques années, une de mes tantes a perdu son mari brutalement dans un accident. Un accident, il a coupé des arbres. Et, bon. Et j'ai appris ça. Mes cousins m'ont demandé de célébrer les funérailles de mon oncle. Et il y avait eu l'évangile de la veuve qui va dire au juge « Rends-moi justice contre mon adversaire. » Ça m'avait éclairé, quoi. Oui, la mort est notre adversaire, quoi. C'est pas juste. Même si nous disons « Oui, la mort est le salaire. » Mais c'est pas juste. Il y a quelque chose qui répugne. Jésus est troublé à ce moment-là. Il est troublé un peu plus tard dans l'Évangile, alors qu'il vient d'entrer dans la ville de Jérusalem pour la dernière fois et que des Grecs demandent à le voir. Et Jésus emploie cette image, hein, très parlante. Il dit « Si le grain tombé en terre ne meurt pas, il reste seul. Mais s'il meurt, il porte beaucoup de fruits. Maintenant, mon âme est troublée. » Jésus est troublé devant cette condition de l'homme aujourd'hui, il ne peut pas donner la vie sans passer par la mort. Les morts. Hein. Hier, j'ai évoqué cette image de la femme qui enfante, la femme qui apparaît dans le livre de l'Apocalypse, hein, et le dragon est là. Et un jour, certains de nos frères venus d'Afrique, dans une réunion fraternelle de communautaire, un chapitre, comme on appelle, avaient présenté ce que c'était que l'initiation, les rites d'initiation si importants dans leur culture. Et puis, on leur a posé la question, parce qu'ils ont raconté comment ça se faisait dans leurs différentes cultures. Et puis, on leur a posé la question, mais pourquoi il n'y a que les garçons? Pourquoi que les rites d'initiation ne concernent que les hommes? Alors, il y en a un qui a dit, ben, chez nous, on dit que pour la femme, c'est Dieu qui s'en charge. Mais il est allé plus loin. Il a dit parce qu'il y a trois moments dans sa vie où la femme expérimente qu'on ne peut pas donner la vie sans souffrir. Les trois moments, c'est quand elle devient femme, c'est quand elle enfante, et c'est quand elle ne peut plus enfanter. Waouh!
La sagesse des hommes, hein. Ça vient de Dieu. Fort, hein? Et il nous a fait hommes et femmes. Hein. Mais il y a quelque chose. Hein, pourquoi mourir pour donner la vie, quoi? Pourquoi faut-il? Et l'expression de Jésus, s'il ne meurt pas, il reste seul. Il faut. Mais c'est troublant. C'est troublant, hein? Ça nous laisse démunis. Parce que nous sommes appelés à l'image de Dieu à donner la vie, à être féconds. Et puis il y a la fécondité qui se vit, où, quand on porte du fruit, quand le bien se répand, il y a des moments de joie. Hein? La fécondité, oui. Quand son heure est passée, que l'homme est venu, dit Jésus, la femme ne se souvient plus de sa souffrance. Et le moment du trouble, il est troublé lui aussi. Et là encore, cet homme-là, Jésus, il est plein du désir de répandre la vie. Je suis venu pour que les hommes aient la vie et la vie en abondance. Tout ce qu'il fait, qu'il dit, toute son attitude montre, hein, il est là pour donner la vie. Et il faut qu'il meure. Ah oui. Et le troisième moment où Jésus connaît le trouble, c'est quand il annonce la trahison de Judas. Cette expérience si terrible. Hein? Quand il annonce la trahison, oui, que Judas va le trahir. Quand il annonce que Judas va le trahir et qu'un ami trahisse. Ça aussi, c'est une mort. Hein? Le lien dans lequel on s'est engagé librement. Le choix mutuel posé et qui se retourne. Celui qui mangeait mon pain a levé contre moi le talon. Hein. C'est une des citations de l'Écriture, hein, que Jésus emploie. C'est un scandale, ça aussi. Cette capacité de l'homme, hein, à quelque chose de l'ordre de l'abîme. Hein. Judas, c'est par un baiser que tu livres le Fils de l'homme. Le baiser qui est le signe de l'amour et devient le signe que tu donnes à ceux qui vont m'arrêter. Cette perversion, quoi. Et c'est parce que tu es mon ami que tu connais ce jardin. C'est parce que tu es mon ami que tu me connais et que tu vas pouvoir dire à ceux qui viennent de nuit, oui, c'est lui. Cette connaissance que tu as de moi parce que je vous ai appelé mes amis. Tu la retournes contre moi. Jésus est troublé. Mais Jésus nous dit que votre cœur ne se trouble pas. Vous croyez en Dieu, croyez aussi en moi. Acceptez que c'est moi qui suis troublé. Ce trouble qui est celui du cœur de l'homme. Vivez-le près de moi. Et laissez-moi le vivre pour vous, en un sens. Hein. Et ce que Jean nous dit de cette façon, c'est ce qu'on voit dans les autres évangiles, hein, ce moment charnière dans les trois évangiles, Matthieu, Marc et Luc, hein, ce moment où Jésus interroge ses disciples, pour vous, qui suis-je? Et Pierre répond, au nom de tous, tu es le Christ, et Jésus leur dit, alors taisez-vous. Parce que maintenant, il faut que je vous dise, je dois vous enseigner sur quelque chose de nouveau que je ne vous ai pas dit jusque-là. Il faut que le Fils de l'homme souffre beaucoup, qu'il soit tué, qu'il ressuscite. Eh oui. Et vous vous souvenez de la réaction de Pierre, hein? Non, non, ça t'arrivera pas, Seigneur. Et il y a même évangile qui dit, Pierre, il engueule Jésus, quoi. Ça vous arrive, de temps en temps, d'engueuler Jésus? De temps en temps, il y a des personnes qui font ça. Bon, mon père, je demande pardon parce que j'ai grondé Jésus. Je l'ai engueulé même. Oui, ils disent ça. Ah ouais.
Oh, ce qu'il y a de bien, c'est que, en tout cas, on se tourne vers lui. Donc, et si on le fait en acceptant qu'il nous conduise plus loin, ça veut dire, passe derrière moi, Satan, hein. Jésus dit ça à Pierre. Satan? Satan, c'est synonyme de démon, de serpent, mais Satan, ça veut dire l'adversaire. Mais l'adversaire, c'est-à-dire celui qui se met en face. Et l'image est très, très parlante, quoi. Jésus dit, je me mets en route. Il faut que j'aille, hein, vers mon heure, vers et le lieu où je vis mon heure, Jérusalem. Donc je suis sur le chemin, et toi, tu t'opposes à moi. Ça veut dire que tu m'empêches d'avancer. Non, non, Pierre, passe derrière moi. Et c'est très littéral. Et si tu es derrière moi, là, tu vas marcher derrière moi. Et c'est ce que Jésus dit ensuite, hein. Si quelqu'un veut venir à ma suite, qu'il renonce à lui-même, qu'il porte sa croix et qu'il me suive. Suivre Jésus. Que votre cœur ne se trouble pas. Le petit enfant peut faire cela, hein. Vous voyez, devant le danger, ben, il se blottit dans les bras de son père, de sa mère, quoi. C'est toi qui vas affronter, papa, maman. Moi, ce que j'ai à faire, c'est de me blottir dans tes bras. Moi, je suis trop petit pour affronter. Je suis incapable. Croyez en moi. Et cette parole de Jésus, hein, il dit un peu plus tard, et jusque-là, vous avez encore rien demandé en mon nom, quoi. Ces chapitres de l'évangile de Jean, hein, sont un si beau cadeau. C'est ce dernier enseignement de Jésus au moment de son départ, quoi. À ceux, oui, qui l'aiment jusqu'au bout, ouais. Il commence par leur laver les pieds. Je me fais votre serviteur. Et là encore, c'est l'inversion des rôles. Oui, accepte que je te lave les pieds. Accepte que je. Oui, c'est moi qui me fais le serviteur. Et donc, le service que je suis venu. Je suis venu pour, non pas pour être servi, mais pour servir, dit Jésus. Ce service, il va jusqu'au fait de porter le trouble. Le trouble qui est. Oui, devant lequel se trouve tout cœur d'homme qui veut vivre. De le porter pour vous. Et pour, à travers ce chemin, vous conduire vers la vie nouvelle. Vous croyez en Dieu, croyez aussi en moi. Il y a, dans les évangiles, hein, des enseignements de Jésus sur la prière, au terme d'une neuvaine, hein, on marque la fidélité à la prière. Hein. Et quand Jésus dit, c'est dans quand il emploie la parabole, hein, ben justement, de cette veuve qui va voir son juge en disant rends-moi justice contre mon adversaire. Hein. Vous savez, c'est un juge qui ne craint pas Dieu et qui se moque des hommes, hein, et qui va répondre à cette femme parce qu'il a la migraine. Hein, c'est ça, il dit, elle me casse la tête, quoi, elle me rend. Hein, j'ai mal à la tête, je vais lui rendre justice. Et Jésus dit, écoutez ce que dit ce juge, quoi. La femme qui est complètement démunie, elle a réussi à être plus forte que lui, tout simplement parce qu'elle est venue avec cette certitude qu'elle est dans son droit. Rends-moi justice. Et Dieu ne ferait-il pas justice à ses élus qui crient vers lui jour et nuit? Mais le Fils de l'homme, quand il viendra, trouvera-t-il la foi sur la terre? À ce moment-là vient cette question. Est-ce qu'il la trouvera dans nos cœurs? Et dans ces moments-là, quoi? Dans ces moments où nous sommes démunis? Oui, il la trouve. Mais alors justement, justement, c'est une neuvaine à Marie. Et une neuvaine à Marie parce que... c'est elle qui a. Elle est le modèle de la foi. Monseigneur Jérôme Beau, donc l'évêque de ce diocèse, dont je vous disais qu'il est très. Bon, tout ce qu'il a fait là pour que résonne l'invitation, hein, que Marie a adressée ici de venir, hein, se mettre à son école. Un jour, méditant sur le samedi saint, ce jour
Sidi, c'est-à-dire qui nous le trouve très démunis, hein, le jour où l'Église se prive des sacrements. On ne célèbre pas la messe, aucun sacrement, sauf le sacrement de réconciliation, ou, oui, ou alors, comme disait mon professeur de droit ecclésiastique, en cas de mort, il faut simplifier la vie des gens. Hein. C'est vrai, pour le mourant, on peut tout faire. Ouais. Mais un jour où les églises sont nues, vides, et qui nous rappellent le temps où Jésus a été dans le tombeau, séparé. Et Monseigneur Beau dit, ce jour-là, la foi et l'espérance de Marie sont la petite flamme qui demeure et qui permettra d'allumer le cierge pascal. La foi et l'espérance sont demeurées en elle. Et puis, on le sait, hein, le cierge pascal, tous nous allumons notre cierge. Et puis, quand on entre dans l'église, c'est beau, hein, la vigile pascale, hein, ce symbolisme. Quand on partage et le diacre ou le chant dans l'exultète, quoi, hein, sa clarté ne diminue pas quand on la partage, au contraire. La foi de Marie. Alors, ce matin, je voulais vous parler d'un moyen qui nous est donné, que vous connaissez, que nous connaissons, pour justement croire en Jésus avec Marie. Et ce moyen, c'est le rosaire, c'est le chapelet. Il y a des apparitions, Lourdes, Fatima, où Marie a montré, hein, le chapelet. Ici, Pellevoisin ne l'a pas montré, mais dans le récit que Estelle nous a livré, on lit que plusieurs fois, c'est quand elle priait le chapelet ou quand elle l'a terminé, Marie attend qu'elle l'ait terminé, hein, qu'il y a eu des apparitions. Et le chapelet, hein, Saint Jean-Paul II avait dit très vite au début de son pontificat que c'était sa prière préférée. Et il lui a consacré. C'était, alors, je crois bien, en 2002. C'est vrai, il faut que j'aille à la fin pour la date. Et le 16 octobre 2002, c'est bientôt l'anniversaire. Il lui a consacré une exhortation apostolique sur le rosaire de la Vierge Marie. Et je voudrais d'abord m'appuyer sur des choses qu'il y dit et qui sont une belle chose. Je le cite. J'ai senti la nécessité de développer une réflexion sur le rosaire. Pourquoi il écrit ça? J'ai senti cette nécessité pour exhorter à la contemplation du visage du Christ en compagnie de sa très sainte mère et à son école. En effet, réciter le rosaire n'est rien d'autre que contempler avec Marie le visage du Christ. Contempler. Réciter le rosaire, c'est contempler. Il va y revenir, hein, avec Marie, le visage du Christ. S'il est redécouvert dans sa pleine signification. Commentaire, ça veut dire que le rosaire est un trésor, mais peut-être, oui, même le pape nous dit, il faut redécouvrir sa pleine signification. Attention de ne pas passer à côté de sa richesse qui pourrait être un peu enfouie. Et donc, s'il est redécouvert, le rosaire conduit au cœur même de la vie chrétienne. Tiens, je vous dis, elle n'était pas vraiment chrétienne. Au cœur même de la vie chrétienne. Et offre une occasion spirituelle et pédagogique ordinaire mais féconde pour la contemplation personnelle, la formation du peuple de Dieu et la nouvelle évangélisation. T'as tout compris. Quand j'ai tout compris, tout est là, hein? La formation personnelle, plutôt la contemplation personnelle, la formation du peuple de Dieu et la nouvelle évangélisation. Et il y insiste encore en disant, la raison la plus importante de redécouvrir avec force la pratique du rosaire est le fait que le rosaire constitue un moyen très valable
pour favoriser, chez les fidèles, l'engagement de contemplation du mystère chrétien, que j'ai proposé dans la lettre apostolique, ce qu'il avait écrit pour le nouveau millénaire, hein, comme une authentique pédagogie de la sainteté. L'engagement de contemplation du mystère chrétien. Avons-nous tous choisi cet engagement de contempler le mystère chrétien? Le mot contempler, il fait partie de votre vocabulaire, de votre pratique? Nous connaissons, je pense tous, l'épisode évangélique de Marthe et Marie. Hey. Il y a, la semaine dernière, on l'avait, il était lecture de la messe, je crois, c'était la semaine dernière. Bon, là, j'ai pris conscience. Il m'arrive quand même assez souvent, comme prêtre, quand j'accueille quelqu'un, d'entendre « Mon père, vous savez, moi, je suis plus Marthe que Marie. » C'est très rare qu'on m'a dit « Moi, je suis plus Marie que Marthe. » Très, très rare. Tiens, pourquoi? Oui, est-ce que c'est de la modestie? C'est la modestie. Peut-être... De temps en temps, je crois que c'est un oreiller de paresse. Et l'expression « l'oreiller de paresse », vous savez, le petit truc bien confortable qui t'offre une bonne excuse pour, pour refuser l'obstacle ou pour ne pas aller plus loin. S'engager à contempler, à regarder. À contempler, c'est regarder dans l'amour. De façon un peu triviale, on pourrait dire, hein, c'est ce qu'on fera au ciel, donc autant s'y préparer, quoi, s'y entraîner. On fera ça pendant l'éternité, dont nous avons dit qu'elle durait longtemps. Dieu est contemplatif, mais... Oui, là encore, hein, c'est vrai, des moments de contemplation naturels, on peut en connaître, hein, les moments de plénitude, où il y a une illumination, hein, et qui remplit pas simplement l'intelligence, tout le cœur. Hein. Et là, parfois c'est contempler le visage d'un enfant, d'un petit. À Noël, on apprend à contempler les tout-petits. L'engagement de la contemplation. Une authentique pédagogie de la sainteté. Le pape dit un peu plus loin, de nombreux signes montrent ce que la Sainte Vierge veut encore réaliser aujourd'hui, précisément à travers cette prière. Cette mère attentive à laquelle, dans la personne du disciple bien-aimé, le Rédempteur confia au moment de sa mort tous les fils de l'Église, « Femme, voici ton fils ». Au cours du XIXe et du XXe siècle, les diverses circonstances au cours desquelles la mère du Christ a fait en quelque sorte sentir sa présence et entendre sa voix, pour exhorter le peuple de Dieu à cette forme d'oraison contemplative, sont connues. En raison de la nette influence qu'elles conservent dans la vie des chrétiens, et à cause de leur reconnaissance importante de la part de l'Église, je désire rappeler en particulier les apparitions de Lourdes et de Fatima. Donc Marie elle-même nous le rappelle. La contemplation du Christ trouve en Marie son modèle indépassable. Le visage du Christ lui appartient à un titre spécial. C'est dans son sein qu'il s'est formé, prenant aussi d'elle une ressemblance humaine qui évoque une intimité spirituelle assurément encore plus grande. Personne ne s'est adonné à la contemplation du visage du Christ avec autant d'assiduité que Marie. Son regard ne se détache jamais de lui. Et alors, Jean-Paul II énumère, hein, déploie, oui, comment est ce regard? Un regard interrogatif, un regard pénétrant, un regard douloureux, un regard radieux, un regard ardent. Toutes les variations, quoi, de ce regard, et qui disent, oui, ce chemin de contemplation. C'est précisément à partir de l'expérience de Marie que le rosaire est une prière nettement contemplative. Et là, alors, écoutons là, privé de cette dimension,
il en serait dénaturé, comme le soulignait Paul VI. Citation de saint Paul VI, un saint cite un autre, « Sans la contemplation, le rosaire est un corps sans âme. » Pouf ! Un corps sans âme, c'est un cadavre, hein ? Disons-le clairement. Je reprends. « Sans la contemplation, le rosaire est un corps sans âme. » Et sa récitation court le danger de devenir une répétition mécanique de formules. Et sa récitation court le danger d'agir à l'encontre de l'avertissement de Jésus. Quand vous priez, ne rabâchez pas comme les païens. Ils s'imaginent qu'en parlant beaucoup, ils se feront mieux écouter. C'est d'un très concret. Et le pape continue, alors Jean-Paul II reprend la parole. Par nature, la récitation du rosaire exige que le rythme soit calme et que l'on prenne son temps, afin que la personne qui s'y livre puisse mieux méditer les mystères de la vie du Seigneur, vus à travers le cœur de celle qui fut la plus proche du Seigneur. Alors il nous dit, prier le rosaire, c'est se souvenir du Christ avec Marie, le souvenir. C'est par Marie apprendre le Christ. Je vous lis que les titres. Hein. Après, pourquoi pas aller lire. Il y a 30 pages, hein, c'est pas si long ce document. Par Marie apprendre le Christ. Donc se souvenir, apprendre le Christ, puis se conformer au Christ avec Marie. Tiens là, oui, il y a quelque chose. Hein. Le vêtement, hein, ici, que Marie a montré, se revêtir du Christ, hein, c'est se revêtir, dit le désir de se conformer, quoi. On prend le vêtement pour que, pour devenir semblable à lui, quoi. Il me revête et que peu à peu je sois tellement revêtu que ce soit moi. Supplier le Christ avec Marie, aussi bien sûr, et annoncer le Christ avec Marie. Ensuite, Jean-Paul II, dans un chapitre suivant, nous dit. Le rosaire est un résumé de l'Évangile. Et c'est pour ça que, en 2002, il avait innové, il m'a dit, afin de lui donner une consistance plus christologique, il me semble qu'un ajout serait opportun de prendre en compte les mystères de la vie publique du Christ. Jésus a déclaré « Tant que je suis dans le monde, je suis la lumière du monde ». Et donc, on a appelé ces mystères les mystères de lumière. De fait, quand je réfléchis, je me dis, mais comment on a fait pour attendre si longtemps? De passer de Jésus à 12 ans jusqu'à Jésus à l'agonie. Il y a quand même quelque chose qui ne va pas, quoi. Et les mystères de lumière. Ah, heureusement qu'il nous a été donné, hein. C'est un beau cadeau. Hein. Et il nous dit qu'il faut redécouvrir. Hein. De fait, j'ai eu la grâce d'aller sur l'île de Patmos et à Éphèse, donc c'est ce qui est aujourd'hui la Turquie, hein. Et donc aussi de découvrir à cette occasion quoi, nos frères d'Orient, leur façon de prier. Et ça m'avait marqué, c'était peu de temps avant, quoi. Dans les icônes devant lesquelles ils prient les images, il y avait les mystères de joie, les mystères douloureux, les mystères de gloire. Mais il y avait aussi, et il y a depuis si longtemps, hein, ce que nous on appelle les mystères lumineux. L'icône du baptême de Jésus, l'icône de Cana, l'icône de la transfiguration, bien sûr. Et puis de la scène. Oui. Et alors, et le temps file. Mais je voudrais souligner, je vais finir de lui donner la parole et dire encore deux autres choses. Donc, Jean-Paul II dit, il y a les mystères de joie. Alors, il a proposé, hein, nous le savons tous, hein,
Quand est-ce qu'il proposait qu'on célèbre les mystères de joie? Mais il le dit bien d'ailleurs, c'est une proposition, hein, soyez libres. Selon le temps liturgique, c'est juste, c'est sûr que si l'Annonciation tombe un vendredi, tu pourrais te dire, je veux dire quand même les mystères de joie aujourd'hui, quoi. Hein. Il dit, ces cycles de méditation proposés par le Saint-Rosaire ne sont certes pas exhaustifs. Parce qu'il y a 5 plus 5 plus 5 plus 5, ça fait que 20. Épisode. Il y en a d'autres dans la vie de Jésus, mais il rappelle l'essentiel et donnant à l'esprit le goût d'une connaissance du Christ qui puise continuellement à la source pure du texte évangélique. Ça veut dire que c'est un bon entraînement, une bonne introduction. Méditer les mystères, ces 20 mystères, ça doit nous renvoyer à l'évangile. Et d'accueillir, parce que ça ordonne aussi, d'une façon très claire, et je vais y revenir un peu avec cette succession ou ce cheminement plutôt, cette progression, joie, lumière, douleur et gloire. Mais, dit Jean-Paul II, ça doit nous donner goût de revenir à la source pure du texte de l'Évangile. Le premier soir, il en est parmi nous qui m'ont dit, hein, ils reçoivent chaque jour un petit commentaire de l'évangile du jour, fait par d'ailleurs, c'est une coïncidence, un des frères de notre communauté, quoi. Leur témoignage montrait, il y a une parole vivante, quoi. Le texte de l'évangile, c'est une vraie sagesse. Y revenir continuellement. Jésus n'a rien écrit lui-même, mais des hommes ont écrit, portés par l'Esprit. Alors, Jean-Paul II dit, c'est à chaque baptisé que s'adresse le souhait ardent de la lettre de l'apôtre Paul aux Éphésiens, que le Christ habite en vos cœurs par la foi, restez enracinés dans l'amour, établis dans l'amour. Ainsi, vous connaîtrez l'amour du Christ qui surpasse toute connaissance. Alors, vous serez comblés jusqu'à entrer dans la plénitude de Dieu. Le rosaire se met au service de cet idéal. Mais là, idéal ne veut pas dire quelque chose qui est inaccessible. Mais qui dit, hein, nous l'atteindrons vraiment, cette connaissance de l'amour du Christ, quand il nous accueillera auprès de lui. Mais le rosaire se met au service de cet idéal, livrant le secret qui permet de s'ouvrir plus facilement à une connaissance du Christ qui est profonde et qui engage. Connaissance profonde, ça veut dire aussi qu'il me rejoint dans ce que je suis, pas superficiel, pas de l'ordre de l'information. Il y a tellement de choses, ouais, des informations dans notre monde, hein. Des choses, je sais, ouais, mais si je ne les savais pas, ma vie, ouais, ma vie ne serait pas changée, quoi. Mais qui, profonde. Ouais, si nous y réfléchissons, c'était la philosophe Simone Veil qui mettait ça en lumière. Elle disait, chaque être a des vérités très profondes et quelques-unes. Hein. Alors, je ne vais pas dire combien il faut de doigts de la main pour les compter, mais des choses qui sont comme des axes auxquels on revienne, de ces vérités qu'on approfondit, hein, et qui construisent notre vie, qui donnent des fondements. Voilà, une connaissance profonde du Christ qui est profonde et qui engage. Nous pourrions appeler le rosaire le chemin de Marie. Chemin de Marie qui contemple le Christ. Et Jean-Paul II poursuit, et en même temps, le mystère du Christ, c'est le mystère de l'homme. Celui qui se met à contempler le Christ en faisant mémoire des étapes de sa vie ne peut pas ne pas découvrir aussi en Jésus, dans le Christ, la vérité sur l'homme. Apprendre qui il est, nous fait apprendre qui nous sommes et qui est notre frère, qui est notre sœur, qui est l'homme. On peut dire que chaque mystère du rosaire bien médité éclaire le mystère de l'homme. Ah oui. Et puis, il parle bien sûr du fait de dire, ben, puisque je découvre l'homme, il devient naturel d'apporter à cette rencontre avec la sainte humanité du Rédempteur les nombreux problèmes, préoccupations, labeurs et projets qui marquent notre vie.
Décharge ton fardeau sur le Seigneur, il prendra soin de toi. Méditer le rosaire consiste alors à confier nos fardeaux au cœur miséricordieux du Christ et de sa mère. Oui, vraiment, le rosaire donne le rythme de la vie humaine pour l'harmoniser avec le rythme de la vie divine dans la joyeuse communion de la Sainte Trinité, qui est la destinée et l'aspiration ultime de notre existence. Cette phrase, hein, le début, le rosaire donne le rythme de la vie humaine. C'est tellement important le rythme, un rythme chrétien, un rythme au souffle de l'esprit. Voilà un moyen. Oh, ça reste un moyen, mais grandement recommandé, quoi. Et alors, il est très concret, le pape. Il continue en disant, mais alors le rosaire, il est contemplation du Christ, chemin avec Marie, hein, chemin où on suit Jésus sur le chemin, et on connaît le Christ, et on connaît l'homme, et on se connaît soi-même, et on connaît tout homme dans le Christ. Il dit, mais le rosaire, techniquement, c'est en fait répété. Il dit, mais la répétition, elle a du bon, elle fait partie de la pédagogie. C'est une méthode valable. Oui. Alors, c'est parce que certains la décrit, mais ah oui, si c'est une répétition qui est habitée, si c'est une répétition qui donne, il y a quelque chose de commun, on dit la même prière et en même temps on chemine. Et la répétition nous aide à vivre, à nous entrer dans cette continuité, mais elle peut être améliorée. Et là, de façon très concrète, Jean-Paul II dit comment méditer les mystères? Comment ça se passe, quoi? J'ai le premier mystère lumineux, le baptême de Jésus. Je l'ai dit. Puis après, je vais dire, dis-je vous salue Marie. De temps en temps, on dit fruit du mystère. Ça,

0: Mais renvoyé souvent.
1: Ah oui, parce que je médite un mystère, et puis qu'en le méditant, je me dis, mais ah bah, comment ça s'est vraiment passé? Et puis là, je me rends compte que, ah oui, t'as des images, t'as un imaginaire, mais ah oui, il faut que je revienne au texte. Pour que le regard que je pose sur cet événement, sur cet épisode, sur ce qui s'y joue, ah, il soit comme Dieu nous l'a révélé. Et puis, le fait de le méditer ensuite en disant le rosaire fait que cette parole que j'ai lue, eh bien, elle s'enracine plus en moi. Puis comme le pape l'a dit, le rosaire, il accompagne ta vie. Et donc, je ne peux pas dire le rosaire sans y être avec ce que je suis. Eh bien, venez comme vous êtes. Et donc, aussi, cette parole qui est dans l'écriture, qui est dans le livre, cette parole, elle va rejoindre la situation où je suis, la situation où sont ceux pour qui je prie. Elle va éclairer, consoler, orienter. Ce va-et-vient entre cette prière auprès de Marie, avec ce caractère répétitif, et puis le texte de l'Évangile. Alors le pape dit, il serait utile que l'énoncé du mystère soit suivi de la proclamation d'un passage biblique correspondant. Bon, ben, quand on est en voiture, ça m'a. Ouais. Les voyages en voiture tout seul sont l'occasion, ça m'aide souvent, donne l'occasion de dire le chapelet. Bon, c'est plus difficile de le dire, d'ailleurs, je n'ai pas le droit. Non, je ne le ferai pas. Mais peut-être que je vais essayer de me souvenir. Et puis, eh ben justement, tiens, je vais mémoriser un petit peu. Puis je vais faire effort et pourquoi pas prendre le temps de se dire, tiens, qu'est-ce que je me souviens de cet épisode? Qu'est-ce que je me souviens de l'évangile, du texte de l'évangile? Et puis à l'occasion, j'y reviendrai pour vérifier. Jean-Paul II nous dit, prends le temps, prends ce temps-là. Et ensuite, il nous dit, ben, on répète et on répète surtout le Je vous salue Marie. Et il dit, il y a dans la prière du Je vous salue Marie un centre de gravité. Alors je vous cite. Le centre de gravité de l'Ave Maria, qui est presque comme une charnière entre la première et la seconde partie, est le nom de Jésus. Alors c'est encore plus vrai en latin et dans certaines langues qu'en français. Parce que nous, on dit, et Jésus, le fruit de vos entrailles, est béni. Et dans le pas mal, on dit, et le fruit de vos entrailles est béni, Jésus. Puis après, Sainte Marie. Alors il dit, c'est justement par l'accent qu'on donne au nom de Jésus et à son mystère que l'on distingue une récitation du rosaire significative et fructueuse. Jésus. Jésus qui va vers Jean pour recevoir le baptiste, pour recevoir le baptême. Jésus dont le visage devient brillant comme le soleil. Jésus qui prend le pain, le donne à ses frères. Jésus, dont Marie découvre dans la nuit de Noël le visage pour la première fois. Voilà le visage de Dieu. Qui le voit le Père. Jésus. Alors Jean-Paul II suggère, et je vais un peu moi, prolonger sa suggestion, il nous dit, il y a une pratique qui est louable et cette pratique, c'est quand on dit le Je vous salue Marie, d'ajouter à Jésus quelque chose, des mots qui nous permettent de mettre devant les yeux de notre esprit ce que nous contemplons. On appelle ça des clausules. Alors tous les juristes disent, oui, on sait ce que c'est qu'une clausule dans un contrat, une petite clause. Je vous partage que ça fait quelques années, la plupart du temps, presque maintenant tout le temps, quand je dis le rosaire, je m'applique à ça. Et Jésus, le Verbe qui prend notre chair. Et Jésus, alors, oui, qu'est-ce que moi, je tutoie Marie. Et Jésus, dont tu ne comprends pas la réponse quand il vous dit pourquoi m'avez-vous cherché? Et Jésus qui redescend à Nazareth.

faites en vous étant soumis. Alors il y a la continuité, je dis le même, je vous salue Marie. Et sur ce fond-là, il y a elle, devant l'esprit, les yeux de notre esprit, cette scène, ce qui s'y passe, ce qui s'y joue, les paroles qui sont énoncées. Et il y a une vraie formation là, à travers. Et oui. C'est enregistré, mais tant pis. Vous le répéterez une seule personne à la fois. J'avoue que le fait de faire ça m'a conduit à m'affranchir un peu de l'énoncé très strict des mystères. Je souligne tout particulièrement pour les mystères douloureux. Parce que l'agonie, la flagellation, le couronnement d'épines, le portement de la croix et Jésus sur la croix sont des moments importants. Mais dans le chemin de la croix et dans le chemin de la passion, il y en a d'autres qui ne sont pas moins importants. Je veux dire l'arrestation de Jésus, le baiser de Judas, Jésus face au grand prêtre, ce témoignage si beau qu'il rend au moment où il est complètement démuni. Et quand vient son heure, il dit oui. Oui, vous verrez le Fils de l'homme venir dans la gloire. Les outrages qu'il subit là, il n'a pas été que flagellé. Il a été frappé, on lui a craché dessus, on lui a voilé le visage, on lui a dit « fais le prophète ». Bref, tout ce qu'il y a dans le chemin de croix, quoi. Et quand nous vivons le chemin de croix, ça nous aide. Les évangiles, dans le texte des évangiles, la part qui est donnée à ce moment-là est si importante, quoi. On voit, même du point de vue, je veux dire, quantitatif, quoi. Et on nous donne des détails, et chaque évangéliste a sa façon. Et ces détails, ils comptent. Et si, je me dis, si c'est avec Marie, ce souvenir... Ah oui, avoir la liberté de suivre tout cela. Les réponses de Jésus face à Pilate. Oui, pourquoi pas, le moment où il est même moqué par Hérode. Bref, voyez, suivre Jésus sur ce chemin. Alors, et je termine, vraiment, je promets, je termine. Peut-être que je redirai quelque chose, mais il y a aussi cette pédagogie qui est dans la succession. Le mystère du Dieu fait chair, croire en Jésus, c'est d'abord croire en la joie. Croire en Jésus, c'est d'abord croire dans ce don qui est fait gratuit. Il s'est penché sur son humble servante, dit Marie. Le puissant a fait pour moi des merveilles. Et c'est quoi? Il me donne, il se donne à moi, et il me donne de mettre au monde Dieu lui-même. Quelle joie, la présence. Croire en Jésus, c'est croire en la joie. Croire en Jésus, c'est accueillir une lumière sur notre existence. Une lumière sur les choix à poser, sur la manière d'être en chacun, vis-à-vis de Dieu, vis-à-vis de soi, vis-à-vis des autres. Une telle sagesse, quoi, pour nous-mêmes, nos communautés, nos familles. Il nous apprend la vérité sur notre vie. Et l'histoire de ce monde le montre. Je pense tout particulièrement aux enseignements de Jésus par rapport à comment réagir face au mal, quoi. Quand on voit le déchaînement de la haine, de la violence, je pense à ce qui se passe au Moyen-Orient actuellement, quoi, l'engrenage de la violence, les paroles de Jésus qui, dans l'Évangile, peuvent paraître un peu scandaleuses quand on te gifle sur une joue tant l'autre. Les paroles où il dit qu'il y a un moyen de sortir de la violence. On pourrait se dire que c'est une utopie. Et quand on regarde la réalité, on se dit « mais en fait, c'est ça la vraie sagesse ». Car si on ne fait pas ça, on se détruit, quoi. Il y a une vraie lumière dans les paroles de Jésus.
quand il aura attentif au tout petit. Et croire en Jésus, ah oui, c'est mettre nos pas dans les pas de celui qui a voulu porter sa croix, parce que la croix est le lot de tout homme. Et en le suivant, sans comprendre, mais lui sait, en le suivant, laisser son esprit mettre en nous la confiance qu'il y a dans son cœur de fils bien-aimé et la douceur, la miséricorde, la compassion qu'il déverse même sur ceux qui lui font ce mal. Et bien sûr, croire en Jésus, c'est laisser nous ouvrir à la promesse et même à la réalisation, c'est vrai. Notre vérité, c'est que nous sommes appelés à vivre auprès de lui, de sa vie, de la vie même de Dieu.

Beaucoup de premiers seront derniers. Beaucoup de derniers seront premiers. Matthieu 19, 30.

Enlève d'abord la poutre de ton œil. Alors tu verras clair pour enlever la paille qui est dans l'œil de ton frère. Matthieu 7, 5.

Chers frères et sœurs de Radio Espérance, nous voici au seuil d'un nouveau chemin, en compagnie de la bienheureuse Vierge Marie. Pendant 18 jours, c'est avec elle que nous allons, chez nous, à notre travail et au milieu de toutes nos occupations, vouloir exprimer notre désir d'être un peu mieux disciples de Jésus, le Christ, le Messie, notre Seigneur. Il ne s'agit pas pour nous d'apprendre de nouvelles choses sur Marie ou sur Jésus. Nous en savons déjà beaucoup, et l'Esprit Saint ne cesse de nous instruire dans le secret de notre cœur et de notre prière. Mais il s'agit, comme Marie, de méditer tout cela dans notre cœur et de faire porter le fruit à la parole que le Seigneur sème dans notre cœur et dont il attend de bons fruits. Nous voici donc pèlerins à la suite de Marie. Nous le chantons souvent dans nos célébrations. Toi, Marie, la première en chemin, tu nous entraînes. Oh oui, marche avec nous, Marie, sur les chemins de foi. Ils font chemin de Dieu. Ils font chemin vers Dieu. Marie appartient à une époque où l'on marchait beaucoup. Pour aller chercher l'eau à la fontaine du village, pour aller à travers champs à la ville où tout s'échangeait et s'achetait, Séphoris, le chef-lieu, ou encore Capharnaüm, sur le bord du lac. Surtout, il y avait chaque année les trois grands pèlerinages à la ville sainte Jérusalem. Et Marie s'y rendait joyeusement avec sa parenté, et bientôt avec Joseph, son époux bien-aimé. Entendez-vous les chants de joie et les prières de tous ces pèlerins qui s'avancent formant une caravane, ou mieux, une procession? Les psaumes démontés en gardent encore les accents, tel le psaume 121. Quelle joie quand on m'a dit « Allons à la maison du Seigneur ». Marie est la première en chemin. Elle est celle qui nous montre la route parce que toute sa vie a été un beau pèlerinage dans la foi. Et elle demeure la première à marcher sur la route de l'Église. Rappelons-nous et méditons les paroles du bienheureux Jean-Paul II dans son introduction à son encyclique « Redemptoris Mater, Marie, Mère du Rédempteur », écrite en 1987. Il nous dit « Tout cela s'accomplit au cours d'un grand processus historique et en quelque sorte d'un itinéraire. Le pèlerinage de la foi désigne l'histoire intérieure, pour ainsi dire, l'histoire des âmes. Mais c'est aussi l'histoire des hommes, soumis à une condition transitoire sur cette terre, située dans le cadre de l'histoire. Un champ très ample s'ouvre ici à l'intérieur duquel la bienheureuse Vierge Marie continue d'occuper la première place dans le peuple de Dieu. Son pèlerinage de foi exceptionnel représente une référence constante pour l'Église, pour chacun individuellement, et pour la communauté, pour les peuples et pour les nations, et, en un sens, pour l'humanité entière. En vérité, il est difficile de saisir et de mesurer son rayonnement. Sainte Marie, nous nous tournons vers toi. Nous voulons sortir de nos chemins qui souvent ne mènent nulle part, pour prendre avec toi aujourd'hui de nouveau la grande route de la foi. Nous voulons quitter nos citernes fissurées de nos choix humains pour nous rendre avec toi près de la source vive annoncée par le prophète Jérémie. Nous voulons apprendre à ton école à devenir les disciples de ton Fils, Jésus, la sagesse éternelle, qui est lui-même le chemin, la vérité et la vie.

Puisque nous sommes au tout début de notre itinéraire spirituel avec Marie, il nous faut nous redire pourquoi nous choisissons Notre-Dame comme guide et maîtresse spirituelle. C'est avec regret que nous constatons que beaucoup, aujourd'hui, négligent ce courant de spiritualité mariale sous prétexte que cela appartient au passé ou encore que ce n'est pas suffisamment centré sur le Christ. J'aime commencer les journées de récollection mariale que j'anime avec cette phrase qui en fait réagir plus d'un. Surtout que souvent, l'ensemble des retraitants sont des grands priants de la Vierge Marie. Je commence donc par leur dire « Dieu n'avait absolument pas besoin de la Vierge Marie ». Cela leur fait un choc et je les comprends. À une époque où, plus jeune, j'avais le caractère fougueux, j'aurais sans doute mal réagi à une telle affirmation qui pourtant est vraie. Dieu n'a absolument pas besoin de la Vierge Marie, comme il n'a absolument pas besoin de chacun d'entre nous. Vous entendez combien j'enfonce le clou ? Il nous faut le redire sans cesse. Dieu n'a besoin de personne, ni de la Vierge, ni des anges, ni des hommes. Car si Dieu avait besoin de quelque chose ou de quelqu'un, il ne serait pas Dieu. Dieu se suffit à lui-même de toute éternité, et l'humanité ne peut rien lui apporter. Une des préfaces du temps ordinaire redit cela justement. Je cite, « Tu n'as absolument pas besoin de notre louange, et pourtant nos chants nous rapprochent de toi. » Le lien qui nous unit à Dieu n'est donc pas de l'ordre du besoin, de la nécessité, mais il est de l'ordre de la grâce, du pur amour. Si Dieu veut avoir quoi que ce soit à voir avec nous, avec l'humanité, de son côté ce n'est que par amour, par pure grâce. Vous savez, quand on vous offre un cadeau, vous répondez tout de suite « Oh, mais il ne fallait pas !» Et c'est justement parce qu'il ne le fallait pas que c'est un cadeau. Autrement, ce n'en serait pas un. Alors revenons à la phrase dont j'ai dit que la première partie. Dieu n'avait absolument pas besoin de la Vierge Marie, mais il a voulu que tout passe par elle. Je crois que nous avons ainsi la vérité sur la place de la Vierge Marie dans le projet de Dieu à travers le mystère de l'incarnation comme de son intercession. Dieu a voulu que tout passe par Marie, c'est-à-dire qu'il aurait pu choisir d'autres manières de venir vers l'homme. Mais il lui a plu que tout passe par cette naissance et donc par la maternité de Marie. Cette phrase « Dieu n'avait absolument pas besoin de la Vierge Marie, mais il a voulu que tout passe par elle » vient de Saint Louis-Marie Grignon de Montfort dans son livre « Le secret de la vraie dévotion à Marie ». Un livre si cher au bienheureux Jean-Paul II, qui en possédait un dans la poche de sa chemise tout au long de ses années douloureuses de l'occupation nazie de son pays. C'est là qu'il y a puisé sa dévotion à Marie et qui lui a permis de l'établir sur de justes considérations théologiques. Frères et sœurs, n'ayons donc pas peur des remarques déplacées de tel ou tel baptisé, parfois de tel prêtre ou de religieuse, il nous faut bien le dire. Et continuons avec foi à prendre Marie comme guide spirituel. Notre prière à Marie se constitue surtout de l'Ave Maria, du Je vous salue Marie, et c'est lui que nous allons commenter au long des jours suivants. Nos journées ont longtemps été marquées par la récitation de l'Angélus, matin, midi et soir, et surtout par la prière du chapelet ou du rosaire. À Lourdes, Marie nous a donné l'exemple et à Fatima, elle en a fait une demande expresse. Redire le chapelet tous les jours. Comment se fait-il que dans nos maisons de retraite où vivent nos anciens, il est si rare de voir le chapelet récité ensemble? Comment se fait-il que nos jeunes ne connaissent plus ce rendez-vous quotidien avec la prière de chapelet?
Et que dire de nos familles ? Jean-Paul II nous dit : Je me tourne vers vous, frères et sœurs, de toutes conditions. Reprenez avec confiance le chapelet entre vos mains. Que mon appel ne reste pas lettre morte. Oui, c'est ainsi que se concluait la lettre de Jean-Paul II sur le rosaire de la Vierge Marie. Que son appel ne reste pas lettre morte.

Nous voici en compagnie de la Vierge Marie sur nos chemins de la foi. Puisque nous sommes bien polis, il convient de saluer dès ce jour celle qui est notre guide et notre mère. Bien sûr, nous le faisons chaque jour, chaque fois que nous reprenons la prière de l'Ave Maria. Mais aujourd'hui, il nous faut nous arrêter un peu. Oui, combien de fois saluons-nous la Vierge Marie en ne lui laissant pas le temps de nous répondre ? C'est tout simple pourtant, mais la banalité de nos vies nous a fait oublier que Notre-Dame est une personne sensible et qu'elle ne peut rester de marbre face à notre salutation. L'ange la salua. « Je vous salue, Marie. » À cette parole, elle fut toute troublée et elle se demandait ce que signifiait cette salutation, nous rapporte Saint Luc au chapitre 1er. Marie s'est troublée le jour de l'Annonciation, et chaque fois que l'un de ses enfants reprend les mêmes paroles de l'ange, Marie de nouveau est troublée. Ce ne sont pas des mots ordinaires, une salutation ordinaire qu'elle reçoit, mais les paroles mêmes de la part de Dieu, que nous redisons avec foi et tendresse. N'oublions jamais que nous redisons la parole même de Dieu chaque fois que nous prions la Vierge Marie. Ces mots « Je vous salue Marie » sous leur forme grecque « Kyrie Maria » qui deviennent de manière abrégée un « X » et un « M » ont été retrouvés au XXe siècle, inscrits sur la paroi de l'alcôve si vénérée de Nazareth, prouvant par là que dès le premier siècle, on y venait en pèlerinage et que l'on y redisait les paroles de l'ange. Ainsi, le travail des archéologues permit de donner une base solide à la tradition orale qui situe à cet endroit la maison de Marie. Lors des premières apparitions de Lourdes, Marie n'a rien dit au début, mais elle regardait Bernadette de ce beau regard. Quand quelques années plus tard, on fit la statue de Marie, le sculpteur la fit les mains jointes et le regard tourné vers le ciel, cette statue que l'on appelle aujourd'hui la Vierge couronnée. On voulut connaître l'avis de Bernadette et celui-ci fut mitigé, particulièrement parce que Marie avait les yeux levés. « Mais ma petite, la Vierge regarde toujours le ciel !» lui déclara la supérieure des sœurs. « Oui, ma mère, assurément !» répondit Bernadette. « Mais quand j'étais là, c'est moi qu'elle regardait. » Pensons-nous aussi à ce regard maternel quand nous redisons l'Ave Maria. Marie nous regarde et pose sur nous son regard immaculé. Et cela se répète autant de fois que notre prière se renouvelle. Marie ne nous regarde pas seulement, mais elle se laisse toucher par nos paroles, par les paroles de l'ange, par les paroles de Dieu. Et de son cœur immaculé jaillit une joie profonde qui va se manifester sur son visage. Oui, Marie nous sourit. Elle nous laisse ce cadeau qui nous transforme de l'intérieur, son sourire. Benoît XVI a voulu le souligner lors de son voyage à Lourdes il y a 3 ans. Je le cite. « Ici, à Lourdes, au cours de l'apparition qui eut lieu le mercredi 3 mars 1858, Bernadette contempla de manière toute particulière ce sourire de Marie. Celui-ci fut la première réponse que la belle dame donna à la jeune voyante qui voulait connaître son identité. Avant de se présenter à elle, Marie lui fit d'abord connaître son sourire comme étant la porte d'entrée la plus appropriée à la révélation de son mystère. Frères et sœurs, quelle belle journée que la nôtre aujourd'hui. Nous allons prendre le temps de dire tout doucement les premiers mots de l'Ave Maria, « Je vous salue, Marie », tout doucement, et nous allons nous laisser répondre par l'émotion de Marie, par son regard si pur
et si maternelle, par son sourire qu'elle pose sur chacun d'entre nous. Vierge de lumière, tu es le sourire d'un Dieu qui nous aime, ô Notre-Dame.

En ce troisième jour de notre marche avec Marie, nous en sommes encore à nous émerveiller des paroles de l'ange à l'Annonciation. Ce n'est pas pour rien que la tradition de l'Église nous invite trois fois par jour, par la prière de l'Angélus, à demeurer dans le mystère de l'incarnation du Verbe divin en Marie. Ce n'est pas pour rien non plus que nos frères et sœurs chartreux commencent leur journée en méditant cette page de l'Évangile. Après avoir salué Marie, l'ange lui donne son nom aux yeux de Dieu. En effet, il ne dit pas « Je vous salue, Marie », mais « Je vous salue, comblée de grâce ». Saint Luc pourtant vient de nous préciser que le nom de la jeune fille était Marie. Mais de manière intentionnelle, il transcrit ainsi les mots « Je vous salue, comblée de grâce ». Et il y a là, de nouveau, l'objet de contemplation de Marie dans la place unique qu'elle occupe dans le dessein de Dieu. Les spécialistes nous disent que si nous voulions être fidèles à la formule en langue grecque, il nous faudrait dire « Toi qui as été et demeures rempli de la faveur divine ». Et je vous invite aujourd'hui, dans votre prière privée, à redire à la place de « pleine de grâce » ces mots essentiels sur Marie, « Toi qui as été et demeures rempli de la faveur divine ». Pourquoi sont-ils essentiels? Quand le pape Pie IX proclama le dogme de l'Immaculée Conception, il fallut scruter les Écritures pour trouver la base de cette vérité, devenue depuis vérité de foi. On trouva ce fondement dans ces mots mêmes de l'ange « Toi qui as été ». Ce passé, nous pouvons le faire remonter au premier instant de l'existence de Marie comme créature, c'est-à-dire à sa conception même. Il n'y a pas eu un instant, un millième de seconde, où Marie n'a pas été remplie de la faveur divine, de la grâce, de la vie de Dieu. Si saint Luc n'aurait pu en dire davantage sur ce que nous appelons désormais l'Immaculée Conception, il nous a donné l'essentiel dans ces mots si simples de l'ange. Et à travers l'ange, c'est Dieu qui nous révèle le mystère le plus intime de Marie. Il nous faudrait, si nous avions le temps, reprendre l'histoire du dogme de l'Immaculée Conception pour bien comprendre comment cette grâce unique ne fait pas échapper Marie à l'humanité et combien une grâce spéciale venant de la rédemption obtenue par le Christ en croix la préserver de toute marque du péché. Je renvoie simplement à l'excellent livre du Père de Mantière, « Je vous salue Marie ». Le deuxième terme de la phrase nous montre que le temps n'a pas altéré cette qualité première et identitaire de la Vierge Marie, l'Immaculée. Toi qui as été et qui demeures remplie de la faveur divine. Nous savons que pour Dieu, le temps n'existe pas. Et nous voyons en Marie qu'elle demeure totalement en Dieu, au présent, et un présent pour l'éternité. Car ce « demeure » est toujours un verbe au présent, même si nous le prononçons 20 siècles après l'ange. Être au contact de Marie, c'est donc être au contact de la grâce, de la vie de Dieu, et de goûter dès à présent le bonheur de la vie éternelle, de la vie qui ne passe pas. Marie est cette source pure qui ne cesse de couler directement de Dieu et à laquelle nous pouvons puiser largement. Une génération a rêvé devant le film Stargate, qui se traduit en français par « porte des étoiles ». Marie est saluée de l'expression « porte du ciel », car en elle, c'est toute la vie de Dieu qui nous est ouverte, à laquelle nous pouvons communier en tout temps. Tu es béni, Père, d'avoir révélé cela au tout petit. Oui, quand saint Luc écrit avec soin son évangile, il se laisse guider par l'Esprit Saint et utilise les mots et tournures qui vont devenir le trésor de l'Église. Comme l'ange, avec les croyants de toutes les générations, nous pouvons bénir Marie des mots les plus délicats et les plus profonds, des mots qui forment l'identité même de Marie dans le temps et l'éternité. Kyrie,
Kekaritomene, je te salue, toi qui as été et qui demeures rempli de la grâce divine.

beaucoup de délicatesse du cœur pour ainsi saluer Marie. Et si nous prenons conscience de la portée de ces mots, peut-être serions-nous tentés de redire avec le prophète Isaïe, contemplant la sainteté du Seigneur trois fois saint, « Malheur à moi, car je suis un homme aux lèvres impures. » L'identité de Marie, à travers ces mots, nous donne son identité et nous révèle en même temps la présence de l'Esprit-Saint. Un grand apôtre de l'Immaculée, saint Maximien Kolbe, s'est longuement penché sur les liens qui unissent Marie et l'Esprit-Saint. Pour lui, le message de Lourdes est extrêmement important, celui du 25 mars, jour de l'Annonciation. La date ne peut être anodine et le message non plus. « Je suis l'Immaculée Conception. »« Petite, lui répond le curé Père Amal, tu as dû te tromper. » Elle a dû dire « Je suis conçue de manière immaculée, mais elle ne peut être la source et le fruit. » Comprends-tu cela ? Non, monsieur le curé. Alors, comment peux-tu dire si tu n'as pas compris ? J'ai répété tout au long du chemin, monsieur le curé, « Quesso era immaculada conceptio ». Le père Kolbe nous rappelle que Dieu, mystère de la Sainte Trinité, est trois personnes unies dans la même divinité. Le Père est la source de toute vie, source de toute paternité, dira saint Paul, mais aussi source de toute maternité, il donne la vie. Le Fils est engendré de toute éternité par le Père et retourne tout son être vers le Père, mystère d'amour donné et reçu, réciproquement et totalement. L'Esprit-Saint ne produit pas de personne divine. On peut ainsi dire, écrit Maximilien Kolbe, qu'il est stérile, et pourtant notre credo affirme qu'il est Seigneur, don et vie. L'Esprit est dit saint, car il est Dieu, et en lui tout est sainteté. Immaculée Conception est donc un nom d'abord de l'Esprit-Saint, qui conçoit le corps immaculé du Verbe fait chair. Marie prend le nom d'Immaculée Conception. Le père Maximilien Kolbe écrit « Si chez les créatures, l'épouse prend le nom de l'époux, parce qu'elle lui appartient, ne fait qu'un avec lui, devient son égal et est avec lui principe créateur de vie, à combien plus forte raison le nom de l'Esprit-Saint, Immaculée Conception, est-il le nom de celle en qui il vit comme amour, principe de vie dans tout l'ordre surnaturel de la grâce. Oui, plus que quiconque, l'Immaculé révèle la personne de l'Esprit-Saint partout elle-même, en ses paroles et en ses actions, en toute sa vie. C'est en l'Esprit-Saint que la Vierge Marie peut déclarer « Je suis l'Immaculée Conception ». Et saint Maximilien Kolbe écrit avec audace et précision. Jésus-Christ possède deux natures, la divine et l'humaine, unies en une seule personne divine. C'est l'expression même du dogme. L'Immaculée est tellement unie à l'Esprit-Saint qu'il ne nous est pas possible de comprendre une telle union. Cependant, on peut dire malgré tout que l'Esprit-Saint et l'Immaculée sont deux personnes qui vivent une union si intime qu'elles ont ensemble une seule et même vie. Oui, l'Esprit-Saint ne s'est pas incarné, et pourtant l'Immaculée est en un certain sens l'incarnation de l'Esprit-Saint. Parole de feu de saint Maximilien Kolbe. Frères et sœurs, priez Marie, reprendre les mots de l'ange, c'est donc entrer dans la nuée lumineuse et accepter que l'Esprit-Saint vienne sur nous. Priez Marie, l'Immaculée, c'est accepter que l'Esprit de Dieu vienne nous purifier au plus profond de notre être. Priez Marie, c'est dire avec elle « Viens, Esprit-Saint, en nos cœurs ».

Continuant notre route avec Marie, nous nous rendons à Aïn Karim, dans les collines proches de Jérusalem. L'évangéliste saint Luc nous précise que c'est en toute hâte que Marie s'est rendue auprès de sa cousine Élisabeth. Elle vient se mettre à son service et va y demeurer 3 mois jusqu'à la naissance de Jean. Un jour, bien plus tard, Jésus enseignera ses disciples, en particulier les 12, soucieux de pouvoir. Il leur dira « Vous savez que ceux qu'on regarde comme les chefs des nations dominent sur elles, en maîtres, et que les grands font sentir leur pouvoir. Il ne doit pas en être ainsi pour vous. Au contraire, celui qui voudra devenir grand parmi vous sera votre serviteur. » Marie, qui est unique, pleine de grâce, se sait l'humble servante de son Seigneur, et dans le même élan, se fait la servante d'Élisabeth. Marie aurait pu exiger que les anges la servent, elle qui était destinée à être leur reine. Marie aurait pu négliger sa vieille cousine Élisabeth pour se tourner vers les puissants de la terre, elle qui sera reine de l'univers. Non, Marie est tout entière habitée par la grâce et déjà par la parole de son Fils. L'Évangile prend chair en elle. C'est elle qui vient se mettre au service d'Élisabeth et elle y trouve sa joie. Dans ce désir de servir, Marie va trouver la confirmation de sa vocation d'être mère du Messie. Marie n'a pas besoin de signes ni de confirmations, mais le Seigneur veut que, elle aussi, comme chacun de nous, trace sa route en écoutant ce que les autres nous disent de la part du Seigneur. À peine arrivée chez Élisabeth, voici que celle-ci, remplie de l'Esprit-Saint, lance ces mots qui forment la seconde partie de notre Ave Maria. « Tu es bénie entre toutes les femmes. » Et elle poursuit « Oui, bienheureuse, toi qui as cru en la parole qui te fut dite de la part du Seigneur. » L'Esprit-Saint, à travers Élisabeth, confirme l'attitude profonde de Marie dans toute son existence, mais particulièrement à l'Annonciation. C'est l'attitude de la foi. Elle a cru. Et, comme le souligneront à merveille les pères de l'Église, elle a conçu dans son cœur ce qu'ensuite elle a conçu dans son corps. Marie a cru, et ainsi elle devient la mère des croyants. Pour Sainte Thérèse de l'Enfant Jésus que nous fêtons aujourd'hui, cette dimension de la foi simple de Marie était tout ce que l'on pouvait dire de Marie. Oui, appeler Marie mère des croyants, c'est évoquer la grande figure qui demeure à la source de la foi au Dieu unique, que l'on retrouve dans les 3 religions monothéistes, Abraham. Saint Paul, dans sa lettre aux Romains, écrit « Espérant contre toute espérance, il crut et devint ainsi père d'une multitude. » Appuyé sur la promesse de Dieu, sans hésitation ni incrédulité, mais avec une foi puissante, il rendit gloire à Dieu, certain que tout ce que Dieu a promis, il est assez puissant ensuite pour l'accomplir. Lettre aux Romains, chapitre 4. Oui, entre Abraham et Marie, il y a un parallèle puissant pour tous ceux qui veulent comprendre la place de Marie dans la Nouvelle Alliance. Et Jean-Paul II y a fait souvent référence. Marie, servante du Seigneur et modèle de foi. Marie, toute donnée à l'accomplissement de la parole du Seigneur, ouvre son cœur par la foi, comme Abraham ouvrit sa vie à la parole de Dieu. Tous les deux partirent sur les routes de la foi, et c'est encore au Golgotha que le parallèle entre Abraham offrant son fils Isaac dans la foi éclaire Marie offrant son fils pour le salut de l'humanité.
en ce premier samedi du mois, jour dédié au cœur immaculé de Marie, avec les paroles d'Élisabeth, nous bénissons Marie de son acte de foi, et Marie a besoin de nous en quelque sorte pour que son bonheur soit proclamé. Oui, bienheureuse, toi qui as cru en l'accomplissement des paroles qui te furent dites de la part du Seigneur.

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2: Chers auditeurs, bonjour. Nous continuons notre pèlerinage radiophonique sur les pas de Notre-Dame à La Salette avec Maximin et Mélanie. Et puis pour nous parler de ce charisme des missionnaires de La Salette, avec nous le père général de cette communauté, le père Silvano Marisa. Père Silvano, bonjour.
3: Bonjour.
2: Père Silvano, avant que vous nous parliez du charisme qui est né ici, dans ces montagnes, dans ces vallées, un jour où il faisait chaud, eh bien, vous-même, pouvez-vous nous dire comment la Vierge Marie vous a attiré dans cette communauté?
3: Eh bien, voilà, c'est très simple. Moi, je suis né à Trambileno. C'est un village tout à côté de Rovereto, dans la province de Trente, au nord de l'Italie. Et dans ma paroisse, il y a un tout petit sanctuaire de la Salette qui remonte en 1856, donc 10 ans après l'apparition. Ce sont les ouvriers qui travaillaient, disons, les saisonniers qui travaillaient ici dans les coins de la Mure, etc., je sais pas, ici dans la région, qui, en revenant chez eux, ont amené la dévotion à la Vierge. Donc, je connais la Salette depuis mon enfance, voilà, depuis que je suis né, quoi. Parce que ma mère, chaque année, m'amenait au sanctuaire pour la fête que, dans notre paroisse, on la célèbre le troisième dimanche de septembre, toujours. Sauf quand le 19 arrive, tombe le dimanche. Et alors, j'ai connu la Salette et j'ai connu aussi un père de la Salette qui est venu pour le centenaire, prêcher le Triduum du centenaire. Et c'est là que, à partir de là, que j'ai demandé de rentrer chez le père de la Salette. J'avais, en ce temps-là, j'avais 11 ans. J'ai quitté ma maison et ma famille à 11 ans, en 1957. Et alors voilà, je suis entré à la maison, à l'école apostolique de Salmata. Et c'était une des premières maisons de Père de la Salette en Italie, tout à côté d'Assise. C'est là que j'ai fait mes études primaires. Et après, je suis passé à Turin, puis en France pour le noviciat, et à Lyon, ici pour le noviciat, et à Lyon pour mes études de philosophie. Et donc à Rome, et voilà. J'ai été ordonné à Naples le 16 décembre 1973, et j'ai passé 10 ans comme prêtre à Naples. Et après à Rome, dans le Conseil général. Et puis voilà. Je me trouve aujourd'hui aussi dans le Conseil général, pas comme conseiller, mais comme général, c'est-à-dire le responsable de toute la congrégation.
2: Et cette congrégation, elle est répandue aujourd'hui dans le monde. Ce petit village de La Salette a essaimé de façon incroyable.
3: Ah oui. Tout a commencé ici à La Salette. Donc nous sommes éparpillés dans tout le monde, de l'Australie au Canada, des Philippines à l'Argentine, en passant bien sûr par l'Europe, la France. Nous sommes à peu près 950 membres religieux. Et on est donc dans 31 pays. Il y a 2 ans, on a ouvert une mission en Tanzanie. Et l'année dernière, au Mozambique. Et ce sont des communautés qui sont internationales, c'est-à-dire ils sont composés de 3 membres chacune, mais ce sont composés de 2 provinces. Ils viennent de 2 provinces, c'est-à-dire du Brésil et de l'Angola pour le Mozambique. Et en Tanzanie, il y a donc 2 confrères qui viennent des Philippines et l'autre de l'Inde. Donc, une mission qui est anglophone et l'autre qui est de langue portugaise. Voilà. Donc, on est éparpillé dans tout le monde. Voilà. Donc, notre langue officielle, autrefois, c'était le français, tandis que maintenant, c'est l'anglais qui l'emporte. L'anglais, disons, et le portugais maintenant. Voilà, c'est ça. La plus grande province, c'est la Pologne, où nous avons 230 membres, suivis par Madagascar, et après, suivi encore par l'Angola. Voilà, donc ça c'est notre, disons, l'image de notre congrégation dans le monde. Et le centre, le centre où il y a la maison générale, c'est Rome. Mais la maison mère reste toujours le sanctuaire. C'est ici que nous sommes nés, en 1852, et fondé par Monseigneur Philibert de Bouillard, à l'époque évêque de Grenoble. C'est lui qui a demandé, après avoir approuvé l'apparition, il a demandé qu'on bâtisse une basilique, une église, en honneur de Notre-Dame de la Salette, sur le lieu même de l'apparition, et en même temps de créer une communauté. Une communauté de prêtres diocésains pour servir, pour être au service des pèlerins pendant l'été. Mais finalement, après quelques années, donc après 6 ans, les pères ont décidé de devenir une communauté religieuse. L'évêque a dit oui, a accepté cette proposition venant de la communauté diocésaine. Et voilà, ce sont les mystères de la Salette. Le nom a été donné par l'évêque même quand il a décidé de fonder cette communauté. Ils s'appelleront, dit-il, les missionnaires de Notre-Dame de la Salette. Voilà, c'est le titre et le nom que nous avons aujourd'hui encore. On a gardé.
2: Alors, votre nom dit finalement votre charisme, le service de la mission et le message de Notre-Dame à passer au peuple.
3: Oui. Comme je viens de dire tout à l'heure, tout a commencé ici à la Salette, et avec l'apparition de la belle dame. Et alors, les missionnaires de la Salette ont comme but de propager le message de Notre-Dame, que c'est une page biblique, une page d'évangile que la Vierge a proposé à son peuple en 1846, mais qui est valide, n'est-ce pas, même aujourd'hui, à notre époque, quand elle parle, par exemple, du rapport avec Dieu, le nom de Dieu, le respect du dimanche, et du blasphème, etc., et de la prière, du carême, de la messe, etc., le dimanche. Donc, c'était un discours, je crois, que très actuel. Pourquoi ? Parce que en 1846, il y avait une tendance à oublier Dieu, à le mettre de côté. Et je crois qu'aujourd'hui, on est au même, est-ce qu'on dit, dans la même situation. Hein? Il y a pas mal de gens, n'est-ce pas, qui mettent de côté Dieu. Oui. Ils veulent l'enlever de leur vie. Et alors la Vierge dit, voilà, il faut revenir. Si vous voulez vivre, si vous voulez, disons, jouir de la vie, si vous voulez vivre, d'après l'Évangile, il faut revenir à Jésus. C'est le Christ qui doit être le centre de notre vie. C'est pour cela que sur sa poitrine, elle avait la croix avec les tenailles et le marteau, c'est-à-dire le péché et la pénitence. Le marteau et les tenailles. Non? Voilà, les deux. Le péché et la pénitence. Et alors, et c'est un message que le missionnaire de la Salette essaye de propager dans le monde entier, là où ils sont, où ils vivent, et donc surtout dans les paroisses, où la réconciliation donc l'emporte, c'est-à-dire voilà, on essaye de faire vivre au niveau des familles, au niveau des groupes, au niveau de mouvements, n'est-ce pas, cet esprit de réconciliation qui est à la base du message de Notre-Dame. Partout où il y a des missionnaires de la Salette, eh bien, il y a toujours cet esprit d'accueil, cet esprit de partage, cet esprit est missionnaire. Pourquoi? Parce que ici, à la Salette, la Vierge, à travers les trois phases de groupe, de phase de l'apparition, là, la Vierge qui pleure en pleurs, la Vierge qui parle, la Vierge qui monte au ciel, eh bien, ça nous dit que nous sommes accueillis par elle. Celle qui nous appelle, au nom de Dieu, nous appelle pour nous approcher d'elle, pour écouter, pour familiariser, pour oui, se mettre, disons, en communion, vivre en communion avec elle, mais aussi pour partir après. Après avoir fait une expérience profonde avec Jésus, nous devons l'annoncer. On ne peut pas annoncer ce dont on n'a pas fait l'expérience. Donc il y a la mission, la rencontre et l'appel.
2: Vous parlez de cette croix que Marie porte au cou lors de l'apparition, avec une chaîne plus fine, les tenailles et le marteau. Et puis, étrangement, elle porte une chaîne plus forte, mais en même temps, elle porte des roses. Elle est couronnée de roses, elle a une ceinture de roses, et sinon, elle est habillée comme une paysanne de l'époque, avec sa robe longue, son tablier, son fichu, qui est noué derrière, comme les femmes de l'époque, et puis son bonnet de paysanne. Alors, qu'est-ce que tout cela peut signifier? Et en plus, elle parle français, mais comme les enfants ne comprennent pas ce que c'est que les pommes de terre, elle parle de truffas.
3: C'est ça, oui. Non, mais c'est vraiment intéressant cette apparition-là. Donc, c'est une femme, elle est habillée comme une femme du pays, de la région. Donc, c'est bien de voir Marie, n'est-ce pas, qui s'incarne dans la réalité du peuple. Et donc, elle est la reine du ciel, elle est la mère de Jésus, mais en même temps, elle est notre mère aussi, parce que Jésus nous l'a donnée, nous l'a confiée, quand il était sur la croix, avant de mourir, il a dit, voilà, mon fils, voilà ta mère. Et alors Marie donc elle s'insère dans la vie, dans les coutumes, dans la situation, disons, dans laquelle vit son peuple. Et donc elle est tout proche de son peuple. Et pour ce qui concerne les chênes et les roses, voilà, le pape Jean-Paul II, en parlant de la Salette à Syracuse, disait que le message de la Salette, c'est un message d'espérance. Si les chaînes symbolisent le péché, les infidélités, les horreurs, n'est-ce pas, que l'humanité est en train de vivre, mais en même temps, donc, il y a toujours l'espérance. Si on change de vie, si on change de notre chemin, si on se convertit, voilà, il y a quelque chose qui se passe à nous et autour de nous. Donc il y a l'espace aussi pour l'espérance, pour espérer dans un monde nouveau. Voilà donc les roses, qui sont les signes de l'espérance. Donc, le message de la salette, ce n'est pas un message triste. Oui, c'est dur, c'est un message dur, mais pas triste, parce qu'il est toujours ouvert à l'espérance. La chaîne qui supporte le crucifix, eh bien, donc, au centre, il y a la croix, mais les deux chaînes sont... aux deux côtés. Et c'est lui qui fait qui est le rédempteur, qui donne l'espérance, la joie, etc. C'est grâce à sa mort. Et voilà, le Christ, comme disait Maxime et Mélanie, avait donc donné l'impression d'être vivant, tellement il était brillant. Il était beau. Et donc, le Christ de la salette, ce n'est pas un Christ mort, mais c'est un Christ, n'est-ce pas, qui nous présente, qui nous indique, voilà, le moment de la résurrection.
2: Vous citiez les paroles de Jean-Paul II à Syracuse. À Syracuse, il y a les larmes de Marie. Et ici aussi, à la salette, souvent ce qui touche les gens, c'est ces pleurs de Marie. Or, Marie est apparue la veille de ce troisième dimanche dont vous avez parlé, pour qui est encore célébré en Italie. Ce troisième dimanche où l'on fêtait en septembre Notre-Dame des Douleurs, et dans la liturgie, c'était au moment des Vêpres, le samedi, la veille. Et justement, la liturgie parle de ces larmes de Marie. Qu'est-ce que vous pouvez nous dire de Marie qui pleure ?
3: Mais tout d'abord, je crois que la salette, c'est le premier message que Marie lance. Hein? Le message que laisse à Maxime et à Mélanie. Ce n'est pas ses paroles d'abord, mais c'est son attitude. Elle pleure. La première, donc, ceux qui voient tout de suite après qu'il descend le collet, eh bien, ils voient un globe dans lequel il y a une femme assise et qui est en train de pleurer. Donc, voilà le message. Et ce message, n'est-ce pas, qui nous fait réfléchir sur notre façon de vivre. C'est une maman qui pleure. Une maman, donc, quand elle pleure, elle a bien des raisons de pleurer. Pourquoi? Ça veut dire que ses enfants, peut-être, ils ne l'écoutent pas, ils ont choisi une autre façon de vivre, etc. Et alors, ils se sont éloignés d'elle. Et elle pleure parce que nous sommes ses enfants, et parfois, nous sommes des enfants égarés. Le cardinal Martini disait que, en parlant de larmes de la Vierge ici à la salette, Marie, elle pleure parce qu'elle a une maman. Et une maman, elle ne peut pas être heureuse, contente, et jusqu'à temps que ses enfants, le soir, ils sont revenus à la maison. Elle les attend. Et quand ils ne viennent pas, voilà les larmes. Et elle dit qu'au paradis, elle pleure. C'est lui qui interprète, n'est-ce pas? Il dit, elle pleure encore. Pourquoi? Parce que ses enfants, ils ne sont pas encore revenus à la maison. C'est ça. C'est toujours une maman. C'est vrai qu'elle est dans la gloire, donc normalement, elle ne doit pas pleurer. Mais une maman a toujours un cœur de maman. Et donc, son cœur, disons, il est élargi, donc, il s'élargit, disons, vis-à-vis de ses enfants, surtout pour ceux qui, vers les enfants qui se sont égarés.
2: Vous parlez du cardinal Martini qui a été archevêque de Milan et qui est venu ici en pèlerinage, donc. Oui. Et il y a un autre illustre pèlerin, il s'appelait Angelo Giuseppe Roncalli, qui deviendra Jean XXIII. Vous pouvez nous parler de la visite de Jean XXIII ?
3: Oui, donc ici dans le sanctuaire, on a une salle qui est dédiée, disons, à Angelo, al cardinal Roncalli. Papa Giovanni XXIII, Jean XXIII. Pourquoi? Parce que Jean XXIII, quand il était nonce à Paris, il a été invité à venir célébrer la messe du 15 août en 1946, pour le centenaire, disons, voilà, dans l'année du centenaire. Et on a des photos, n'est-ce pas, qui le représentent. Oui. Et alors il est venu le 15 août 1946. C'est pour cela que le sanctuaire a voulu souligner ce passage par la dédication de cette salle à lui.
2: Est-ce que vous avez d'autres illustres pèlerins de la Salette ou d'autres anecdotes de nos pèlerins qui viennent ici? Vous l'avez dit, aussi bien d'Amérique latine que des Philippines, que de France, bien sûr, ou d'Italie et de Pologne. Et c'est étonnant d'ailleurs, ces très nombreux pèlerins de Pologne.
3: Ah oui, ils sont très nombreux. Je crois que le premier groupe encore, c'est le groupe venant de France. Pour le moment, je crois que c'est encore le français. Le deuxième groupe, ce sont les Polonais, ceux qui viennent de la Pologne. Mais nous, on a une grande présence en Pologne. On a 230 personnes, 230 religieux, et donc ils sont éparpillés dans tout le pays, et pas seulement dans la Pologne, mais aussi dans l'Europe. Et étant donné que c'est la province la plus grande de notre congrégation, alors ils ont essaimé en Angleterre, en Belgique, en Allemagne, en Ukraine, en Suisse, en Biélorussie, etc., etc. Donc ils sont un peu partout, quoi. Et alors ce sont les missionnaires de Pologne qui amènent les pèlerins ici. Et pas seulement les missionnaires de la Salette, il faut le dire, il y a aussi d'autres paroisses qui viennent, qui ne sont pas gérées par les missionnaires de la Salette, mais qui viennent parce que, pourquoi? Parce que, bon, c'est le message, n'est-ce pas, qui les attire. Les lieux de l'homme en pleine montagne, le silence, etc., les lieux de prière, les lieux de haute spiritualité, etc., mais aussi pour le message d'espérance, de réconciliation.
2: Alors, Père Silvano, vous êtes père général des missionnaires de la Salette, des pères missionnaires. Il y a aussi des sœurs de la Salette.
3: Oui, les sœurs de la Salette, donc, sont nées et pas en même temps que le père de la Salette, le missionnaire de la Salette, quelques années après. Et depuis ce temps-là, depuis leur fondation, ils ont été toujours présents ici au sanctuaire. Toujours. Même pendant donc l'exil, moi je l'appelle le désert qu'on a dû traverser et à partir du début de 1900, après les lois disons anticléricales ici en France, jusqu'en 1943, les pères de la Salette ont dû quitter le sanctuaire. Et c'est grâce à cette, disons, persécution, entre guillemets, que l'Institut a commencé à se revitaliser. Et donc, on est allé en Amérique, au Brésil, bien sûr, en Europe, en Pologne, etc., et aussi à Madagascar. À partir de là, donc, l'institut a commencé à croître. Et en même temps, et tandis que les sœurs, ils sont restés toujours fidèles ici, toujours présentes. Ils ont levé leur voile, leur habit religieux, parce qu'ils ne pouvaient pas garder leur habit, parce qu'on ne pouvait pas, quoi, par loi. Mais ils ont gardé toujours la présence de la, disons, de l'esprit de la salette, etc., de la vie religieuse. Quand on est revenu ici en 1943, on est venu juste à la veille du centenaire, quoi. Hein. Eh bien, il y avait les sœurs de la Salette qui nous ont accueillis. Donc, les sœurs de la Salette, ils étaient deux groupes, je crois, deux groupes ou trois groupes. Mais finalement, il y a une trentaine d'années, 40 peut-être, je ne sais pas. Eh bien, c'est seulement une congrégation maintenant, une congrégation. Et ils sont, je crois qu'ils sont une 300 personnes, 300 religieux dans le monde entier. Et c'est une congrégation qui est en train de croître, d'augmenter, surtout dans le pays de mission. Par exemple, ici en France, il y a une province d'Esther de la Salette composée rien que de françaises. Sauf, voilà, il y a la générale qui est française, mais la province en tant que telle, elle est gouvernée par des malgaches, donc il y a seulement des malgaches, oui. Ici au sanctuaire, donc on a deux communautés internationales, la communauté des sœurs de la Salette et la communauté des pères de la Salette. Autrefois, le sanctuaire était géré par une communauté française. Mais depuis quelque temps, étant donné que la France ne peut plus, disons, penser à la relève du personnel pour manque de vocation. Et alors, c'est la congrégation en tant que telle qui a pris en main la situation. Alors, on a une communauté internationale, c'est-à-dire on a 8 nationalités ici. Donc, ils viennent de Philippines, de l'Inde, de Madagascar, d'Angola, de Brésil, de Pologne et bien sûr de France. Donc, 7-8 nationalités. Donc, voilà, c'est un défi, hein, parce que ce n'est pas évident du tout pouvoir vivre ensemble avec des mentalités si différentes. Mais il y a quand même un esprit, n'est-ce pas, qui nous unit. L'amour à la Salette et aussi, disons, l'esprit de la réconciliation, voilà. Donc, même si on a des difficultés à cause de la langue, etc., mais on est quand même... On essaye quand même d'aller de l'avant et de servir le pèlerin qui monte au sanctuaire et faire de notre mieux, quoi, voilà, pour leur donner une possibilité d'épanouissement, de se rencontrer et dans le silence de la montagne, de se rencontrer avec le bon Dieu et la Vierge.
2: Père Silvano, si quelqu'un de nos auditeurs veut vous retrouver, il y a aussi, pour terminer, le site internet sur le sanctuaire de la Salette. On peut trouver le résumé des apparitions et tous les renseignements pour faire un pèlerinage.
3: Ah, oui.
2: Est-ce que vous êtes aussi sur Facebook ou Twitter ?
3: Ah, ben alors ça... Oh, je crois que oui. Facebook, peut-être ici, mais je ne sais pas. Hein. Pour ce qui concerne Rome, oui. On est sur Facebook, oui, c'est ça, oui. On a un site Facebook, oui. À Rome, alors. Pas ici, mais je ne sais pas.
2: Merci infiniment, Père Silvano.
3: De rien. Merci à vous. Merci du service que vous rendez à l'Église. à l'église locale et pas seulement locale, je crois. C'est un grand service que vous rendez, donc c'est Radio Espérance. Je crois qu'aujourd'hui, le monde a un grand besoin d'espérance, d'écouter de paroles, de mots qui parlent d'espérance, qui parlent d'unité, qui parlent de communion, qui parlent aussi d'un avenir, n'est-ce pas, qui est lumineux. Merci.

Seigneur, ne cache pas ton visage à ton serviteur. Je suffoque, vite, réponds-moi. Psaume 68, 18.

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1: La première apparition de l'ange aux trois enfants de Fatima finit par cette affirmation surprenante. Les cœurs de Jésus et de Marie sont attentifs à la voix de vos supplications. On peut diminuer la dimension personnelle, historique de cette phrase et la réduire à un simple constat. Dieu écoute tous ceux qui le prient en vérité. Une telle lecture est ici insuffisante. L'ange a bien donné de la part de son divin Seigneur une mission aux trois enfants. Elle resta encore vague et peu définie en ce printemps 1916. Elle deviendra par la suite plus explicite. Lors de la seconde apparition angélique, il leur sera demandé d'offrir des sacrifices et des supplications pour la conversion des pécheurs, afin d'attirer la paix pour leur pays. Pour l'instant, l'ange leur a seulement demandé de prier. Devant de telles affirmations célestes, la raison humaine défaille. Alors que le monde était plongé dans une guerre meurtrière, alors que le Portugal sombrait dans l'anarchie, alors que les mouvements anticléricaux promettaient la fin proche de l'Église catholique, Dieu envoya un ange, non pas à un résistant politique, non pas à un saint prêtre, mais à trois enfants de moins de 10 ans. Il leur annonça ce qu'ils allaient faire. Leurs prières, leurs sacrifices étaient à ses yeux d'une grande importance et capables de changer le cours de l'histoire. La logique de Dieu n'est pas celle des hommes. Ce qui pourrait paraître aberrant a été une vérité.

0: ce qui leur arrivait. Cet état d'esprit est bien décrit par Sœur Lucie dans son quatrième mémoire. Elle écrivait « Nous restions dans la position où l'ange nous avait laissés, répétant toujours la même prière. La présence de Dieu se faisait sentir d'une manière si intense et si intime que nous n'osions même plus parler entre nous. Le lendemain, nous sentions encore notre esprit enveloppé dans cette atmosphère qui ne disparut que très lentement. Aucun de nous ne parla de cette apparition, ni recommanda aux autres de garder le silence. L'apparition nous l'imposait par elle-même. C'était si intime qu'il nous était difficile de prononcer sur elle le moindre mot. Il fallut attendre une vingtaine d'années pour que Sœur Lucie révéla cette vision angélique pour la première fois. Non seulement les enfants ne parlèrent pas de l'ange à leurs parents ou amis, mais même entre eux, ils n'osaient pas en faire mention. C'était, suivant l'expression de Sœur Lucie, du domaine de l'intime. Les trois enfants étaient très liés et deviendront par la suite de plus en plus unis, mais ils ne partageaient pas tout. Chacun a eu sa propre évolution, sa propre démarche. Dans chacun des petits bergers, la parole de l'ange faisait son travail. Elle ouvrait ses jeunes esprits aux réalités spirituelles. Elle leur donnait le goût de la prière et la volonté d'intercéder pour les pécheurs. Tous les trois, chacun à leur façon, commençaient leur avancée vers la sainteté. Prenons le temps d'imaginer ces trois petits bergers en silence ou récitant la prière de l'ange, leur esprit entièrement tourné vers le ciel. Admirons leur concentration peu commune à des enfants de leur âge, leur confiance, leur soumission aimante. Demandons aux bienheureux François et Jacinthe de nous apprendre à prier comme eux et de dire avec eux « Mon Dieu, je crois, j'adore, j'espère et je vous aime ».
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Dieu, tu es mon Dieu, je te cherche dès l'aube. Mon âme a soif de toi. Psaume 62, 2.

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1: La seconde apparition de l'ange aux trois enfants de Fatima a eu lieu en plein été, au milieu de la journée. Les petits bergers avaient mené leurs troupeaux à l'aube pour que les brebis puissent paître une herbe encore mouillée de rosée. Comme la chaleur commençait à devenir étouffante, ils avaient ramené les brebis à leur étable afin de pouvoir les sortir à la fin de l'après-midi. Ils avaient donc de nombreuses heures de liberté devant eux, un long temps pour se reposer et surtout pour s'amuser. Pendant que les adultes faisaient la sieste, les enfants, pleins de vitalité, prenaient possession de leur terrain favori, une cour ombragée, comportant au centre un puits dénommé Pozo do Arneiro. Ce point d'eau qui existe toujours, plus exactement une citerne pour recueillir les eaux de pluie, est recouvert en période estivale de grandes dalles de pierre pour éviter l'évaporation. C'est en ce lieu qu'apparut pour la seconde fois l'ange. Il commença par reprendre les enfants vivement, leur reprochant d'avoir oublié le message qu'il leur avait adressé quelques mois auparavant. Il leur avait dit que les cœurs de Jésus et de Marie étaient attentifs à la voix de leurs supplications, et depuis ce moment, ils avaient si peu prié. Ils avaient rapidement délaissé les temps d'adoration pour reprendre leurs jeux enfantins. N'avaient-ils pas ainsi déçu Jésus et Marie qui comptaient sur eux? D'où cette réprimande de l'ange. « Que faites-vous? Priez, priez beaucoup. Les 5 heures de Jésus et de Marie ont sur vous des desseins de miséricorde. » Le mot français « dessein » traduit un terme portugais plus usuel et plus compréhensible pour des enfants. Son sens est vaste. Il peut dire « souhait », « voix », »,« intention », »,« visée », »,« attente ». Toutefois, on peut raisonnablement penser que cette parole était bien difficile à comprendre pour les petits bergers, comme elle reste mystérieuse pour nous plus d'un siècle après. Comment comprendre cette promesse angélique? Quelle miséricorde annonce-t-elle? Ce n'est certes pas une promesse de bonheur en ce monde. En effet, les 3 enfants vont connaître de terribles épreuves et 2 d'entre eux vont être rapidement emportés par la grippe espagnole. Et pourtant, au sein même de leur souffrance, ils connaîtront des joies bien plus grandes que celles que le monde peut offrir. François et Jacinthe ont été, durant leur courte vie, bien heureux avant de l'être dans le ciel. Toutefois, il semble que la parole de l'ange a une autre signification. La miséricorde divine n'est pas réservée aux voyants. Elle est destinée au monde entier. Les bergers en sont des humbles instruments. Ainsi, dès le début, le message de Fatima est désigné comme une parole de miséricorde adressée au monde. En 1957, Sœur Lucie, méditant sur le sens des apparitions mariales, confiait « Dans les plans de la divine miséricorde, lorsque Dieu veut châtier le monde, il épuise auparavant tous les autres recours. Or, quand il a vu que le monde n'en fait cas d'aucun, alors, comme nous dirions dans notre façon imparfaite de parler, il nous offre, avec une certaine crainte, le dernier moyen de salut, sa très sainte mère. Car si nous méprisons et repoussons cet ultime moyen, nous n'aurons plus le pardon du ciel. » On peut donc considérer les apparitions de Fatima comme un dernier stratagème de Dieu pour le salut de l'humanité, une expression ultime de sa miséricorde. Après nous avoir envoyé des prophètes et des saints pour ramener les hommes à lui, il a bien voulu que sa propre mère, la créature la plus précieuse à ses yeux, puisse descendre sur terre. Elle est apparue en de nombreux endroits, mais c'est à Fatima qu'elle a donné des signes éclatants de sa présence, un miracle visible par la foule des pèlerins. Dieu a fait donc connaître à l'humanité l'ampleur de sa miséricorde. Que ce centenaire des apparitions de Fatima soit pour nous un temps d'action de grâce. Oui, Jésus nous aime aujourd'hui encore, au point de nous envoyer sa propre mère. Prenons-la pour notre guide et demandons-lui de nous donner la force d'une véritable conversion et chaque jour de lui ressembler un peu plus.
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1: La joie de vivre, c'est de se savoir pardonner et aimer de Dieu le Père. La joie de vivre, c'est être uni à Jésus. La joie de vivre, c'est découvrir la beauté de porter le Christ en soi. La joie de vivre, c'est trouver un sens à ce qu'on est, à ce qu'on fait. La joie de vivre, c'est également avoir la possibilité de remplir de sens ses souffrances, de trouver une réponse avec le Christ au mal du monde. La joie de vivre, c'est encore la capacité à pardonner et à voir ce qu'il y a de positif et de bon en l'autre. Il en est de même de l'espérance. C'est croire à un avenir meilleur, c'est se donner totalement aux autres, sans réserve. C'est se sentir aimé tel que l'on est. C'est reconnaître ses erreurs et croire en la miséricorde de Dieu, ainsi qu'en la compréhension de nos proches. L'espérance, c'est attendre comme Marie que le Seigneur change notre façon de penser, d'aimer, de juger, de nous comporter envers les autres. Espérance et joie sont deux mots fondamentaux dans la vie du chrétien. Ils remplissent de sens le temps et nous permettent de découvrir la vocation à laquelle nous sommes appelés. Notre grande espérance, c'est d'avoir pour but de notre vie Dieu lui-même. Et la joie que nous pouvons crier au monde, c'est celle de rester unis au Christ pour toujours.
0: À présent, nous nous unissons en prière avec le monde entier en renouvelant notre consécration à Marie.
2: Vierge Immaculée, Mère de Dieu et de l'humanité, je t'accueille comme don de Jésus sous la croix et je me confie entièrement à toi. Je t'offre toute ma vie, ce que je suis, ce que j'aime et ce que j'ai, afin que resplendisse en moi la beauté du Christ. Aide-moi à être docile à l'Esprit et à vivre avec joie ma vocation dans l'Église, afin de collaborer à ta mission maternelle et d'orienter vers Dieu le cœur de tout homme. Toi qui as guidé Saint Maximilien Kolb pour aimer sans mesure, enseigne-moi à être témoin de l'Évangile et à faire de ma vie un don. Je te confie les personnes que je rencontrerai et je t'offre le travail, les joies et les souffrances de cette journée. Ô Marie, conçue sans péché, prie pour nous qui avons recours à toi et pour ceux qui n'ont pas recours à toi.
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1: Saint Éphrem le Syrien, s'imaginant parler à Jésus, dit de Marie « Ta mère est un prodige. Le sein de ta mère a renversé l'ordre des choses. » L'étonnement devant Marie provient de ce que, elle qui est vierge, a conçu par l'opération de l'Esprit-Saint. Ce mystère indique qu'avec elle, c'est un nouvel ordre qui s'est instauré. Saint Éphrem parle d'un véritable bouleversement. Cette vérité nous concerne pleinement, puisque la nouveauté à laquelle Jésus nous appelle est une vie qu'on ne peut vraiment pas qualifier d'ordinaire. Nous avons beau, comme chrétiens, partager les mêmes réalités que tout un chacun, il reste que la façon dont nous les vivons est bien différente. Si la logique naturelle suivie par le monde est de se procurer tout seul ses biens, notre logique à l'opposé est d'accepter le don. Si la rencontre avec Dieu est authentique, elle nous pousse à agir dans le monde, de sorte que ce n'est plus nous qui nous dirigeons vers quelque chose, mais c'est Dieu qui nous oriente. Cela signifie qu'avec Marie, l'ordre des choses a vraiment été renversé. Car à partir de ce moment, l'homme est appelé à se fier à un projet divin pour vivre divinement, et cela même au milieu des réalités humaines. Rien de plus enthousiasmant pour notre cœur assoiffé de Dieu et de ses chemins de liberté.
0: À présent, nous nous unissons en prière avec le monde entier en renouvelant notre consécration à Marie.
2: Vierge Immaculée, Mère de Dieu et de l'humanité, je t'accueille comme don de Jésus sous la croix et je me confie entièrement à toi. Je t'offre toute ma vie, ce que je suis, ce que j'aime et ce que j'ai, afin que resplendisse en moi la beauté du Christ. Aide-moi à être docile à l'Esprit et à vivre avec joie ma vocation dans l'Église, afin de collaborer à ta mission maternelle et d'orienter vers Dieu le cœur de tout homme. Toi qui as guidé Saint Maximilien Kolb pour aimer sans mesure, enseigne-moi à être témoin de l'Évangile et à faire de ma vie un don. Je te confie les personnes que je rencontrerai et je t'offre le travail, les joies et les souffrances de cette journée. Ô Marie, conçue sans péché, prie pour nous qui avons recours à toi et pour ceux qui n'ont pas recours à toi.
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1: Où rencontrer Dieu? C'est une question que nous nous posons. C'est notre recherche, sinon même notre angoisse, notre tourment. Mais inversons la question. Où Dieu peut-il te rencontrer? Si Dieu avait envie de te rendre visite, est-ce qu'il peut te trouver? Ne te préoccupe pas, ne te dérange pas, c'est lui qui vient. Dieu n'a aucun mal à nous localiser. Marie est à Nazareth, un petit village inconnu, loin de toute clameur, loin des gens qui comptent. Dieu la trouve et elle se laisse trouver. Elle se laisse rencontrer par Dieu qui la cherche et qui l'aime. Es-tu disposée à te laisser trouver par Dieu qui te cherche? Bien des fois, quand nous disons sentir Dieu loin de nous et ne pas comprendre, c'est que nous avons peur qu'il s'approche. Nous redoutons qu'il prenne notre vie. C'est pourquoi nous disons que nous le sentons distant. Et nous passons notre vie dans une espèce de vagabondage spirituel sans arriver à prendre la moindre décision. Lorsque Dieu te rencontre, il laisse un signe de son passage. Il ne peut en être autrement. L'amour brûlant ne laisse pas les choses en l'état. Il bouleverse, il donne vie, il enthousiasme. Le signe que Dieu laisse en Marie, c'est Jésus en toi, si tu ouvres la porte de ton cœur. Laisse-toi trouver par Dieu.
0: À présent, nous nous unissons en prière avec le monde entier en renouvelant notre consécration à Marie.
2: Vierge Immaculée, Mère de Dieu et de l'humanité, je t'accueille comme don de Jésus sous la croix et je me confie entièrement à toi. Je t'offre toute ma vie, ce que je suis, ce que j'aime et ce que j'ai, afin que resplendisse en moi la beauté du Christ. Aide-moi à être docile à l'Esprit et à vivre avec joie ma vocation dans l'Église, afin de collaborer à ta mission maternelle et d'orienter vers Dieu le cœur de tout homme. Toi qui as guidé Saint Maximilien Kolb pour aimer sans mesure, enseigne-moi à être témoin de l'Évangile et à faire de ma vie un don. Je te confie les personnes que je rencontrerai et je t'offre le travail, les joies et les souffrances de cette journée. Ô Marie, conçue sans péché, prie pour nous qui avons recours à toi et pour ceux qui n'ont pas recours à toi.
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1: Il y a des lieux qu'on voudrait ne jamais visiter et qui nous laissent un sentiment de grande tristesse et de solitude. Les hôpitaux, avec leur silence, leurs larmes, mais peut-être aussi l'espoir mis en telle opération ou en tel examen médical. C'est la douleur de l'humanité qui s'y donne rendez-vous. Si pour certains, ce n'est qu'un bref passage, pour d'autres, c'est un tunnel où ils n'attendent qu'une seule chose, voir la lumière. Dans un tel lieu, on se sent impuissant, parfois désespéré. Mais s'il est quelque chose que l'homme n'a pu inventer, c'est l'antidote contre la mort. Peu importe que l'on soit riche ou pauvre. Cela nous aide à rester humbles, petits devant le mystère de la vie. L'Évangile est rempli de paroles et d'épisodes qui parlent de souffrances physiques, psychiques ou spirituelles. Et Jésus se présente souvent comme un thaumaturge. Mais l'épilogue fut la croix, inexplicable, inacceptable, avec ce cri « mon Dieu, pourquoi m'as-tu abandonné ?» Marie se tient là, debout, silencieuse, les larmes aux yeux, mais forte dans la foi et dans l'espérance en un Dieu qui n'abandonne jamais, en une vie future faite de joies infinies. C'est là que nous voulons nous tenir nous aussi, avec elle, comme elle, fort dans la douleur, les yeux guettant l'aube du jour nouveau, qui n'aura jamais de fin.
0: À présent, nous nous unissons en prière avec le monde entier, en renouvelant notre consécration à Marie.
2: Vierge Immaculée, Mère de Dieu et de l'humanité, je t'accueille comme don de Jésus sous la croix. Et je me confie entièrement à toi. Je t'offre toute ma vie, ce que je suis, ce que j'aime et ce que j'ai, afin que resplendisse en moi la beauté du Christ. Aide-moi à être docile à l'Esprit et à vivre avec joie ma vocation dans l'Église, afin de collaborer à ta mission maternelle et d'orienter vers Dieu le cœur de tout homme. Toi qui as guidé Saint Maximilien Kolb pour aimer sans mesure, enseigne-moi à être témoin de l'Évangile et à faire de ma vie un don. Je te confie les personnes que je rencontrerai et je t'offre le travail, les joies et les souffrances de cette journée. Ô Marie, conçue sans péché, prie pour nous qui avons recours à toi et pour ceux qui n'ont pas recours à toi.
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1: Dieu a regardé son humble servante. Cette phrase de l'Évangile de Luc est à l'origine de la réflexion de Chiara Lubich, la fondatrice du mouvement des Focolari, sur Marie de Nazareth. « Dieu qui regarde, dit Chiara, est une expression employée par l'Ancien Testament. Elle indique l'amour actif de Dieu qui pense à venir au secours des siens. Ici, il regarde Marie pour arriver au salut de l'humanité. Mais si Marie a connu un tel destin, tous, nous sommes d'une certaine manière regardés par lui. » Dieu a imaginé pour notre vie un splendide dessein que nous pourrons réaliser en accomplissant chaque jour, à chaque instant et comme Marie, la volonté de Dieu. Par cette attitude, elle collabore de la façon la plus efficace à l'action de Dieu. En outre, si Dieu regarde son humble servante, cela signifie qu'il privilégie les simples, qu'il est du côté du faible, du pauvre. Alors, écrit Chiara Lubich, es-tu ouvrier, pêcheur, simple ménagère? Est-ce que tu comptes peu? Est-ce que tu es pauvre, d'une famille simple ou un enfant? Dieu a de la sympathie pour toi. Es-tu au contraire riche? Tiens-tu en main le sort du pays? Occupes-tu les premiers rangs de la société? Deviens simple, humble, car Dieu n'est pas loin de toi. Dieu te regarde si tu ressembles à Marie.
0: À présent, nous nous unissons en prière avec le monde entier en renouvelant notre consécration à Marie.
2: Vierge Immaculée, Mère de Dieu et de l'humanité, je t'accueille comme don de Jésus sous la croix et je me confie entièrement à toi. Je t'offre toute ma vie, ce que je suis, ce que j'aime et ce que j'ai, afin que resplendisse en moi la beauté du Christ. Aide-moi à être docile à l'Esprit et à vivre avec joie ma vocation dans l'Église, afin de collaborer à ta mission maternelle et d'orienter vers Dieu le cœur de tout homme. Toi qui as guidé Saint Maximilien Kolb pour aimer sans mesure, enseigne-moi à être témoin de l'Évangile et à faire de ma vie un don. Je te confie les personnes que je rencontrerai et je t'offre le travail, les joies et les souffrances de cette journée. Ô Marie, conçue sans péché, prie pour nous qui avons recours à toi et pour ceux qui n'ont pas recours à toi. Amen.
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1: Au début d'un après-midi d'été, alors que les adultes faisaient la sieste après une longue matinée de travail dans la torpeur estivale, un ange apparut aux trois petits bergers pour leur demander de faire des efforts. Dieu, leur dit-il, a de grands projets sur eux. Il faut donc avec toute leur force coopérer à ce dessein de miséricorde. Sœur Lucie raconta pour la première fois cette scène dans son second mémoire. Elle écrivait « L'ange nous dit, que faites-vous? Priez, priez beaucoup. Les cinq heures de Jésus et de Marie ont sur vous des desseins de miséricorde. Offrez constamment au Très-Haut des prières et des sacrifices. » Je demandais « Comment ferons-nous des sacrifices ?» L'ange répondit « De tout ce que vous pourrez, offrez à Dieu un sacrifice en acte de réparation pour les péchés par lesquels il est offensé et de supplication pour la conversion des pécheurs. Surtout, acceptez et supportez avec soumission les souffrances que le Seigneur vous enverra. » Extraordinaire dialogue entre un envoyé céleste et une petite fille de 9 ans. Il y a à la fois une grande simplicité et un immense désir d'obéir à la volonté divine, même si la réalisation concrète des efforts demandés est encore confuse. Nous avons dans ces deux mots, prière et sacrifice, l'essentiel du message de Fatima, le résumé de la vie exemplaire que vont mener les trois enfants et de la leçon qu'ils nous donnent. Il est vrai que la notion de sacrifice personnel tend malheureusement à disparaître. On en trouve encore une trace à chaque entrée de carême, moment où les chrétiens sont invités à faire des efforts, sans pour autant vraiment expliquer le sens de ce qui est demandé. Ainsi, certaines personnes pensent faire un acte héroïque en se privant du morceau de chocolat quotidien. Dans une société où le confort est roi, il devient de plus en plus difficile de parler d'ascèse. Or, chaque chrétien est appelé à s'unir au sacrifice du Christ sur la croix en offrant sa propre vie. Le sacrifice personnel n'est pas la recherche de la souffrance, mais un moyen concret d'entrer en communion avec Dieu et d'accéder ainsi au véritable bonheur. Si le sacrifice implique une souffrance, celle-ci est due aux conséquences du péché qui nous habite. De même que le péché des hommes a rendu sanglant le sacrifice du Christ, citation du catéchisme des évêques de France. Cette souffrance subie, celui qui fait un dur sacrifice peut l'offrir en réparation d'amour, en raison de ses propres péchés, mais aussi en raison des péchés du monde. Mystérieusement, cette offrande agréable à Dieu est utile à son plan de salut, elle peut aider un pécheur à se convertir. Dans une lettre à une amie, écrite en 1943, sœur Lucie confiait « Heureuses sommes-nous si Jésus nous a destinés à souffrir quelque chose pour lui qui a tant souffert pour nous. Pour tant d'âmes qui se perdent parce qu'elles n'ont personne qui se sacrifie et prie pour elles, et en réparation des péchés qui se commettent, parce qu'on fuit tellement la croix et le sacrifice. » Elle ne faisait qu'exprimer par écrit ce qu'elle avait découvert à partir de ce message de l'ange. Les trois bergers s'imposèrent des sacrifices effrayants, au point que la Sainte Vierge elle-même devra apaiser leur ardeur. Mais ils le firent toujours dans la volonté de plaire à Dieu, de consoler Jésus, de soulager un peu le cœur immaculé de Marie, transpercé de glaives et d'épines. Leur sacrifice était des actes d'amour, et pour cette raison, ils remplissaient leur cœur d'une joie inexprimable. Prières et sacrifices, laissons ces deux mots résonner en nous. Comme les enfants de Fatima, avec leur simplicité, demandons au Saint-Esprit de nous inspirer les paroles, les gestes qui peuvent plaire à Dieu, même s'il nous demande un effort. C'est ainsi que nous pourrons nous libérer de l'emprise du mal qui nous entrave si bien, et que nous pourrons nous ouvrir au bonheur de rencontrer Dieu en notre cœur. Saint Paul, dans l'Épître aux Romains, nous exhorte à offrir notre personne et notre vie en sacrifice saint, capable de plaire à Dieu, c'est là pour nous l'adoration véritable.
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1: Lors de sa seconde venue, l'ange demanda aux trois petits bergers de prier beaucoup, de faire de nombreux sacrifices et d'offrir leurs efforts pour la paix. Il déclara « Attirez ainsi la paix sur votre patrie. Je suis son ange gardien, l'ange du Portugal. » Ces propos méritent une grande attention. Le catéchisme de l'Église catholique a rappelé l'existence des anges gardiens en citant saint Basile le Grand. Chaque fidèle a à ses côtés un ange comme protecteur et pasteur pour le conduire à la vie. Il peut en être de même de toute communauté humaine, église locale et nation. Cette hypothèse fait partie de l'organisation du monde spirituel, un domaine qui dépasse de loin notre entendement. Il est donc plus sage de ne pas spéculer sur les fonctions particulières des anges. Plus à notre portée est la reconnaissance par le ciel de chaque patrie terrestre. Une nation, ou plus généralement un peuple, n'est pas seulement un ensemble de personnes liées plus ou moins par des accords de paix, d'alliances économiques et politiques avec d'autres groupes humains, ceci pour un temps donné. Un véritable peuple est une union de destin qui a une valeur aux yeux de Dieu. Saint Jean-Paul II, au siège de l'ONU le 5 octobre 1995, défendit les droits de chaque nation à exister en des termes très forts. Chaque nation a le droit de garder sa propre langue et sa culture, par lesquelles un peuple exprime et défend ce que j'appellerais sa souveraineté spirituelle originelle. Elle a le droit de mener sa vie suivant ses traditions propres, en excluant toute violation des droits humains fondamentaux, et en particulier l'oppression des minorités. Elle a le droit de construire son avenir en donnant une éducation appropriée à ses jeunes générations. Lors de ce discours, le Saint-Père ne pouvait que penser au destin tragique de son pays. Il était persuadé que la mort des nombreux citoyens pour sauver l'indépendance de la Pologne avait été un sacrifice accepté par Dieu et qui se révéla fructueux. En ce début du XXe siècle, le Portugal sombrait dans l'anarchie politique et la misère économique. Ce petit pays, qui avait été à la tête d'un vaste empire colonial, était moribond. Il avait besoin de secours, d'une aide céleste. Dieu n'a pas envoyé son ange pour soutenir un parti politique ou mettre en difficulté les responsables de la nation. Il ne s'est pas abaissé aux manœuvres politiques. Il a voulu essentiellement redonner une espérance au peuple portugais, lui dire que Dieu ne l'avait pas abandonné. Pour lui redonner courage, il lui fit des promesses particulières. Le 13 juillet 1917, la Sainte Vierge annonça que le Portugal conserverait toujours le dogme de la foi. En 1940, Sœur Lucie était persuadée que son pays ne rentrerait pas dans la Seconde Guerre mondiale par suite d'une mesure de faveur divine. Elle pensait, sans en être tout à fait sûre, que cette paix relative venait de la consécration de son pays au cœur immaculé de Marie. Elle écrivait au pape que cette protection serait, si elle ne se trompait pas, la preuve des grâces que Dieu accorderait à d'autres nations si elles lui étaient également consacrées. Cette demande fut entendue et 2 ans plus tard, le Saint-Père Pie XII consacrait le monde entier au cœur immaculé de Marie. Dieu prend donc soin des peuples qui sont sur la terre et de toutes les nations humaines. À la suite des trois pastoureaux, nous pouvons prier pour notre pays, la France, et offrir si possible le sacrifice d'un vrai changement de mentalité. Demandons à Dieu que notre nation reste fidèle à sa vocation de fille aînée de l'Église, qu'elle n'oublie pas qu'elle fut consacrée à la Sainte Vierge par le roi Louis XIII. Demandons que la France continue à défendre les vraies libertés dans le monde entier et qu'elle œuvre au sein des instances internationales à l'établissement de la justice et de la paix. Pour cela, commençons par aimer notre pays, faisons taire nos différences et admirons la France non dans son état actuel, mais dans le projet de Dieu.
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Parmi ceux qui sont ici, certains ne connaîtront pas la mort avant d'avoir vu le règne de Dieu venu avec puissance. Marc 9, 1.

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1: En cet automne 1916, les trois petits bergers purent partir de nouveau pendant toute la journée avec leurs troupeaux, la chaleur du début d'après-midi étant devenue plus supportable. Un jour, cherchant la fraîcheur, ils décidèrent de se rendre à une grotte située au Loca do Cabeço, lieu de la première apparition de l'ange. Après avoir avalé leur modeste repas, ils se mirent à genoux, le visage contre terre, et récitèrent la prière de l'ange « Mon Dieu, je crois, j'adore, j'espère et je vous aime. » Dans son second mémoire, Sœur Lucie raconta ce qui arriva. « Je ne sais combien de fois nous avions répété cette prière lorsque nous vîmes briller au-dessus de nous une lumière inconnue. Nous nous sommes relevés pour voir ce qui se passait et nous avons revu l'ange qui tenait dans sa main gauche un calice sur lequel était suspendue une hostie. De l'hostie tombaient quelques gouttes de sang dans le calice. L'ange laissa suspendu en l'air le calice, s'agenouilla près de nous et nous fit répéter trois fois la prière à la Sainte Trinité. Puis, se relevant, il prit dans ses mains le calice et l'hostie, il me donna la Sainte Hostie et partagea le sang du calice entre Jacinthe et François en disant « Prenez et buvez le corps et le sang de Jésus-Christ, horriblement outragé par les hommes ingrats, réparez leurs crimes et consolez votre Dieu. » Il se prosterna de nouveau à terre et répéta avec nous encore trois fois la prière à la Sainte Trinité. L'ange disparut, laissant les trois enfants en prière comme s'ils étaient pris par une grande torpeur. Ils n'avaient plus la notion du temps et ils seraient encore restés de nombreuses heures dans la même position si François n'avait pas remarqué que le soleil allait se coucher. Il secoua sa sœur et sa cousine et tous les trois, en silence, rentrèrent avant la nuit avec leurs troupeaux. Pendant plusieurs jours, ils ne parlèrent pas entre eux de l'apparition. Ce fut de nouveau François qui brisa le silence. Comme lors des deux apparitions précédentes, il avait tout vu, mais rien entendu. Il avait compris que Lucie avait communié au corps du Christ, mais sa sœur et lui-même, qui n'avaient pas encore fait leur première communion, qu'avaient-ils reçu? Jacinthe, débordant de joie, lui répondit « Mais c'est aussi la Sainte Communion. Tu n'as donc pas vu que c'était le sang qui tombait de l'hostie ?» Alors, François, comme s'éveillant d'un rêve, confia « Je sentais que Dieu était en moi, mais je ne savais pas comment cela s'était fait. » Se prosternant à terre, il resta très longuement avec sa sœur, répétant la prière de l'ange à la très sainte Trinité. L'Eucharistie est une partie importante du message de Fatima, et elle est explicitement mentionnée dans la pratique des cinq premiers samedis du mois. Toutefois, sa présence dans les révélations célestes est assez réduite. S'il est demandé de réciter quotidiennement le chapelet, de vénérer les cœurs de Jésus et de Marie, il n'est pas fait mention d'une communion régulière ni d'adoration eucharistique. Et pourtant, le Saint-Sacrement est continuellement présent dans la dévotion des pastoureaux et à leur suite des pèlerins. Les trois petits bergers possédaient une vue synthétique du mystère chrétien. Ils ne séparaient pas dans leurs prières, mais ils unissaient. Quand ils vénéraient le cœur immaculé de Marie, ils adoraient en même temps Jésus, qui prit chair de la Vierge Marie. Ils contemplaient le Sacré-Cœur et rendaient grâce pour le corps et le sang de notre Seigneur, rendu présent au moment du Saint-Sacrifice de la Messe. Cet extrait de l'appel de Fatima, rédigé par Sœur Lucie dans les années 1974, est bien révélateur de cet état d'esprit. C'est le corps reçu de Marie qui, dans le Christ, devient la victime immolée pour le salut des hommes. C'est le sang reçu de Marie qui circule dans les veines du Christ et jaillit de son cœur divin. C'est ce même corps et ce même sang reçu de Marie qui, sous les espèces du pain et du vin consacrés, nous sont donnés chaque jour en nourriture pour fortifier la vie de la grâce en nous.
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1: Lors de sa troisième et dernière apparition, l'ange fit répéter aux enfants par trois fois la prière suivante. « Très sainte Trinité, Père, Fils et Saint-Esprit, je vous offre le très précieux corps, sang, âme et divinité de Jésus-Christ, présent dans tous les tabernacles du monde, en réparation des outrages, sacrilèges et indifférences par lesquels il est lui-même offensé. Et par les mérites infinis de son très saint cœur et du cœur immaculé de Marie, je vous demande la conversion des pauvres pécheurs. » Au même moment, les enfants virent suspendu au-dessus des mains de l'envoyé céleste un calice surmonté d'une hostie, d'où coulaient quelques gouttes de sang. Aidé par cette vision, il pouvait comprendre le sens des paroles qu'il prononçait sous la direction de l'ange, et ainsi cette prière se grava définitivement dans leur esprit. Il ne faudrait pas voir en elle un exposé doctrinal sur l'Eucharistie et la communion réparatrice. Des théologiens ont montré qu'elle contenait quelques maladresses, cela ne doit pas nous étonner. Il faut bien se rappeler que les apparitions de l'ange, contrairement à celles de la Sainte Vierge, étaient du domaine privé et ne devaient pas être au moins immédiatement divulguées. De plus, il ne faudrait pas recevoir ces paroles évangéliques comme un texte venu du ciel, une révélation immuable. Il y a dans cette prière une part du divin, mais aussi une part humaine, ne serait-ce que dans le choix des mots, bien impuissant à décrire un mystère insondable. L'ange, pour se faire comprendre, a utilisé des mots connus par son jeune public, et pour cela, il fit sans doute référence à des cantiques récités soit à l'église, soit en famille. Il se serait présenté devant un grand théologien, il aurait sans aucun doute employé d'autres formules. Il sut se faire comprendre, et ses paroles furent retenues aisément par les trois enfants qui en firent leur prière usuelle. Ils aimeront la répéter inlassablement pendant des heures, s'arrêtant pour méditer sur chacun des mots qu'ils prononçaient. Lucie la gardera pendant toute sa vie, la méditant jour après jour. Le 13 juin 1929, elle bénéficia d'une grande vision dans la chapelle du couvent de Tuy, qui fut essentiellement une illustration de la prière de l'ange. Elle vit le Christ en croix, surmonté de la colombe de l'Esprit et du buste de Dieu le Père. Sur le côté, elle aperçut un calice suspendu en l'air et une grande hostie sur laquelle tombaient quelques gouttes de sang qui coulaient des joues du crucifié et d'une blessure de sa poitrine. Sous le bras droit de la croix se tenait Notre-Dame, son cœur immaculé dans la main gauche. Sous le bras gauche de la croix, de grandes lettres formaient ces mots « Grâce et miséricorde ». Bien plus tard, en 1995, à la demande de ses confesseurs et supérieurs, sœur Lucie rédigea un petit livre intitulé « Comment je vois le message ». Elle ne le termina pas, considérant que sa mission était de transmettre les paroles célestes qu'elle avait entendues et non de les commenter. Ce livre inachevé contient une belle interprétation de la prière de l'ange. Sœur Lucie écrivait « Sainte Trinité, unique Dieu véritable, en qui je crois, en qui j'espère, je vous adore et je vous aime. Acceptez mon amour et mon humble adoration. Ce que j'ai à vous donner, c'est si peu que je vous demande d'accepter en échange de

0: d'aimer.
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je te choisis aujourd'hui, ô Marie, en présence de toute la cour céleste, pour ma mère et ma reine. Je te livre.

tout homme qui renvoie sa femme, sauf en cas d'union illégitime, la pousse à l'adultère. Et si quelqu'un épouse une femme renvoyée, il est adultère. Matthieu 5, 32.

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1: Le 13 mai 1917 était un dimanche, celui qui précédait la fête de l'Ascension. Les trois petits bergers se levèrent tôt pour pouvoir assister à la messe de l'aube. Depuis leur plus jeune âge, leurs parents avaient veillé à ce qu'ils soient assidus à la messe dominicale. C'était pour eux un devoir sacré. Les enfants avaient pris l'habitude d'être les premiers levés le dimanche matin pour aller à l'église de Fatima et participer à un office plus sobre que celui de la grand-messe, plus recueilli peut-être avec sa grande prière pour les morts, ce qui ne devait pas déplaire aux trois pastoureaux. Ceux-ci, une fois la messe terminée, revinrent à leur maison. Ils prirent le sac qui contenait leur repas et firent sortir les brebis. Comme d'habitude, ce fut Lucie qui décida de la direction à prendre. Elle conduisit ses deux cousins avec les bêtes à un terrain appartenant à ses parents, une terre pauvre où poussaient quelques pommes de terre au milieu des pierres. Ils se trouvaient dans une combe appelée la Cova da Iria. Le trajet n'était pas très long, mais ils le firent lentement, laissant le temps à leurs brebis de brouter en chemin. Ils arrivèrent à destination qu'en fin de matinée. Ils entendirent sonner les cloches de l'église pour la messe du jour et apprirent ainsi qu'il était midi. C'était l'heure de manger. Ils ouvrirent leurs sacs et découvrirent ce qu'il contenait, des provisions plus soignées qu'en semaine pour fêter le jour du Seigneur. Les enfants se signèrent, comme ils en avaient l'habitude, récitèrent un Notre Père pour les défunts de leur famille et se mirent à manger, en prenant soin cependant de garder quelque chose pour le soir avant de reprendre le chemin du retour. Ils dirent ensuite les grâces, puis récitèrent le chapelet. Leur prière terminée, ils conduisirent les brebis un peu plus haut, sur la colline qui domine la combe. François, pour s'amuser, se mit à construire un petit mur de pierre qui entourait un buisson. Sa sœur et sa cousine l'aidèrent, lui apportant les matériaux nécessaires à son ouvrage. Cette activité devait être accompagnée de nombreux rires qui furent subitement interrompus. Apparut dans le ciel une vive lumière que les enfants prirent pour un éclair. Surpris, ils regardèrent autour d'eux et ils ne virent aucun nuage. Les feuilles des arbres étaient immobiles, il n'y avait aucun souffle de vent, aucun signe d'orage. Lucie, prudente, ordonna à ses cousins de retourner avec elle au hameau. Les trois enfants dévalèrent la pente, réunissant autour d'eux leurs brebis. À ce moment, une autre lueur les surprit. Elle venait du sommet d'un petit chêne vert. Elle entourait une apparition céleste, une dame vêtue de blanc. Lucie, dans son quatrième mémoire, la décrit ainsi. Elle était vêtue de blanc, plus brillante que le soleil, irradiant une lumière plus claire et plus intense qu'un verre de cristal rempli d'eau, traversé par les rayons du soleil le plus ardent. L'apparition de Notre-Dame a surpris les enfants en pleine activité, au milieu de leur jeu. Ils n'étaient pas en prière, ils ne discutaient pas des visites antérieures de l'ange, ce qui montre bien que ce phénomène surnaturel ne fut pas le fruit de leur imagination. Ils n'avaient pas échappé à leur condition humaine pour monter vers Dieu, mais ce fut le contraire qui se produisit, ce fut le ciel qui descendit sur terre en ce 13 mai 1917. Toutefois, l'attitude des enfants n'est pas à négliger, car ils ne furent pas des spectateurs extérieurs, mais ils participèrent chacun à sa place aux apparitions. Leur rôle, ils pourront le tenir parce qu'ils ont été fidèles à la prière. Ils ont appris par l'ange à adorer, à découvrir que la réalité ne se limite pas aux choses créées, ils sont devenus capables d'ouvrir leurs yeux sur le monde spirituel. Devenus déjà dociles à l'action de l'Esprit-Saint, leurs gestes les plus simples vont devenir des signes de la présence de Dieu. Ainsi, à l'emplacement du petit mur construit par François, s'élève aujourd'hui la basilique de Fatima. On comprend alors que les sacrifices qu'ils vont multiplier seront d'une valeur inestimable pour Dieu, au point de changer le cours de l'histoire.
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